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1: Allô tout le monde, ici Ernie Wells, bien heureux de vous retrouver à notre rendez-vous nature de cette semaine. Puis je pense que la chasse de l'orignal, arc et arbalète a été très fructueuse. Puis je pense pas que la chaleur ait influencé beaucoup la récolte, parce que dans les derniers jours même, ça a été très favorable et les mâles, à ce qu'on me dit, répondaient mieux à l'appel. Mais ça, c'est pas une question de température. Hein. C'est que le rut de l'orignal se manifeste toujours à l'automne, bien sûr, mais qu'il fait chaud ou froid, l'accouplement va se faire de la même façon. Puis habituellement, le pic, comme on dit, du rut, ben c'est de la fin septembre à la mi-octobre. Alors donc, les prochaines chasses à venir à l'arme à feu, aussi bien pour le chevreuil qui va suivre, ben seront sûrement très intéressantes aussi. Puis, en parlant de chaleur, ben ce fut aussi le cas en septembre dernier sur l'île d'Anticosti. Alors cette semaine, à Rendez-vous Nature, ben c'est la période du ce que j'appelle le Deer Break, hein, ou le Spring Break chez les Ontariens. Donc c'est une période de deux semaines dans les territoire de CEPAC en Anticosti, où tout arrête pendant deux semaines de repos qui sont offertes aux guides de chasse, et au personnel des cuisines, le personnel aussi de mécanique et tout ça. Donc, la chasse de ce côté-là est au ralenti. C'est bon aussi pour la forêt. Donc, je vais faire le premier bilan de la moitié de la saison avec le porte-parole Daniel Lévesque. Une formation aussi sur la chasse du foie qui a des fins personnelles aura lieu les 21 et 22 novembre à Saint-Andémont. J'en parle avec le coordonnateur de cette chasse, Charles-Alexandre Lépine. Et pour lancer Rendez-vous Nature, ben, au cours des dernières années, j'en ai parlé souvent, eux-mêmes, les agents de protection de la faune, en parlaient depuis 30 ans, mais là, c'est fait. On va passer, tout ce beau monde va passer du côté du ministère de la Sécurité publique. J'en ai parlé souvent. Les agents de protection de la faune en parlaient. On parle même depuis 30 ans, du temps même qu'on les appelait des gardes de chasse, ça se parlait. Eh bien là, ça va se faire à partir du 1er avril 2027. Les 270-300 agents de la faune seront enfin à leur place avec la Sûreté du Québec et les contrôleurs routiers, bien sûr. Alors, les agents actuels de protection de la faune ne relèveront plus du ministère de l'Environnement, de la lutte contre les changements climatiques, de la faune et des parcs, c'était vraiment pas à leur place, mais du ministère intérieur de la Sécurité publique. Martin Perrault est le numéro un des agents de protection de la faune. C'est le président, donc, du syndicat. Martin Perrault, de simple fonctionnaire du ministère, vous allez passer à agent de la paix, soumis à un code de déontologie policière. C'est tout un changement quand même.
2: Bien, le code d'agent de la paix, le code de déontologie et le titre d'agent de la paix, on l'avait déjà au niveau d'environnement, mais là, on va relever d'un ministère qui va avoir une réalité, si on veut, un peu plus agent de la paix, policier.
1: Oui, c'est ça.
2: Présentement, exactement, il y avait trois quarts d'agents de la paix sur cinq qui étaient déjà au ministère de la Sécurité publique, à ce qu'on appelle la Sécurité intérieure. Ouais. Mais en janvier prochain, nos confrères des contrôles routiers vont transférer, puis nous, c'est en avril prochain qu'on transfère. Donc, tous les quarts d'agents de la paix au gouvernement du Québec vont relever du ministère de la Sécurité intérieure.
1: C'est excellent. Mais vous, Martin Perrault, là, j'ai dit, vous êtes président du syndicat, mais vous devez savourer pleinement cette victoire, parce qu'on peut dire que c'est sous votre règne, finalement, que ce changement qui était attendu depuis 30 ans va enfin se produire dans quelques mois. Donc, vous êtes encore en poste pour longtemps encore, là.
2: Bien, c'est sûr qu'on est très content de ça. C'est des démarches qui ont commencé avec notre ancien président, Paul Legault.
1: Ouais.
2: Il y a maintenant près de 30 ans, les premières démarches là, étaient faites dans le sens que les agents de protection de la faune et les contrôleurs routiers s'étaient mis ensemble avec la Sûreté du Québec pour faire un mémoire. À l'époque, c'était plus de transférer peut-être une genre de sous-branche de la Sûreté du Québec, okay. Mais ça l'avait avorté à ce moment-là. Puis après ça, les démarches, Paul Legault avait continué les démarches. Ensuite de ça, il y a eu le livre vert de Geneviève Guilbeault qui est comme une nouvelle porte qui semblait s'ouvrir pour nous. Pour effectuer un transfert, j'avais même fait un mémoire avec Paul Legault, puis on avait comparu devant le comité consultatif sur la réalité policière, mais à ce moment-là, on n'a pas eu de retour, même s'il y avait eu des recommandations de ce comité-là, on n'a jamais eu de retour des autorités gouvernementales, puis c'est au printemps de cette année, quand il y a eu un projet de loi, le PL13, qu'on s'est présenté au Parlement pour aller écouter, puis finalement, bien, c'est à ce moment-là que

0: nous, on allait transférer au niveau de la sécurité intérieure. Donc, c'est un travail de longue haleine. Il y a eu plusieurs acteurs dans ce dossier-là. Puis finalement, ben, ça va être chose du passé, puis on espère que ça va être le dernier ministère qu'on va transférer.
1: Ouais, ben, je pense qu'il n'y aura pas d'autre après, mais vous savez comme moi que depuis le 5 octobre, il y a un nouveau gouvernement, il y a de nouveaux ministres qui sont en place, il y a un nouveau premier ministre. Est-ce que le récent changement de gouvernement risque de vous ramener à la case départ, ou si c'est canné, ça va se faire, puis c'est le 1er avril que le transfert va être fait?
0: Non, je crois pas qu'il va y avoir de changement à ce niveau-là. C'est juste une chose logique d'avoir les agents de la paix, parce que dans les dernières années, là, avec tous les transferts de ministères, on s'entend, ça coûte beaucoup d'argent. Là. Quand même, un transfert, ça a l'air simple, mais c'est quand même plusieurs sommes. Puis à un moment donné, ben là, l'esprit gouvernemental, la sécurité intérieure, oui, on a un métier de protection de la faune, mais en même temps, sur le terrain, on a un métier d'assurer aussi la sécurité du public. On intervient auprès de différents chasseurs, différents pêcheurs, des trappeurs, même des villégiateurs. Donc, l'idée qu'on martèle depuis des années, ben, en ayant notre place dans une sphère de sécurité publique, on va pouvoir contribuer justement au sentiment puis à la sécurité du public sur le terrain dans le cadre de nos fonctions. Ça n'empêche pas qu'on va continuer notre mission, mais il y a plusieurs choses également qu'on peut contribuer là, pour le public.
1: Mais est-ce que ça veut dire que les chasseurs, les pêcheurs, puis surtout les braconniers, là, vont devoir vous regarder de façon différente, parce que là, vous allez quand même revoir, vous allez avoir de nouveaux mandats, vous allez avoir de nouvelles attributions, vous allez avoir de nouveaux pouvoirs d'intervention. Ça va changer quand même la game, comme on dit, sur le terrain, là.
0: Ben, pour le moment, pas vraiment, parce qu'il faut faire les étapes. On le sait au gouvernement, si on essaye de brûler des étapes, ben, à un moment donné, tout tombe à l'eau. Fait que la première étape, c'est le transfert.
1: Ouais.
0: Suite au transfert, ben là, on verra, puis il y aura des discussions assurément avec le ministère de la Sécurité intérieure, voir est-ce qu'il y a des nouveaux pouvoirs, des nouveaux mandats qui vont nous être octroyés. Personnellement, on pense tous que oui, parce que ça fait des années qu'on dénonce certaines interventions, certains pouvoirs qu'on n'a pas, puis ça serait juste logique de le faire dans le cadre de nos fonctions. Un exemple, je peux vous donner, on avait parlé ensemble là, sur le registre d'armes à feu quand il a été créé pour le Québec, et là, ils nous ont assujettis à intervenir là-dessus, parfait, OK, on peut avoir des divergences d'opinion là-dessus, mais on a dénoncé le fait que un arme à feu peut être enregistrée. Pourquoi j'ai pas le pouvoir de vérifier si la personne en avant de moi est en légalité d'avoir un arme à feu? J'ai pas le pouvoir de vérifier le permis d'acquisition possession. Fait que puis quand on parle de ça dans les ministères qu'on a traversés, ben, c'est pas quelque chose qui est dans leur ADN, c'est pas quelque chose qui est dans leur mission. Fait que, y a pas de suite à nos demandes ou à nos démarches. Mais on le sait qu'au niveau du ministère de la Sécurité intérieure, ben, il va avoir une oreille attentive, puis les choses qui sont peut-être présentement pas logiques, qu'on fait pas, qu'on devrait peut-être faire, on est pas mal sûr qu'il va avoir une bonne écoute. Puis avec l'élection, comme vous avez dit tantôt, là, du Parti québécois, on a toujours eu une bonne collaboration avec eux, tant au moment qu'ils étaient au pouvoir qu'au moment qu'ils étaient dans l'opposition. Donc, on voit ça du bon oeil. Tout ce qui s'est passé dans les derniers temps, on voit ça du bon oeil.
1: Je ne sais pas si c'est rêve ou réalité ou juste une rumeur, mais j'ai entendu dire que Éric Duhaime, le chef du Parti conservateur, songeait à faire abolir l'enregistrement des armes, comme ça se fait dans d'autres provinces au Canada qui n'ont pas embarqué dans la réglementation. Est-ce que vous avez entendu parler de ça?
0: Oui, j'ai vu ça passer sur les réseaux sociaux, mais sans plus. Là, on n'a pas plus de détails en lien avec ça.
1: On ne sait pas si c'est sérieux, là.
0: Non, mais c'est ça. Puis en même temps, tu sais, c'est le gouvernement en place, même s'il est minoritaire, ben là, rendu là, est-ce qu'ils vont prendre des décisions différentes, je sais pas. Mais
1: ouais.
0: Nous, au niveau des agents de protection de la faune, comme souvent on nous dit, vous êtes pas là pour commencer à interpréter vous êtes là pour l'appliquer, puis ce qui sort descend, ben après ça, vous l'appliquez, puis c'est tout. S'il y a une décision qui est prise pour l'abolir, ça sera ça, puis si c'est maintenu, ben c'est maintenu, puis on le fait déjà.
1: C'est ça. Puis on a déjà parlé du côté de la faune, je pense que du ministère de la faune, qui sous-entend le changement climatique, les parcs et tout ça, là. Il y avait toujours une question qui était budgétaire, manquait de budget pour faire ci, manquait de budget pour payer l'essence, mettre de l'essence dans les camions des agents de la faune. Mais là, est-ce que en passant du côté de la sécurité publique, est-ce que ça veut dire que vous allez avoir un plus gros budget pour mener plus d'opérations anti-braconnage?
0: Ben, il est trop tôt pour le dire. Je vous dirais aussi, ces derniers 2-3 ans, là, on,

0: s'attend que n'importe quel ministère a été visé par des coupures budgétaires.
1: Ouais.
0: C'est sûr qu'au niveau du ministère de la Sécurité publique, à l'époque, maintenant Sécurité intérieure, les budgets sont plus élevés. Quand on va arriver là, on va voir les budgets qui nous sont octroyés versus les budgets qu'on a présentement, mais on espère et on souhaite que justement ça soit plus un frein pour nous là, de prioriser des opérations au détriment d'autres. Et quand on a quelque chose, on a des planifications, des opérations, des patrouilles à faire, qu'on soit capable de les faire sans vraiment limite. Là. Puis on n'est pas en train de dire qu'il faut dépenser l'argent des contribuables partout. C'est que là, présentement, on est tellement en train de prioriser que il y a plusieurs opérations régionales ou même des fois peut-être même provinciales qui peuvent pas être réalisées parce que justement les budgets sont limités au maximum.
1: Ouais, ben je pense que le verbe à utiliser lorsqu'il y a des opérations anti-braconnage, c'est pas de dépenser pour, c'est plutôt consacrer de l'argent pour l'opération. Mais, oui. Au cours de la dernière année, on a parlé beaucoup de la fermeture des bureaux de protection de la faune à Kouzabskal, à Chander, à Saint-Anne-des-Monts, puis il y en a d'autres aussi. Là, est-ce que votre transfert au ministère de la Sécurité publique, là, vous allez me dire, ben là, il est peut-être trop tôt parce que c'est juste au 1er avril 2017, mais est-ce que ça risque quand même de sauver des meubles et éviter les fermetures des bureaux qui étaient menacés?
0: On croit que oui, parce que suite aux démarches du printemps qu'on a faites en collaboration avec M. Bérubé, tout a arrêté. Puis c'est sûr que le ministère de l'Environnement a dit ils s'en vont à la sécurité intérieure, ça va être eux qui vont décider. Mais rendu là, on a proposé, il y a des solutions pour économiser. Puis on s'entend, les points de service au Québec sont là depuis 40-50 ans. C'est sûr que la centralisation, c'est rien de bon pour nous parce que le territoire du Québec est tellement grand qu'il faut pas s'en aller dans la centralisation. L'efficacité sera plus là, le service aux citoyens puis la protection du territoire sera pas là. Mais en transférant au ministère de la Sécurité intérieure, dans les régions ou les villes ou les municipalités qu'on a des points de service puis que la Sécurité intérieure ont aussi des locaux, pourquoi pas regrouper? Puis le meilleur exemple que je peux vous donner, c'est ça a même été mentionné dans les médias, le poste de contrôle routier à Chandler, puis le poste d'agent de protection de la faune à Chandler, pourquoi pas mettre ça dans un endroit? On a nos missions différentes, mais on part du même point de service, puis le service aux citoyens qui est là depuis des années, puis Chandler, il y a eu plusieurs agents par le passé, donc il y a du travail à faire, il y en a encore du travail à faire. Donc ça, c'est des économies pour le gouvernement de peut-être regrouper les bureaux de la sécurité intérieure, les différents corps d'agents de la paix aux endroits qu'il y en a présentement, mais de regrouper les bureaux de protection de la faune, ça, on est complètement en compte parce que ça, c'est la centralisation qu'on se bat depuis des années qui commençait à se dessiner. Puis ça, il faut vraiment pas ça parce que c'est vraiment le citoyen, le service aux citoyens, on l'a vu, on en a parlé depuis des mois.
1: Mais là, vous me dites que finalement, le président du syndicat, il serait favorable à un jumelage dans un même lieu, dans un même local, des contrôleurs routiers et des agents de protection de la faune. Ben, avec un appui comme celui-là en partant, le ministère n'a pas grand-chose à dire, au contraire, là.
0: Non, puis ça a même été parlé, là, j'ai même entendu l'ancienne députée de Bonaventure le mentionner dans le débat des candidats dans son comté, là, le même mentionné dans le débat que justement, le bureau des agents de la faune à Chandler allait être annexé au bureau du contrôle routier à Chandler.
1: Ouais.
0: Mais ça, c'est quelque chose qu'on avait proposé là dans différentes discussions qu'on avait eues avec la sécurité publique à l'époque. On avait dit, tu sais, ça, c'est un exemple d'économie pour tout le monde, pour le gouvernement, pour la population, mais que le point de service reste. Moi, nous autres, qu'on parte de l'immeuble A ou de l'immeuble B à Chandler ou dans n'importe quelle ville, c'est pas grave qu'on parte de n'importe quel point de service, mais il ne faut pas que les points de service transfèrent puis que regrouper tout ça à un endroit, puis après ça, on a 5, 3, 4, 5, 6 heures de route à faire juste pour se rendre à patrouiller sur le territoire qu'on a. Fait que les points de service, c'est important qu'ils restent aux mêmes places, mais après ça, ce que le gouvernement va décider par rapport à quelle porte on va partir pour aller faire notre travail, ça, c'est tel que tel. Hein?
1: Voilà. Alors, Martin Perrault, président du syndicat des agents de protection de la faune, moi, je vous remercie de cette entrevue, de toutes ces informations, puis de tous les efforts que vous avez faits au cours des dernières années pour faire passer les agents de protection de la faune du côté de la sécurité publique. Ça, c'est un bon coup. Ça, c'est, je pense que c'est le meilleur coup de l'année au niveau de la protection de la faune, mais peut-être des années précédentes aussi. Vous avez travaillé très fort pour ça, puis je vous félicite. Puis je vous dis, bien sûr, ben, à une prochaine fois, puis bonne saison de chasse, parce que là, la chasse arme à feu commence bientôt pour l'orignal et le chevreuil. C'est une grosse période intense d'activité. Bonne chasse aux braconniers. Merci, au plaisir.
0: Merci, M. Wells. Bonne journée.
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3: Une formation de 2 jours sur la chasse du phoque à des fins personnelles aura lieu les 21 et 22 novembre à Saint-Anne-des-Monts. La chasse du phoque est particulière et c'est une chasse qui est réglementée par Pêche et Océan Canada. Et donc, un permis spécial est exigé pour pouvoir pratiquer la chasse du phoque. Cette formation est offerte par Exploramer, qui est un musée avec un grand nombre d'aquariums sur les écosystèmes. C'est à Saint-Anne-des-Monts. Et le phoque, donc, fait partie de cet écosystème. Et c'est fait aussi, donc, en collaboration avec la Fourchette Bleue. Et je parle à ce moment-ci avec le coordonnateur de cet organisme, Charles-Alexandre Lépine, que je rejoins à Saint-Anne-des-Monts. Monsieur Lépine, c'est quoi le lien entre la Fourchette Bleue et Exploramer?
4: Alors, Fourchette Bleue est une organisation là dirigée par Exploramer. Donc, Exploramer, sa mission, la mission d'Exploramer, c'est la connaissance, c'est la préservation des milieux marins du fleuve Saint-Laurent. Et Fourchette Bleue, lui, c'est sa mission, c'est la promotion des gestions durables des ressources marines du Saint-Laurent.
3: OK. Donc, et le phoque fait partie de ces ressources marines-là du Saint-Laurent.
4: Exactement. C'est un aliment comestible.
3: Ouais, c'est
4: donc,
3: ça.
4: Nous, on fait la promotion des aliments comestibles.
3: Et de plus en plus nombreux aussi. Et cette formation sur la chasse du phoque se tiendra donc, comme je l'ai dit, les 21 et 22 novembre. Mais c'est pas la première fois que les amateurs sont formés pour chasser le phoque. Je pense que c'est la neuvième saison pour justement se donner à cette activité.
4: Exactement, c'est la 9e édition. On accueille 30 personnes pour être formées là, lors de ces 2 journées.
3: Oh, OK, c'est un nombre limite, ces 30 personnes.
4: Exactement, c'est notre capacité pour le cours. Là.
3: Ça veut dire que les intéressés doivent s'inscrire rapidement.
4: Ben, il reste encore une quinzaine de places là. Donc,
3: okay.
4: Sinon, c'est sûr que si on a beaucoup de demandes, on pourrait peut-être envisager d'ouvrir une nouvelle plage horaire là, mais ça va quand même vite, oui.
3: Si on parle de la chasse comme telle du phoque, est-ce que ça peut s'adresser à une clientèle particulière ou ça prend quoi pour pouvoir suivre la formation?
4: Ben nous, tu sais, on essaie de rejoindre les chasseurs parce que un chasseur de gros gibier a déjà 2 des 3 attestations nécessaires. Ont déjà son certificat de chasseur, a déjà son PPA. Donc, il manque juste la formation qu'on donne pendant nos 2 jours de formation sur l'abattage sans cruauté.
3: OK. Mais dites-moi...
4: C'est une formation obligatoire.
3: Oui, c'est ça. Mais la chasse du phoque se pratique quand et à quel endroit?
4: Alors, les dates, là, habituellement, les dates sont du 1er novembre au 15 février. Et ça se pratique là, dans les régions côtières de l'Est du Canada. Donc, au Québec, on parle des îles de la Madeleine, de la Côte-Nord, Bas-Saint-Laurent, Gaspésie.
3: Là, c'est sur le littoral à ce moment-là?
4: Sur la plage, sur les plains, qu'on dit, ou en embarcation.
3: Oui, ben c'est ça, mais c'était ça ma sous-question, parce que quelqu'un qui a un canot ou une chaloupe pour aller sur le fleuve peut aussi chasser à bord de son embarcation.
4: Oui, exactement.
3: Alors donc, il faut quand même être un peu équipé, on va se le dire, parce que si t'as pas d'embarcation, puis tu cibles un phoque à partir de la plage, ben faut que tu ailles le récupérer. Puis ça, j'imagine, c'est une obligation, c'est pas de l'abattage, puis on laisse l'animal là pour qu'il serve de poids aux autres prédateurs, là.
4: Non, c'est obligatoire, là, comme les gros gibiers, de récupérer notre l'animal qu'on a abattu, là, c'est obligatoire, là.
5: Ouais.
4: Puis assurément, c'est plus de logistique, comme vous dites, ça prend une chaloupe, ça prend un canot. Tout dépendant si on veut abattre à tout prix ou non. C'est sûr que quand on fait de l'observation, puis qu'on voit un phoque sur les roches, mettons, on peut dire il est assez proche, on va-t-il réussir à aller le chercher, ou bien ça prend absolument un bateau ou une embarcation.
5: Est-ce que
4: c'est un défi logistique, là.
5: Oui, c'est ça. Est-ce que le chasseur qui se rend sur la plage, là, ce qui doit être dans un rayon assez éloigné de toute habitation, mais c'est sûr qu'il fait feu vers le fleuve, mais est-ce qu'il doit être, y a-t-il une distance qu'il doit respecter par rapport aux habitations qui sont proches?
4: C'est à vérifier avec chaque municipalité.
5: Ah, OK, d'accord. Ah, c'est pas la même chose partout. Là, on compte 400 000 phoques gris, 20 à 30 000 phoques communs, 8 millions de phoques du Groenland, 600 000 phoques à capuchon, mais il y a seulement deux espèces qui sont chassées, c'est le phoque du Groenland et le phoque gris, parce que ce sont les plus nombreux.
4: Exactement.
5: Puis comment qu'on fait pour différencier les deux?
4: Chaque phoque a des caractéristiques là, différentes. Donc, lors de notre formation de deux jours, nous, on fait une présentation là avec un biologiste, là, Mathieu Lemonde, qui vient faire une démonstration sur la biologie et comment bien identifier les phoques.
5: OK. Le nombre de chasseurs, c'est pas nombreux, quand même une trentaine, versus la capacité de pouvoir récolter. Est-ce qu'il y a un quota maximal au quotidien ou de possession pour la saison?
4: Alors, pour la chasse ou à des fins personnelles, là, c'est 6 phoques par année, par saison.
5: 6 phoques par saison. Puis, durant la formation, j'imagine qu'il y a quelqu'un de spécialisé qui va montrer comment on débite un phoque, comment le préparer, comment qu'on prépare la venaison. Puis, tout ça est enseigné durant la formation.
4: Oui, tout à fait. Pendant la formation, nous, on a deux carcasses de phoques qui arrivent là par notre chasseur de boucher, Régent Vigneault, qui vient nous faire la démonstration de boucherie, des coupes de viande. Et on a aussi Robin Saint-Gilet qui vient nous montrer comment valoriser la peau, comment bien la récupérer, bien la valoriser, bien la traiter. On sait que le phoque, il y a quand même une belle couche de gras aussi, donc on peut valoriser le gras. On peut s'en servir après ça pour l'éclairage, pour le chauffage. Et on a aussi un chef cuisinier, là, Yannick Ouellet, qui vient nous faire une démonstration culinaire de la viande de phoque. C'est, historiquement, là, le phoque était utilisé de A à Z. Là, les peuples autochtones, c'était la matière première. L'huile était surtout utilisée là, pour l'éclairage, pour le chauffage. L'huile, on peut aussi la raffiner aujourd'hui pour ses propriétés en oméga 3, mais ça, c'est un autre procédé là, qu'on n'ira pas jusque-là. Là.
5: OK. Puis le but de tout ça, quand même, c'est de valoriser, oui, la chasse, bien sûr, puis avoir l'appui des chasseurs pour essayer quand même de réduire le nombre de plus en plus croissant de phoques, mais il reste que le but premier, c'est inscrit dans une démarche de consommation puis de valoriser les ressources marines. Puis là, je voyais justement que la ville de Rimouski vient d'adopter un règlement pour que les gens qui occupent le littoral ou même un peu plus loin peuvent profiter des produits de la mer. Donc, comme exemple, quelqu'un qui se promène sur une plage, qui voit un homard, ben il voudrait avoir le droit de le récolter, de le prélever puis de le manger. Vous pensez quoi, vous, de ça, de cette libéralisation des produits de la mer?
4: Ben, c'est une belle question, là. C'est sûr que le ministère des Pêches Océans, la loi est très stricte là-dessus. Je pense que ça va prendre beaucoup de positionnement citoyenne pour faire changer les lois sur ça. Mais récolter un homard à des fins personnelles, je pense que ça serait à étudier.
5: Oui, ben il y a tout un groupe qui est organisé, puis la ville de Rimouski, c'est un de ses conseillers municipaux qui est arrivé avec cette idée-là. C'est tout frais comme information, et la ville a accepté de donner son appui pour que les gens puissent consommer des produits de la mer, mais sur une base gratuite, finalement. Puis là, je l'ai dit, la consommation locale, vous faites beaucoup d'efforts, je le sais, pour valoriser la viande de phoque, mais quelqu'un qui n'a jamais mangé, qu'est-ce qu'on peut lui dire? Ça ressemble à quoi? Ça goûte à quoi?
4: C'est une viande qui est très, très ferreuse. Là. Ça n'a aucun gras dans la viande. C'est très riche en fer. Et ça a un goût particulier, naturellement. Là, C'est important de bien le cuisiner. Si on le cuisine mal, on va avoir une mauvaise expérience à la dégustation, puis on risque d'avoir des fausses idées par la suite. Mais c'est important de bien le cuisiner.
5: Puis, comme vous dites, dans la formation, donc on apprend aussi comment cuisiner la viande de phoque.
4: Oui, il y a Yannick Ouellet, le chef en Haute-Gaspésie, ici, qui vient passer une demi-journée avec nous à faire des démonstrations culinaires, à expliquer comment bien travailler le phoque, bien le faire cuire, pour vraiment aller chercher la meilleure valorisation.
5: Oui. Puis, je voyais que vous cherchez surtout à rejoindre des chasseurs qui ont une adresse de résidence principale en Gaspésie, aux Îles-de-la-Madeleine, au Bas-Saint-Laurent et sur la Côte-Nord. Pourquoi eux précisément? Parce qu'ils sont proches du fleuve, c'est quoi?
4: Ben, c'est Pêche au Sort Canada. La pêche au phoque est permise depuis 1995 dans l'Est du Canada et c'est réservé seulement pour les résidents côtiers.
5: Ah, OK, d'accord. Mais quelqu'un qui... parce que quand même, c'est en démon, ça peut être assez loin quand même des résidents côtiers, un peu plus vers l'est du Bas-Saint-Laurent, vers l'ouest du Bas-Saint-Laurent. Est-ce que vous avez déjà peut-être songé à une formation en ligne, comme la Fédération québécoise des chasseurs et pêcheurs le fait pour le certificat du chasseur? Alors, c'est pas un moyen que vous pourriez utiliser pour recruter encore plus de chasseurs des deux côtés du fleuve?
4: Ce sera peut-être un moyen à étudier, naturellement, oui. C'est sûr que nous, notre formation est remplie de démonstrations. C'est vraiment une formation très pratique. On a vraiment les mains dans la viande. On apprend à faire la boucherie.
5: Il
4: y aurait sûrement un moyen de faire des vidéos, peut-être. Ce serait à envisager.
5: Oui, parce que voyez-vous que je vous parlais de la fédération qui, pour le cours du certificat du chasseur, ben donne en ligne, mais quand vient le temps pour la formation pour le tir, ben ça c'est en salle à ce moment-là pour avoir le permis de possession et d'acquisition d'armes.
4: Ouais.
5: Alors c'est pour ça qu'il y a une partie quand même qui doit se faire, une partie physique, si on se peut dire. Puis là comme je disais, il y a un coût quand même rattaché à cette formation.
4: Oui, il y a un coût. La formation est au coût de 395 $, nous on la donne, mais c'est ça. C'est une formation qui est remplie de spécialistes là, et beaucoup d'ateliers. Pêche Océan Canada donne aussi des formations en ligne sur l'abattage sans cruauté. Mais c'est juste l'abattage sans cruauté qu'on apprend là.
5: Oui. Moi je vous disais que la Fédération québécoise des chasseurs et des pêcheurs donne la formation en ligne sur la partie théorique pour obtenir le cours du certificat de chasseur. Mais comme aussi la Fédération toujours de québécoise des chasseurs-pêcheurs donnait aussi la formation sur la chasse du dindon sauvage. Alors ça, ça avait une durée de 2 heures, c'était aussi en ligne. Et la personne à la fin avait un questionnaire à remplir. Il y avait une note qui suivait ça. Puis si la personne réussissait dans les notes fixées, le pourcentage de succès, ben là, à ce moment-là, elle obtenait son permis, ses cartes plastifiées par la poste, puis là, elle pouvait chasser le dindon. Puis je vous dis, le certificat de chasseur, il faut se présenter. Peut-être que vous pourriez communiquer avec le FDCP pour voir comment est-ce qu'il procédait, puis appeler Marc Renault, qui est le directeur général, puis il pourrait sûrement vous donner des informations là-dessus. Mais lorsqu'on parle du montant de 395 $ par personne, est-ce que ça inclut, c'est juste le cours ou ça inclut l'hébergement aussi?
4: C'est juste le cours, c'est juste la formation.
5: OK, donc les gens se rendent deux fois à chaque jour de la formation, mais ils ne résident pas nécessairement à Saint-Andémont durant la formation.
4: Bien, le logement est au...
5: Ils peuvent le faire, mais à leurs frais.
4: Est à la discrétion du participant.
5: OK. Bon, puis là, on a parlé un peu pas mal. Les gens qui veulent s'inscrire, qui veulent participer à la formation, qu'est-ce qu'ils ont à faire?
4: Alors, c'est simple, visitez exploramer.qc.ca et vous allez voir là, en haut à droite, il y a un bouton marqué billetterie, vous cliquez dessus, activité Fourchette Bleue et chasse au phoque, ou vous m'appelez directement Charles-Alexandre Lépine, le 418-763-2500 au poste 236.
5: Alors, je pense que tout a été dit. Ben, je vous souhaite bonne chance pour cette 9e formation. Puis, j'ai hâte de voir le résultat. Peut-être qu'on pourrait se reparler pour avoir un aperçu peut-être du nombre d'inscrits. Puis, peut-être même parler avec un étudiant qui aurait suivi la formation. Puis, mais ça relève de mon côté. Mais peut-être que vous pouvez en identifier un durant la formation que je pourrais appeler par après. Alors, je vous remercie beaucoup, M. Lépine, de toutes ces informations sur la chasse du phoque. Il y en a beaucoup trop, ça c'est sûr. Moi, j'ai toujours dit qu'un phoque, un seul phoque mangeait un saumon par année, ça serait déjà trop. Alors, avec les quantités de phoques que j'ai parlé tout à l'heure, ben, c'est vraiment une abondance sans fin. Oui.
4: Le phoque est un grand prédateur, là, M. Wells. On dit là, qu'un phoque adulte mange entre 2 tonnes, 2 tonnes et demie de poisson.
5: Dans une année?
4: dans une année, ouais.
5: Ouais, mais comme je vous dis, un seul saumon par année, c'est déjà trop.
4: Si on a 8 millions de phoques, là, faites le calcul. Ça fait plusieurs poissons qui passent.
5: Voilà. OK, alors je vous remercie beaucoup. Bonne formation, puis on se reparle éventuellement. Merci, au plaisir.
4: Merci, M. Wells.
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1: De retour à Rendez-vous Nature, c'est comme une tradition de faire un premier bilan de la saison de la chasse sur l'île d'Anticosti à mi-temps, hein, dans la période que moi j'appelle communément là, le Deer Break. C'est depuis quand même le 29 septembre et ça va se poursuivre jusqu'au 18 octobre. Et au cours de cette période, ben, les guides de chasse, le personnel des établissements en plan américain, les guides, les mécaniciens des territoires de CEPAC, ben, elles sont tous en congé finalement pour refaire le plein en prévision de la saison qui va recommencer. Mais là, ça va être le dernier droit avec la chasse de novembre qui s'en vient. Puis là, tout le monde, ou presque, a de grands espoirs pour novembre. Alors, Daniel Lévesque est le responsable du service à la clientèle de CEPAC Anticosti. Daniel, on va se le dire, septembre a été un mois très chaud, mais contrairement au continent, l'été a été pluvieux partout sur l'île d'Anticosti. La végétation a été abondante, les plaines où les cerfs se reposent, les broutes étaient inondées, les chevreuils n'avaient pas eu à se déplacer trop pour se nourrir. Donc, en septembre, la chasse a été difficile, on va se le dire.
2: Oui, vous avez des bonnes sources. Écoutez, effectivement, là, on a eu un été comparativement aux deux dernières étés où ce qu'on a eu passablement de pluie, ce qui fait en sorte que la verdure est partout en forêt. Puis cette année, comparativement aux deux dernières saisons où les guides nous rapportaient là, qu'ils ne voyaient pas de champignons qui étaient pourtant une protéine essentielle en septembre, octobre pour les bocs, là, les engraissés, comme on dit. Là, cette année, c'est une explosion de champignons. Il y en a qui m'ont rapporté des photos, là, j'en ai vu aussi grosse qu'une pizza ne pousse, là. C'est pour vous dire l'abondance, là. Non, c'est quand même spectaculaire d'avoir autant de sortes de champignons. Et puis, quand les chevreuils se font éviscérer, ils ont ce qu'on appelle communément, il y en a qui ouvrent l'estomac puis la panse, comme on dit, là. Plein de champignons. Et apparemment que c'est très, très bon parce que c'est gras, tu sais, il y a du gras à l'intérieur de ça. C'est un peu le pendant du gland de chêne qui est très populaire ou ce qu'on appelle les cornes aux États-Unis pour les chevreuils, les mâles surtout, là. Le champignon sur l'île d'Anticosti, c'est un équivalent. C'est pas aussi nutritif, mais je vous dirais que les bocs qu'on a vus là, cette année sont super gros. Là. Population abondante, ça rime pas avec des gros mâles. Par contre, une population qui est bien calibrée, avec beaucoup de nourriture en forêt, ça rime avec des gros mâles. D'ailleurs, j'en ai vu un hier spectaculaire sortir. Je vous dirais pas le secteur, je veux pas faire de jaloux, mais c'est un des plus gros bocs que j'ai vu sortir de l'île, là, moi, depuis 2022. Là.
1: Oui, bien c'est ça. On a vu beaucoup de photos passer sur les réseaux sociaux, comme disait Jean-Yves Pro. Mais c'est ça, j'en ai vu un, moi, un qui, ben, je me suis un peu ouvert. Il y a un guide qui m'a appelé pour me dire qu'il avait, c'était son record en septembre. Il avait récolté avec son client un cerf mâle, pas trop quand même gros, pas très panaché, mais 152 livres éviscérés. Puis pour septembre, c'est énorme comme chevreuil, là.
2: Ah, absolument. Puis sont en avance là-dessus, là. Tu sais, je veux dire, sont gras. Ils ont beaucoup de ce qu'on appelle le suif, là. Ouais. Ceux qui prélèvent des mâles puis des belles femelles aussi, des grosses femelles. Fait que ça, c'est encourageant. Écoutez, effectivement, là, on a connu quand même un bon début de saison. La première semaine a été relativement standard, mais à partir de la deuxième, la troisième, on a vu là que la température, la pleine lune de la fin septembre, on a eu un mois de septembre, nous, ici, à l'île d'Anticosti, exceptionnel, avec des température là, pas trop chaude pour avoir des enjeux de dire faut se dépêcher à aller porter ça à penderie, mais relativement assez chaude pour que le chevreuil soit immobile. Ouais. Donc, tu sais, le chevreuil, on le sait, là, c'est pas un animal qui peut se thermoréguler, là, fait que lui, il va chercher toujours l'ombre, la climatisation, puis comme il rumine souvent, au-delà de ce que les gens peuvent penser, moi, depuis 2022, ma course dans le laboratoire, là, j'ai nourri, là, je peux vous dire que je vois souvent des mâles, là, couchés pendant 3, 4, 5 heures de temps à ruminer. Là, tu sais, fait que, et quand tu es en forêt puis que lui, ça donne qu'il rumine pendant tout ce nombre d'heures-là, ben c'est pas des observations qu'on peut faire. Mais somme toute, là, les espoirs sont là pour novembre. On sait qu'octobre va être un peu plus difficile, effectivement, parce que les animaux actuellement sont naturellement réclusifs à cause que la nourriture est très abondante en forêt. Mais on s'attend d'avoir un rut là, qui va exploser. C'est là qu'on va voir. Le vrai baromètre, il va être là.
1: Oui, mais c'est sûr que manger des pizzas, des fois, c'est long. long à digérer. C'est pour ça que tes chevreuils, ça fait 5-6 heures de temps sans trop bouger puis qu'ils ruminent pendant ce temps-là. Mais donc, oui, il y a eu du succès de chasse, mais il fallait que les chasseurs, quand même, soient un peu plus, pas téméraires, mais aventuriers, puis qu'ils sortent des sentiers battus. Parce que on me disait, certains guides m'ont dit que les bocs, surtout, en tout cas, ben, c'est les gens qui veulent des bocs, ils étaient surtout dans la forêt très dense et aussi dans les chablis où il y avait beaucoup de végétation. Il y en a un qui me disait, c'était vert partout en forêt. Il dit, le chevreuil était couché, puis il avait juste à bouger la tête pour manger chaque côté de lui. Donc, quand le chevreuil se déplace, c'est bien sûr, bien souvent pour manger, mais lui, il n'avait pas besoin de se déplacer. Donc, il restait à l'abri en forêt, puis il était correct, il était peinard, puis il était à la fraîche en même temps.
2: Absolument, absolument. C'est un constat qui a été perçu par beaucoup, beaucoup de territoires. Puis, tu sais, la magie d'Anticosti aussi, c'est que il n'y a pas un territoire qui est pareil. Tu sais, il y a des secteurs où ce que les gens me disaient, hey, ça a été difficile cette semaine, on a capitalisé sur les opportunités qu'on a eues, puis ça, je vais y revenir parce que c'est très important ce que je viens de dire. Mm-hmm. Puis il y en a d'autres qui me disaient, nous autres, ça a été facile cette semaine, on a observé beaucoup de chevreuils, puis on a prélevé nos chevreuils en dedans de 2 jours et demi, c'était fini, puis on a passé du bon temps, puis bref. Mais quand je dis capitaliser, dans des années où ce que les observations sont un petit peu plus difficiles à aller chercher, ben les chasseurs auraient tout avantage à pratiquer le tir puis à être confortable lorsque l'opportunité saisie à avoir le bon réflexe. Malheureusement, encore cette année, là, j'entends toutes sortes de choses là où ce que les gens ont raté leurs opportunités ou ont manqué leur tir. Fait que tu sais, je comprends là qu'on est tous occupés dans notre vie, là, mais tu sais, quand on arrive sur l'île, il faut être prêt. Il faut être prêt à toute éventualité, puis il faut être prêt aussi à bien manier son arme puis faire des bons tirs éthiques pour saisir l'opportunité qui nous est présentée, t'sais.
1: Ouais, mais ça, c'est comme un problème qui est partout. Il y a quelques années, la ZEC Bas-Saint-Laurent, pour pas la nommer, avait institué une formation chasseur responsable reconnu avec des participations au club de tir Bas-Saint-Laurent qui était gratuite, où les gens allaient se pratiquer, puis parce qu'ils allaient justement au club de tir, ben il y avait même des rabais sur leur forfait. Puis, oui, il y en a qui allaient, mais il y en a qui allaient pas. Puis, ils ont rencontré les mêmes problèmes que toi, tu mentionnes actuellement. C'est une question d'éducation, puis c'est une question de volonté aussi pour le faire. Puis, il y a bien des gens qui se disent, ça va être correct, je tire bien. Puis, ils prennent leur carabine la veille, qui est dans le garde-robe, pour s'en aller à la chasse le lendemain. Tu sais, c'est toujours une éducation qui est à faire, mais c'est toujours à recommencer. Puis, on n'arrivera jamais à bout de ça, je pense. C'est comme ça. La mentalité des chasseurs est comme ça. C'est ça.
2: Ouais. Et comme je dis, dans le fond, c'est que tout le monde aurait avantage. Puis, tu sais, on en voit de plus en plus d'ambassadeurs. Puis, je vous dirais qu'un autre outil là, qui est de plus en plus populaire, il y a beaucoup plus de gens là, qui promouvoient la qualité de tir, la pratique. Mais un élément essentiel sur l'île, ce que je vais vous dire, là, puis il y a beaucoup de guides qui me le confirment, là, le bâton de tir. Tu sais, au moins un bipode ou un tripode, quelque chose qui vous permet un bon appui. Là. Ça, là, ça sécurise. Là, puis, tout le monde là, que j'ai entendu, là, qui ont fait des belles chasses sur des tirs. T'sais, on parle de tirs entre 200-400 verges. Là. Avec ces outils-là, ça a été 100% de réussite. Ouais. Ça, là, c'est devenu un incontournable. Ça. Un bâton de tir qui sécurise. Parce que lever une arme à l'épaule, là, je vais vous dire, en dedans de 100 verges, ça peut aller. Mais au-delà de ça, là, c'est pas vrai que quelqu'un, là, au moindre petit bout, que vous bougez moindrement, là, c'est 3-4-5 pouces là, à distance moyenne. Ça fait une grosse différence.
1: Oui, puis prendre appui sur l'épaule d'un guide, c'est pas toujours plaisant pour le guide non plus.
2: Ben, il y en a qui surfent là-dessus, là, mais ils vont se promener des appareils dans une vingtaine d'années, ça, c'est sûr.
1: Ouais, c'est ça. Mais la difficulté de la chasse en septembre, est-ce que ça peut amener, c'est pas quand tu sais, à modifier le calendrier de la chasse? Parce que là, c'est sûr qu'on s'en va pas vers des températures qui vont rafraîchir, même au contraire, ça va se réchauffer, les changements climatiques. Mais est-ce que ça peut amener quelque chose, des changements dans le calendrier de chasse, non?
2: Ben, c'est embêtant de dire ça, tu sais, parce que, tu sais, nous, en 2020, tu sais, je recule là, d'à peu près juste, là, 2023, 2024, ça a été des années exceptionnelles, puis on a eu quand même eu des étés secs puis des températures chaudes. Ouais. Fait que, tu sais, hier, il neigeait, là, dans la réserve faunique des Laurentides. Fait que, je pense pas, tu sais, je pense que nous, notre calendrier, là, il est conçu puis il est construit pour permettre un maximum de chasseurs d'avoir l'opportunité de venir chasser en Anticosti durant la saison de l'automne. Mm. Puis, tu sais, c'est fait en sorte aussi que, tu sais, notre mission d'accessibilité en termes de donner autant de forfaits puis de donner l'opportunité aux gens de venir, ben écoutez, si on réduit le calendrier, on va juste pénaliser des gens.
1: Oui, puis le prolonger, c'est impossible aussi parce qu'à un moment donné, l'hiver arrive puis là, les chemins sont impraticables, il y a trop de neige.
2: Ah,
1: donc,
2: ça a été essayé, testé, annulé, je vous dirais, parce que les coûts d'opération rendus à ces dates-là, les gens sont fatigués, mais c'est aussi le tout le déneigement, tu sais, l'entretien des routes, là, tu sais, ne serait-ce que là, actuellement, on a profité justement de la pause, comme vous disiez, d'entrée de jeu, là, pour refaire beaucoup de ponceaux. Tu sais, ça, c'est pas des choses que les chasseurs vont percevoir comme un ajout, là, tu sais, ou une valeur ajoutée, mais tu sais, si on n'entretient pas les ponceaux, les chemins sont plus accessibles, puis des territoires de chasse deviennent inaccessibles. C'est tout nous, la CEPAC, qui devons entretenir notre réseau routier, là. Tu sais, la Trans-Anticostienne, c'est le ministère des Transports, mais tout le reste, là, c'est dans nos budgets, c'est dans nos opérations. Fait que ça, c'est énormément de travail puis beaucoup d'investissement, ne serait-ce que pour rouler puis avoir accès au sentier.
1: Oui, c'est ça, c'est tous les embranchements qui partent de la Trans-Anticostienne qui rentrent dans les territoires. Mais j'ai parlé avec le guide du secteur Cormoran, M. Edgar Collin, qui me disait que lui, ça fait 38 ans qu'il est dans le secteur, donc il connaît très bien, il connaît bien aussi les chevreuils, puis il me disait qu'il avait remarqué une génétique qui était différente, selon lui, là, avant, je sais pas trop quand préciser avant, mais avant, comme il me dit, les bocs portaient des panaches très évasés, jusqu'à 24 pouces de largeur. Puis maintenant, il remarque que les bois sont plus en hauteur. Est-ce que c'est un phénomène qui tend à se généraliser peut-être aussi dans l'île, ou c'est ça se limite à Cormoran, ou il n'y a pas d'études de biologie qui sont faites là-dessus? Ben, là, sûrement pas. Là.
2: Non, c'est très embêtant. Je vous dirais plus que c'est un rapport de génétique par rapport aux cerfs qui sont présents aux alentours, ou ceux qui peuvent observer, parce qu'il y en a un au village qu'on a surnommé Wide, là, qui veut dire large. Il est extrêmement large. Si vous avez la chance de venir, là, justement, là, il se promène dans le coin de l'auberge, là, ça va être le nouveau roi du village. Là, il va Prince, il est fait en hauteur. Ça, c'est un autre gros mâle qu'on a surnommé, là, qu'on appelle Prince au village. Lui, il est fait en hauteur, puis il est comme palmé. Mais le nouveau roi qui s'en vient, là, qui va prendre son trône à lui, là, il est tout en largeur. D'après moi, il mesure en largeur au moins 24 à 25 pouces de large. C'est incroyable.
1: C'est pas,
2: puis là, lui est au village, mais il y en a d'autres comme ça sur le terrain, évidemment. Là, c'est dur à dire.
1: Est-ce que vous avez un bilan de la récolte de la première partie de la saison? Combien de cerfs se sont récoltés dans les territoires de CEPAC, ou peut-être même dans les...
2: Pas encore, parce que, tu sais, je veux dire, tout ça maintenant, c'est fait en ligne, ça s'en va directement au ministère, puis moi, mais souvent, ces données-là, je les reçois là, à la fin de la saison seulement.
1: OK. L'an passé, c'était récolté un total de 6449 chevreuils dans les territoires de CEPAC Anticosti. Ça, c'est exclu des territoires de pouvoirie du lac Geneviève, puis aussi les territoires aux résidents, qu'on appelle, pour un taux de succès quand même de 1,83 bêtes par chasseur. C'est quand même excellent. Puis là, d'après toi, le succès va aller en augmentant jusqu'au paroxysme, au quit de novembre, où semble-t-il, les bocs vont être à leur maturité, parce que là, ils vont être encore plus gros parce qu'ils bougent pas, puis là, ils vont quand même continuer à s'engraisser, puis octobre, c'est toujours un peu plus difficile parce que le boc continue à manger en prévision du rut, donc novembre, ça va être le jackpot pour les chasseurs qui vont être là.
2: Ben, en théorie, oui, mais tu sais, encore là, on peut rien promettre, tu sais, parce que ces bocs-là, là, tu sais, ils ont un instinct de survie qui est exceptionnel, tu sais. Ce qu'il faut pas faire de vue, c'est qu'à l'île d'Anticosti, la moyenne de nos territoires par groupe de chasseurs, c'est 100 km².
1: Ouais.
2: Fait qu'il y a le nom de la cachette, là, tu sais, il y a le nom de la cachette. Mais, tu sais, si je regarde, moi, la tendance qu'on a eue, là, tu sais, en 2023, là, on a fini à 1,8 au total, tu sais, de moyenne, 1,9 en 2024, qui était une année exceptionnelle.
1: Oui.
2: On a reculé un peu à 1,83 en 2025, comme vous disiez tantôt, qui est quand même exceptionnel. Mais je vous dirais, dans les années les plus difficiles, parce que j'ai reculé hier dans les tableaux jusqu'en 2000, ben, il y a eu des moyennes à 1,6, là, tu sais, puis à 1,6, vous êtes encore dans des moyennes qui sont supérieures et de loin là au continent où ce que la moyenne, l'intelligence artificielle m'a donné ces statistiques-là, que ça prend 30 et 50 heures de stand pour apercevoir un mâle mature.
1: Oui, c'est bien.
2: Anticosti, au bout d'une journée et demie, des fois, deux jours, tu n'as vu un, tu n'as vu deux, tu n'as vu trois, là, tu sais.
1: Oui, ben c'est pour ça que moi, j'ai toujours soutenu que Anticosti, c'était une école aussi pour la chasse du chevreuil, parce que un chasseur du continent qui va aller sur Anticosti, dans un seul séjour de quatre jours, ça va être l'équivalent de 10 années, peut-être 15 années de chasse sur le continent. Alors donc, il apprend, il peut approcher des bêtes, il peut voir le comportement des femelles, des bocs, il peut même choisir à l'occasion. Alors, donc, c'est comme une école aussi en même temps. Donc, oui, il y a de l'espoir pour le mois de novembre. Et pour l'instant, ça va très bien. Il ne faut pas paniquer. Il y a du chevreuil en masse dans l'île. Parce que même, toujours mes sources qui viennent généralement d'informateurs bien informés, ben, il n'y a pas de carcasses qui ont été trouvées trop en abondance dans l'île. Donc, il n'y a pas eu trop de mortalité l'hiver dernier. Donc, le chevreuil est là. Il faut juste aller le chercher. Puis, il faut sortir des sentiers.
2: Exactement. Il faut travailler fort, puis il faut surtout capitaliser sur les opportunités qui nous sont présentées.
1: C'est ça. Donc, de pratiquer son tir. Pour ceux qui sont à l'écoute, ben, allez au chantier, ça presse. Daniel Lévesque, merci beaucoup de ces informations. Puis on se reparle, bien sûr, éventuellement. Alors, je te dis bonne continuité dans votre saison. Le dernier droit s'en vient. Après ça, ben, ça va être le retour sur le continent. Mais je te remercie beaucoup, puis je te dis à une prochaine fois.
2: Ça fait plaisir. Salut. OK, merci. Au revoir.
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1: Et voilà, c'est ainsi que j'ai vu et préparé cette émission Rendez-vous Nature de cette semaine. Et comme je le disais dans l'entrevue avec M. Martin Perrault, président du syndicat, de fonctionnaires au ministère de l'Environnement, de la lutte contre les changements climatiques, de la faune et des parcs, les gardes de chasse vont passer maintenant au statut d'agent de la paix policière, comme un peu les agents de la SQ. Ils vont avoir de nouveaux pouvoirs, de nouveaux mandats. Ben, tout ça en bout de ligne, c'est la faune qui va être mieux protégée. Puis là, à partir depuis quelques jours, finalement, du 3 au 16 octobre, c'est la chasse dans la zone 7 de l'Orignal, le Sambois, Arc et Arbalète. Ça, la 7, c'est la Mauricie et le centre du Québec. Puis aussi, du 3 au 16 octobre, là, c'est la période Arc et Arbalète pour le chevreuil avec bois dans les zones 1, 2, 2S, la 3, la 9 ouest, la 10S, la 11, 11 ouest et la 15 ouest. Ça, c'est avec bois. Et dans les zones 3, 4, 5, 7 ouest, c'est de ce côté-là, c'est la chasse du cerf avec ou sans bois du 3 au 16 octobre. Mais allez voir les dates de chasse pour être plus certain, parce que là, je nomme pas toutes les zones, mais il y a beaucoup de zones où c'est différent de l'une à l'autre. Et même période aussi de la chasse du cerf dans les zones 6 nord et 6 sud, du 3 au 16 octobre, mais là, on s'en souvient, on en a parlé beaucoup, c'est le mécanisme ou le règlement qui porte sur la restriction de la taille légale des bois qui s'applique, donc la RTLB, qui interdit la récolte des jeunes mâles de 1 an et demi afin de protéger le cheptel et d'améliorer l'expérience de chasse. Et ça aussi, ça fait longtemps que je le dis, ça devrait être dans toutes les zones du Québec. 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Alors, sur ce, bonne semaine, ici Ernie Wells. Si vous avez du sujet, des situations de chasse, des aventures à partager, je me ferai un plaisir de les raconter. Alors donc, à la semaine prochaine pour un autre Rendez-vous Nature.
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3: C'est vrai que les cowboys, les cowqueers.
4: Ben, je trouve ça drôle que tu dises les Ravens, c'est toujours le même principe, ils tiennent bon jusqu'à pendant toute l'histoire, puis à la fin, ils l'échappent. Ça me rappelle, tu sais, la fable de La Fontaine, le renard et le corbeau. Bon. Qu'est-ce qui se passe avec le morceau de fromage juste à la fin de l'histoire? Le corbeau l'échappe. Bon. Puis c'est qui ramasse, c'est le renard.
5: OK. Ah, j'aime ça. Quelle belle analyse.
3: Ah, ça, c'était beau en pensant. Wow.

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0: bon matin, tu vois, ça a fonctionné.
1: Ah, on est là! Bon matin, tout le monde.
0: Bon matin, Lévis. Bon matin, Québec. Comment ça va ce matin?
1: Ça va merveilleusement bien.
0: Bon. La campagne est finie.
1: Ah, ben, ils peuvent-tu ramasser le maudit pancarte?
0: Allez, regarde, je suis plus capable.
1: Non, non, mais, tu sais, j'ai pas. Écoute, je fais une parenthèse ce matin en commençant. Je me suis dit, on a le devoir de citoyen d'aller voter. On devrait avoir le devoir de citoyen d'arracher les pancartes puis de les mettre au recyclage.
0: Mais t'as-tu vu la stratégie qu'ils ont pris?
1: Non.
0: Ils ont tous mis à peu près le même message. Bonjour, si vous voulez des pancartes pour votre école ou pour faire des dessins, allez les décrocher vous-même. Ils proposent au monde d'aller décrocher les pancartes. Là, j'ai comme fait, OK, mettons un peu, là. Mettons le petit bonhomme comme moi, là, qui arrive, là, monte sur son escabeau, il tombe en décrochant la pancarte, en se faisant mal, il se blesse, c'est quoi, je les poursuis? J'ai comme fait, tu demandes pas ça, c'est votre job. Vous aviez une chose à faire, les installer, c'est correct, retirez-les. Si vous avez pas votre équipe, les retirer, puis ils sont plus là, ben regarde, ça donne une idée.
1: Non, mais tu comprends que, moi, ce que je veux dire, c'est de mettre dans la culture des gens, de pas attendre après eux, parce que il y a des pancartes qui vont passer, dans 6 mois, ils vont être encore là. Donc, faisons de notre devoir d'enlever les pancartes parce que là, on est écœuré des voix.
0: Ouais, puis là, le directeur de l'élection va envoyer des lettres, puis vous les aviser, aller retirer votre pancarte, puis on perd notre temps, on perd de l'argent. Hey, ce matin, on a un invité.
1: On commence ça bizarre.
2: Moi, je trouvais ça correct.
0: Salut, Martin.
2: Ensuite, en partant à être écologique. J'ai pas de problème avec ça.
0: Non, mais en fait, moi, c'est le fait qu'il demande au public.
2: Non, mais en fait, je trouve que c'est une bonne initiative, moi.
0: Ah oui.
2: Ça, c'est une façon de d'abord d'inciter les gens à poser un geste qui va être bon pour l'environnement. Je veux pas être commencer ça avec le Green New Deal en partant, mais il me semble que c'est un geste communautaire qui, à mon avis, se justifie là, les risques de tomber. Bon, écoute, il y en a, là, mais en même temps, ça coûte cher payer des gens pour ramasser ça. Et c'est sûr que bon. Toutes les organisations politiques dans lesquelles moi j'ai participé, généralement c'est bénévole. Là. T'es responsable d'un secteur, tu poses tes pancartes, faut que tu saches qu'il faut que tu les enlèves.
0: Ouais.
2: Généralement c'est comme ça, mais si t'es pogné pour payer du monde, c'est que tu gères.
0: Hey, pour nos auditeurs.
1: Ben oui, on jase, là, même pour
2: toi. On jase, ben oui, c'est ça, on jase.
0: Martin Pouliotte.
3: Salut.
0: Comment ça va?
3: Ça va, vous autres?
0: Oui, ça va.
1: Ça va très bien.
0: Good. De retour derrière un micro?
2: Ben, c'est pas la première, mais c'est rendu plus rare, disons. Ben, en fait, pas si tu comptes mon podcast, mais tu sais, derrière un micro en onde, là, comme ça, là, sur les ondes publiques, ouais. C'est plus rare maintenant. Je sais pas pourquoi.
0: Hey, Martin, écoute, t'as animé dans les plus grandes stations de Québec, là, puis à Trois-Rivières aussi.
3: Montréal. Ottawa.
0: T'as passé travailler sur LCN avec comment il s'appelle?
3: Denis Lévesque.
1: Ah ouais.
0: Oh, oui. Non,
3: j'ai
0: vraiment.
3: Fait quelques-uns.
1: OK. Moi, je te connais pas, mais.
3: Ben, tu manques pas grand-chose, je dirais.
1: Non, c'est ça. Carl te connaît beaucoup.
0: Oui.
1: Moi, je te connais pas. Puis aujourd'hui, ben moi, je veux te connaître.
0: Bon.
1: Fait que Martin, on y va-tu d'emblée comme ça?
0: Moi, j'ai... Parle-nous d'où tu viens.
1: Oui, parle-nous d'où tu
0: on
1: viens.
0: On commence avec ça, puis après ça, on va progresser.
1: Oui.
2: Hein? Voilà. Ben, comment je pourrais dire ça? J'ai grossi à Québec. Je suis né... C'était dans Saint-Sacrement, je pense. Oui, c'est ça. Puis ben j'ai bourlingué dans les petites paroisses de Québec jusqu'à ce que j'aboutisse à Cap-Rouge. À un moment donné, j'ai allumé très tôt sur la politique parce que mon père était très, très impliqué. En fait, il était entre autres diplomate. Là.
1: Ah oui?
2: Oui, il était délégué général du Québec à New York.
1: Wow.
2: Alors après ça, ben il était impliqué dans plusieurs hautes sphères gouvernementales où il y avait des politiciens très connus, là. Je veux pas faire de name-dropping, mais tu sais, des gens... Là.
0: Vas-y, fais ça.
2: Tu veux du name-dropping?
0: Compte-toi!
2: Mais tu sais, c'était fréquent d'aller chercher mon père, par exemple, à l'aéroport, aux services aériens gouvernementaux. Puis là, ben... mon père m'avait rapporté, entre autres, je me souviens d'une fois où il m'avait rapporté une rondelle signée par Bob Gainey, une rondelle de hockey. Puis, sort de l'avion, ou en fait, de l'air des passagers de l'avion, René Lévesque, puis il vient nous frotter dans les cheveux, le maudit tannant, tu sais, quelque chose de même. Puis mon père a probablement pas arrêté de parler de la rondelle de Bob Gainey qui avait dans les poches pour les kids qui arrêtaient pas qui aimaient le hockey, tu sais. Alors, c'est ce genre de choses-là. J'ai grandi en, en côtoyant mon père qui recevait ou qui était accompagné de personnalités que je voyais à la télé. Quand il a abouti comme délégué général du Québec à New York, j'étais pas en mesure, j'étais trop jeune, j'étais vraiment très jeune, mais tu sais, New York en limousine du haut du 23e étage d'un édifice pas trop loin du Rockefeller Center, tu vis pas New York quand t'as 8 ans, tu sais, j'ai pas vécu New York, mais on a expérimenté New York, tu sais, à la hauteur qu'on puisse le faire lorsqu'on est de très jeune âge, mais j'ai vite saisi que il y a du sérieux, puis il y a quelque chose de pas glamour, mais de solennel dans la pratique de la politique. Fait que j'étais très vite un nerd d'information, un nerd de politique. Là. Très jeune, je lisais énormément sur ça.
0: Étiez-vous une grosse famille ou?
2: Trois enfants, trois gars, dont un frère jumeau. Mon frère jumeau, lui, est complètement dans un autre champ d'activité. Là. Lui, c'est un concepteur d'éclairage. En ce moment, il se promène un peu partout sur la planète. Il travaille sur des paquebots. Fait qu'il il fait la reconfiguration des systèmes électriques sur des paquebots pour les convertir de l'éclairage incandescent avec des génératrices diesel à l'éclairage à batterie avec des LED, là, tu sais. Alors, c'est du chinois, bon, moi, il me l'a expliqué, là, mais moi, je suis tellement pas là-dedans, là. Je veux dire, c'est, et puis mon autre frère plus jeune, lui, est infirmier bachelier. Il travaille dans des urgences en traumatologie. Fait que, wow. Donc, on est tous dans des champs complètement différents, là. Le plus dans le champ, je dirais que c'est moi.
1: Puis, tes études, ça ressemble à quoi?
2: L'Université Laval, j'ai étudié j'ai butiné beaucoup, là. J'ai fait du droit, j'ai fait de la science politique, de l'histoire, de la philosophie, de l'économie. Mais j'ai fini surtout en sciences politiques pour ensuite décoller puis essayer de faire de la radio. Parce que c'était ça que je voulais faire.
1: C'était ça ma question. Ouais.
2: En fait, c'est André Arthur qui m'a donné ma première chance. Hein. La première fois que j'ai fait de la radio, c'est... J'étais à l'université et je travaillais de nuit. Et là, j'arrivais à chez moi.

0: une des questions qu'il m'a posée, c'est toi, demain matin, tu pourras avoir le job que tu veux, qu'est-ce que tu veux comme job?
1: Ta job.
0: J'ai dit, le tien. J'ai dit ça.
1: C'est bon.
0: Le lendemain matin, baveux comme j'étais, je me suis présenté à CHRC. Je viens pour ta job, tu sais. Il est parti à rire, puis il m'a présenté à Myriam Segal, qui à l'époque était directrice de l'information à, CHRC. Puis j'ai fait un stage en salle des nouvelles, non rémunéré, là, quand je pouvais. J'aboutissais dans la salle des nouvelles, puis j'apprenais des gars qui étaient là, t'sais. Et c'est comme ça que j'ai commencé en radio.
1: OK.
0: J'ai fait un très court passage comme recherchiste à CGRP dans le temps. Puis après ça, ben c'était... Bon, ça a décollé. Je suis allé à Chiz, entre autres. Puis je suis allé, après ça, Radio Galilée. Tu m'aurais jamais vu là, mais j'ai passé pendant quelques temps à Radio Galilée.
2: Une bonne pratique?
0: Ben, pas... Non, je te dirais, pas tant.
2: Même pas?
0: Ben, écoute, regarde, tu fais tout ce que... Quand tu veux un micro, faut que tu prennes... toutes les occasions qui se présentent. T'sais, parlez-en à n'importe quel artisan de la radio. Il va vous dire que le chemin traditionnel, c'est de commencer quelque part à Rouyn-Noranda, à Amos, aller en Gaspésie, puis tu te rapproches tranquillement des grands centres. Moi, ça a été différent un peu, parce qu'à partir du moment où j'ai fini l'université, je me suis ramassé, bon, sans passer par tous les dédales, là, mais je me suis ramassé à faire de la radio communautaire payante à Ottawa pour le Réseau francophone d'Amérique. Et on desservait toutes les communautés francophones hors Québec. Là. C'est pas connu au Québec, cette histoire-là, parce qu'il n'y a pas de radio québécoise. Le but, c'est de mettre en lien les radios communautaires francophones, mais non québécoises. Alors, on avait le public qu'on avait le plus grand, il était à Radio Beau Séjour au Nouveau-Brunswick. Tu avais des gens dans la région de Clare, en Nouvelle-Écosse, t'en avais en Saskatchewan, dans le coin de Gravelbourg, t'en avais partout, là, tu sais. Je pense qu'on avait une station à Yellowknife, il y en avait en Alberta aussi, alors, il y en avait un peu partout. Et beaucoup dans le nord de l'Ontario, bien entendu, là. Alors, c'était le public qu'on desservait, et puis, bon, c'était subventionné, ces affaires-là, c'était des programmes de l'assurance emploi. Je faisais pas que de la radio, je faisais plein de choses, je faisais... Tu sais, autre tâche connexe, c'était 95% de mon travail. Là. Fait que c'est ce qu'on faisait un peu là-bas. Puis maintenant, on s'est fait dire que les subventions arrivaient à leur fin. Alors, comme j'ai souvent... j'ai souvent faim, mais c'est pas ça que je voulais dire. Comme c'est arrivé souvent dans ma vie, il a fallu que je me débrouille. Alors, quand j'ai entendu ça, j'ai fait aller mes antennes, puis j'ai eu vent à travers les branches que c'est cassé à Montréal. Rien de moins. Se cherchait quelqu'un pour la salle des nouvelles. Fait que là, tu sais, j'ai été bavé avec Arthur, pourquoi je ne serais pas avec CKC, tu comprendras. Fait que je me suis présenté à un moment donné, je suis parti d'Ottawa, j'étais à la salle des nouvelles, sorti de nulle part, le gros Pouliot qui arrive dans la salle, puis qui dit, bon, c'est à qui il faut que je parle, là, pour la job, là, tu sais. Ils m'ont fait passer l'examen, parce que je sais pas si ça existe encore, je présume que oui, mais il y avait un test, là, pour savoir, coudonc, tu sais-tu au moins de quoi tu parles, parce qu'il est la moindre des choses, et faut croire que j'ai dû l'avoir, parce qu'ils m'ont reparlé après. J'ai commencé à être lecteur de nouvelles assez cassé, qui est quand même, tu sais, il faut se placer dans la...
2: On parle quelle année à peu près? Là?
0: On parle de 2001 ou 2002 à peu près.
2: Pas d'Internet, là.
0: Ben, il y en a, mais pas au sens d'aujourd'hui. C'est ça. CKAC, c'est la première. D'abord, c'est la première antenne francophone privée au monde. C'est une immense antenne, CKAC. Tu sais, là, oubliez pas une affaire. Là, pour les vieux comme moi, là.
1: Qui sont pas si vieux que ça, en passant.
0: Non, je m'en viens pas pire, là. Quand je sors dans mes bars, j'ai mon rabais de la FADOC. Là, bon. Quand on a commencé, là, tu pouvais, avec ton petit récepteur AM, bon, ça grichait, là, mais le soir, c'est cassé, il rentrait à Québec, là. Okay. C'est la deuxième antenne privée la plus puissante, à part, si je ne m'abuse, WNBC à New York. Si je ne m'abuse, la deuxième antenne la plus puissante, c'était CKC. J'arrive là, moi, de nulle part, oui. Et je commence à travailler à la salle des nouvelles avec des gens qui étaient solides. Là, je croise là, le matin, tu sais, encore là, je vais faire du name dropping.
1: Oui, vas-y, garde-toi.
0: Je croise le matin, tu sais, Paul Arcand, tu sais, c'est Jean Lapierre.
2: Des légendes, c'est ça.
0: Je suis devenu chum avec Ron Fournier, avec, tu sais,

0: tout du monde que tout le monde connaît. Bon, aujourd'hui, il n'y en a plus un qui me parle, mais c'est correct. mais c'est correct, c'est pas grave. Il y a des phases dans la vie. Mais la réalité, c'est que... Puis là, je suis capable de le dire. À l'époque, j'étais trop baveux, puis probablement trop imbu de moi-même pour m'en rendre compte, mais je côtoie du monde que j'admire puis que j'écoute depuis des années. Là. Ouais. Puis tu sais, je suis obligé de me pincer à tous les jours pour dire comment ça se fait que je suis là. T'sais. Et en plus, bon, puis là, je n'ai pas fini d'être baveux. Ça va être ça le thème pendant deux heures. Je commence à... Je vais voir le directeur de la programmation, puis je lui dis, écoute, là, c'est bien beau, là, ça fait quelques mois que je suis rendu ici. Juste parenthèse, avant de me rendre là. J'ai quand même vécu 11 septembre 2001 comme apprenti journaliste assez cassé. Wow. Là. À l'époque, j'étais aussi... Je faisais de la formation chez Multiexa à Montréal. Bon, que j'étais un nerd, je m'assume. Et le directeur de l'entreprise vient nous voir pendant que les avions rentrent dans un tour, puis il nous dit, écoute, on sait pas c'est quoi l'ampleur, là. On est dans une tour à Montréal, on vide la tour aujourd'hui.
1: Hein? Okay? Ah ouais.
0: Ouais. Alors, évidemment, devant ces faits, ben, je suis au centre-ville de Montréal, je descends, m'en vais sur Pile-Sainte-Catherine, assez cassé. Est-ce que je peux vous aider? On me regarde qu'une phase de game over. Hey, le flou, le décolle de là, tu sais. Je fais rien. J'ai quand même vécu une partie du 11 septembre 2001 dans la salle des nouvelles où ça se passait à radio à Montréal.
2: Wow.
0: Fait que ça c'est indélébile. Fait que après toutes ces expériences-là, je vais voir le directeur des programmes puis je lui dis, tu sais, moi, c'est bien beau là, lire des nouvelles, je suis capable de faire ça, mais moi, je suis plus animateur dans la vie. Puis de manière encore très baveuse, je le regarde puis je dis, tu sais, Arcan, ça prend des vacances, ça, des fois.
2: Oh non!
0: Puis à l'époque, il y avait Jean Lapierre aussi, là, qui était là. Fou, ouais. Jean Lapierre, que j'adorais, soit dit en passant. Tu me parlais de gens qui posaient la question à savoir qui sont des individus qui étaient fantastiques. Jean Lapierre,
1: ouais.
0: Quel individu fantastique.
1: Ouais.
0: Moi, en tout cas, on a toujours une perception très limitée des gens parce qu'on voit des gens ce qu'ils choisissent de nous montrer. Là, mais ce qu'ils choisissaient de me montrer, c'est un individu fantastique. Mais... En allant voir le directeur des programmes, il a fini par me trouver une case de remplacement qui était de nuit la fin de semaine. Le plus beau cadeau que j'ai jamais eu en radio, ça.
2: Ah oui?
0: Ouais, de nuit de fin de semaine. C'était pas grave qui écoutait. C'est que j'avais carte blanche. Oui. C'est 6 heures où je pouvais faire ce que je... Il s'en sacrait. C'était même pas monitoré par les sondages. La nuit... tous les animateurs sont gris, là. Tu sais, c'est pas compliqué, là. Tu fais ce que tu veux. D'ailleurs, j'ai des anecdotes hallucinantes là-dessus.
1: Mettais-tu de la musique ou t'animais ou tu parlais des nouvelles?
0: Non, je parlais. Moi, c'est pas compliqué. Tu sais, tous les animateurs, là, Jacques Fabi, parlait pendant 2h15, il était prévisible, tu sais, à 2h40 ou 2h30 ou 2h45. Lui, c'était son break, là. Fait qu'il fermait les micros. Mais en passant, j'adore Jacques Fabi, chic type, je l'adorais. Là. On se parle plus maintenant, mais je veux pas parler en mal de Jacques Fabi. Il avait sa façon de faire, puis il était habitué. T'sais, c'était son émission, puis c'était sa case horaire. Il était là tellement longtemps. Et il faisait ce qu'il avait à faire, puis il faisait selon ce que lui voulait. T'sais, lui, à 2h45, fermait les tribunes téléphoniques, puis il partait des reprises des émissions du jour jusqu'à ce qu'il reprenne l'antenne autour de 5h, puis après ça, il faisait une revue de presse. Bon. Moi, j'ai pris le pari un moment donné en arrivant là, puis j'ai demandé évidemment au directeur des programmes qui me disait à l'époque, tu feras bien ce que tu veux, on s'en fout la nuit, il n'y a pas de problème, puis surtout la nuit, la fin de semaine. Tu comprendras que c'est pas exactement prime time. T'sais. Alors, je commence à faire ces émissions-là, puis j'ouvre la tribune à qui veut parler.
1: OK.
2: Oh,
0: puis, si vous avez plus de discussion après 1h30 le matin, il y en a plein des reprises. J'en ai plein en masse. Je peux t'en jouer tant que tu veux. Tu peux écouter du Paul Arcand en reprise, des amateurs de sport. On s'en fout. J'ai de l'enregistrement là, à n'en plus finir. Côté musique, ça faisait dur, par exemple. J'avais un Greatest Hits de Fernand Gignac, mais à part ça, c'était assez mollo. Mais cela étant dit, La première fois que j'essaye ça, les gens sont habitués à l'horaire. Fait qu'à 2h45, plus un chat, c'est ligne.
2: Ah, ben oui.
0: T'sais? Mais ça, c'était le vendredi soir. Samedi soir, après en avoir parlé un peu, j'ai fait de la tribune jusqu'à 4h20, je pense.
2: Wow.
0: La fin de semaine d'après, jusqu'à ce que l'autre animateur à 6h le matin rembarque, et c'était parti. Quand je remplaçais, moi, de la tribune, il y en avait jusqu'à ce que les gens n'aient plus rien à dire. Oh, oh. T'avais tes habitués qui te parlaient toujours d'indépendance du Québec, là. T'avais toujours les mêmes, là, qui étaient. Puis t'avais, remarque, t'avais les mêmes, t'avais des fédéralistes, tu sais, rouges jusque dans. En tout cas, je
2: réponds. Ils veulent pas perdre leur rocheuse.
0: Bon, en tout cas, c'est ça, exactement. Tu sais, t'avais tous les genres qui appelaient, là. Mais j'en ai eu des fantastiques. Je me souviens d'une scène où t'avais quelqu'un qui psychologiquement était troublé, vraiment, ou en arrière-plan. Je disais aux gens au service d'urgence de, je sais pas comment vous pouvez faire ça, mais cette personne-là clairement a besoin d'aide. T'as des gens qui appelaient puis qui étaient juste sur le party et ils disaient des niaiseries. Mais c'est bien correct, c'est la fin de semaine, t'as le droit. À un moment donné, il y a eu un personnage, je sais pas pourquoi, c'est arrivé comme ça. J'ai parlé en ouverture d'émission du fait que j'allais aller voir Iron Maiden en spectacle au Forum, là, où c'était au Centre Bell, je me souviens plus à cette époque-là. Et Centre Bell, probablement. Et je commence à parler d'Iron Maiden. Et là, soudainement, les lignes allument. Mais là, c'est pas ma clientèle de l'âge d'or d'habitude, là, parce qu'on va se le dire sur la radio AM. C'est un auditeur sur deux qui avait des dentiers, là. Tu sais,
2: c'est ben oui, mais là, puis l'autre moitié conduisent des camions, je
0: pense. Non, mais c'est probablement, mais c'est pas grave. Tu sais, on les adore, ces gens-là. Il y avait de quoi dire. Ils ont de l'expérience. Puis ils étaient franchement impliqués. Moi, je les adorais, tu sais. Mais cette journée-là, c'est pour ça que j'en parle avec humour. Là. Prenez pas ça personnel, là. De toute façon, je suis très à veille d'en avoir moi-même des dentiers, là. Mais c'est le... La clientèle qui a décidé d'appeler, l'auditoire qui a appelé était nettement plus jeune. La minute où je me suis mis à parler de musique. Et là.
1: Ça, c'est nouveau pour la station.
0: Ben, c'est, y a personne qui, d'abord, premièrement, juste prononcer les mots Iron Maiden à cassé peut t'annoncer que tu peux arriver souvent, là. Tu sais? Puis, c'est juste ça. Et là, t'as une quantité de personnes qui m'appellent mon show préféré, c'est ici. Puis, ça fait une super tribune, le fun. Puis, à un moment donné, il y a quelqu'un qui appelle, puis, il me dit, ouais, mais là, t'arrêtes pas d'en parler, ça fait 3 heures, je t'écoute, là, tu parles de Iron Maiden, là, mais ce que je sache, tu n'as pas fait jouer.
2: Oh!
0: Non. Fait que là, je suis un gars, qu'est-ce que tu penses, t'sais? Si t'es pas game, quelle est ma réponse? Hold my beer! Tu sais, il n'y a pas d'autre réponse possible. Et là, je lui, évidemment, muni de Fernand Gignac, je pouvais pas répondre à sa demande. Le lendemain, je prends contact avec le directeur des programmes, tu sais, puis je lui explique l'appel. Puis je lui dis, là, je vais-tu me faire arracher la tête si je fais jouer du Iron Maiden, tu sais. Et le gars, il me dit, je m'en sac, c'est entre minuit et 6 heures, fasse ce que tu veux. Qu'est-ce que tu veux. Regarde, je te ferai pas répéter, man. Je l'ai entendu une fois. Le lendemain, quand je fais mon émission, j'ouvre à minuit. Mais je commence tout de suite avec, évidemment, Two Minutes to Midnight de Iron Maiden.
1: Aïe, aïe.
0: Et là, j'aurais pas pu l'écrire moi-même. Je fais jouer la musique et là, le téléphone sonne. Puis évidemment, ben, je prends les appels parce que je veux mettre en attente les gens pour la tribune téléphonique. Et il y a un monsieur âgé qui m'appelle. Lui, il entend ça, là. Et il me dit au téléphone, c'est de la musique du diable, ce monsieur, c'est la musique du diable!
1: Les plus vieux de l'époque.
0: Oh. Quelques semaines après.
1: Lui, les dentiers ont tombé.
0: Oh, calme. Quelques semaines après, j'étais bien chum avec Richard Z. Sirois, puis il m'appelle, puis il me dit, ouais, il dit, j'ai. Il y a quelques semaines, t'as fait jouer du Iron Maiden à la radio. Je dis, ouais, comment ça, qui se passe? Je dis, attends un peu, il y a quelqu'un dans mon party de barbecue qui veut te parler.
2: Oh mon Dieu!
0: Le gars qui m'avait fait le T'es pas game, c'est le chanteur Jonas.
2: Oh ouais!
0: Écoute, ça va. Le AM a été. Tu sais, demain matin, on me dirait, qu'est-ce que tu voudrais refaire comme radio? Ça, n'importe quand.
1: Ah ouais?
0: N'importe quand. C'était de la tribune, on parlait de tout. C'était autant politique, autant social, autant humain. J'ai vraiment adoré.
2: C'était vrai. C'était authentique.
0: Puis c'était n'importe quoi. Ouais. Tu sais, Seinfeld a quand même eu un peu de succès à faire un show qui était basé sur n'importe quoi. Là. Ouais. J'ai adoré faire cette radio-là parce que c'était sans pression.
2: Ça a duré combien de temps?
0: Pas tant. Moi, j'étais remplaçant de fin de semaine. Ouais, fait que c'était quelques fois par année, là, peut-être une dizaine ou une douzaine de fois, mais il est arrivé quand même un hasard intéressant. C'est tombé dans la période où Paul Arcand a quitté CKAC pour se rendre au 98.5. Et là...
1: Les gens transféraient du AM vers le FM.
0: Ben, je me souviens pas de la raison spécifique. Je pense que Paul Arcand avait eu une offre qu'il pouvait pas refuser.
1: Okay.
0: Et il était peut-être rendu... À un moment donné, tu peux aussi faire carrière puis te rendre compte que tu as fait le tour dans une station, ouais. Dans ta carrière. Fait que tu veux essayer quelque chose de nouveau. Ça, je ne porterai pas de jugement. Je présume que Paul Arcand avait ses raisons, puis je m'avancerai pas sur ça, je les connais pas. Mais ce que je sais, c'est que ça a laissé un trou assez cassé. Les codes d'écoute ont droppé monumentalement. C'était difficile. T'sais. Comment tu peux remplir les souliers de Paul Arcand? On peut aimer, ne pas aimer. Je veux dire, il y a des choses que j'ai aimées de Paul Arcand. Tantôt, on a eu des relations le fun. Tantôt, il m'a traité de tout et non. Je veux dire, mais regarde, on est des personnalités généralement à la radio. Je veux dire, j'ai dit des choses à la radio que je ne redirai jamais aujourd'hui. Là.
1: Okay.
0: Je veux dire, c'est pas. Tu dis des choses, puis.
1: Ça sort spontanément, puis...
0: Ouais, des fois, ça serait... C'est pas toujours payant en radio d'avoir un muffler entre son cerveau puis sa bouche. Mais humainement, c'est plus utile. Faut avoir un peu de retenue dans la vie. Je pense que c'est pas vrai que toute vérité est bonne à dire. Ou est peut-être bonne à dire, mais il y a une manière de le faire.
2: Mais quand c'est dans la bienveillance...
0: Non? Ouais, ben c'est pas tout le temps comme ça. Hein. Quand on gère des égos, là, de la grosseur ouais. du Nunavut, là, c'est... Non, c'est ça. Mais bon, en tout cas, toujours est-il. Paul Arcand... a quitté le CKAC et soudainement, ils prennent Mario Colin, il va m'arracher la tête, j'ai oublié son nom. En tout cas, ils prennent le gars du mid-morning, l'envoient au matin et soudainement, il y a une ouverture au mid-morning qui est diffusée sur l'ensemble du Québec, puis les deux Brom tombent, on me l'offre.
2: Wow!
0: Fait que je tombe à CKAC, diffusé ici à Québec, sur la région de Québec à CHRC, au Saguenay, en Outaouais. J'ai adoré ça. Une émission pour ou contre, un débat avec une personne pour une question, une personne pour, une personne contre, et puis on débat pendant une heure et demie. Moi, débattre, je veux dire, je suis tombé dedans quand j'étais petit. Bon, excuse-moi, j'ai jamais été petit, mais quand j'étais plus jeune, tu sais, fait que c'est...
1: Y a-tu des fois où c'était de la provocation volontaire pour aller chercher plus d'auditoire, ou c'est juste des fois c'est spontané? Puis quand tu regardes ça en arrière, tu fais « Oups, j'aurais peut-être dû me garder une réserve. » Ou...
0: C'est un mix des deux. Dans la mesure où tu as aussi une obligation de générer des codes d'écoute.
1: Oui.
0: Je veux dire, c'est pas la Saint-Vincent de Paul qui m'embauche.
1: Ouais.
0: Là. C'est une station de radio qui a des obligations de faire des profits. Et y a, des fois, il fallait que je prenne des positions qui n'étaient pas nécessairement celles que je défendrais. Parce qu'il faut, comme disait mon directeur des programmes, Michel Tremblay, à l'époque, que j'adore, soit dit en passant, c'était pas le plus populaire dans la gang, mais moi, Michel Tremblay était la personne la plus dure avec moi en radio, puis ça a été le gars que j'ai adoré le plus en radio, parce que peu importe ce qui arrivait, je savais exactement c'était quoi qu'il pensait. Et ça, je suis capable de dealer avec n'importe quoi, soit en maudit après moi, soit en extase devant moi, mais je veux que ça soit clair. Il était clair. Je savais exactement où je m'en allais avec Michel Tremblay, moi, je l'adorais. Et... Michel, comme directeur, à un moment donné, il me disait toujours, fallait que l'aiguille, son expression, c'est faut que l'aiguille bouge, tu sais. Faut que l'aiguille bouge, là. Tu sais, ça voulait dire pour ceux qui n'ont vu que de l'analogique dans leur vie, là, vous savez pas de quoi on parle, mais excusez-moi du numérique, là, mais en analogique, là, t'as une aiguille qui bouge, aimantée, là, selon la, autrement dit, faut qu'il y ait de l'émotion, là. Faut qu'il y ait quelque chose qui se passe au micro. Fait que des fois, t'avais une obligation de le faire comme animateur. Donc, des fois, ça m'a obligé à tenir des positions qui n'étaient pas exactement celles qui correspondaient le mieux à ma façon de penser. Mais en même temps, j'ai jamais, puis ça, c'est important de le dire, j'ai jamais fait de radio pour avoir raison. De la même manière que j'ai jamais fait de radio pour soigner mon ego, comme je vous l'ai dit hors d'onde tantôt, il est amplement soigné par tant d'autres choses. J'avais pas besoin de la radio pour ça. Je faisais de la radio par souci...
1: Il y avait un côté quasiment enseignant.
0: C'est exactement ça.
2: De donner
0: ça.
2: Une voix au peuple aussi, le fait que c'était des lignes ouvertes et tout.
0: Ça, c'est par accident.
2: Okay.
1: Éduquer les gens.
0: Moi, je calculais que j'étais chanceux d'être tombé dans un environnement qui me permettait, un, d'étudier, deux, d'être exposé à plein de choses différentes de la majorité des gens, d'avoir été encouragé à être un peu un news junkie très jeune. Fait que dans ma tête, puis c'est peut-être un peu messianique, là, mais dans ma tête, c'était « je vais redonner ». Ouais. Je vais redonner à tous les jours une émission à la fois. Là. T'sais, si quelqu'un écoute puis apprend quelque chose de le fun, un 3 minutes dans sa vie aujourd'hui où moi je vais avoir eu l'occasion de lui apprendre de quoi de le fun.
2: Faire la différence.
0: Juste une petite affaire. Juste une émission à la fois. Un sujet à la fois.
1: Puis c'est très différent d'aujourd'hui où est-ce que les gens essayent de diriger ou d'orienter vers une idée. Tu sais, j'écoute certaines stations de radio, c'est orienté. Là. Tu vois exactement leur tendance. C'est pas d'enseigner, c'est comme...
0: Ben, je sais pas si c'est orienté, mais il y a un choix éditorial qui est fait à l'embauche. Ça, c'est clair. Ouais. Il y a des stations qui sonnent toutes, ben, moi, ce que j'appelle les drettistes illettrés, là, parce que la plupart sont illettrés. Tu sais, il y a une différence entre être à droite et être un drettiste, selon moi. Là. Le discours... Québec, on paye... un cher prix pour l'héritage d'André Arthur puis de Jeff Filion. Tu sais, Jeff, qui est un gars quand même, bon, à certains égards que je respecte énormément, mais qui, somme toute, lui et moi, on a des opinions complètement différentes sur bien des choses. Il y a un héritage à ça. Il y a un sillage qui est laissé en arrière de ça. Puis on le voit dans les élections, bon, qu'on vient de voir d'ailleurs, là, la propension à voter conservateur qui est beaucoup plus forte à Québec que partout ailleurs en province, en Beauce, dans Bellechasse aussi. Fait que je pense qu'il y a plusieurs facteurs qui expliquent ça, mais entre autres, la radio de drettiste illettré. Je suis obligé de le dire. Puis c'est pas un argument montréalais, là. Je veux dire, comme je vous l'ai dit, j'ai grossi ici, là. J'ai écouté cette radio-là, là. Je les connais, là.
1: Tout à fait.
0: Puis je sais que je mets le feu au cul à bien du monde quand je dis ces choses-là, mais je sais pas, je pense que c'est important d'être intellectuellement honnête à la radio. De dire que tous ceux qui sont à droite sont des illettrés serait une folie de ma part. Il y a des gens, tu sais, regarde, par exemple, Pierre Poilievre.
1: Oui.
0: Impossible à élire, ce gars-là. Il va l'être peut-être un jour, mais je ne peux pas réconcilier dans ma tête de voir un gars qui est une imitation poche. C'est un Donald Trump cheap. Je ne peux pas voir Pierre Poilievre être élu. Je ne comprends pas quelqu'un qui soutient un personnage comme ça.
1: Tu penses pas que... En fait...
0: Mais deux secondes. Ouais. Je veux juste faire... Mais Pierre Paulus... Comme chef du Parti conservateur, j'ai pas du tout la même lecture. Pierre Paulus a un CV. Je lui ai parlé souvent à Pierre. Quelques occasions, notamment tout dernièrement sur mon podcast. Mais Pierre Paulus, on est capable d'avoir une conversation rationnelle et intellectuellement honnête, même si on n'est pas au diapason politiquement. Mm-hmm. Je veux dire, politiquement, on a des vues différentes. Mais lui, demain matin, il devient premier ministre du Canada. Vraiment, là. On est en bonne main, là.
1: Ouais.
0: C'est pour ça que, dans ma tête, l'honnêteté intellectuelle est plus importante que l'idéologie. Que tu penses d'une manière ou d'une autre, ça va, mais il faut que tu aies l'honnêteté intellectuelle d'être capable de prendre un pas de recul puis d'être critique, même envers ceux qui soutiennent tes allégeances politiques. Et c'est ce que je ne sens pas beaucoup du côté d'un certain type de radio. Excuse-moi de t'avoir interrompu.
1: Non, c'est ça. Mais j'ai pas l'impression, par exemple, que Pierre Poilievre serait aussi extrême qu'un Donald Trump. Je veux dire, Trump, ces temps-ci, c'est comme...
0: Non, mais je les mets pas du tout dans le même bain.
1: Non, OK.
0: Si je parlais c'est avec un jeune type, là, son nom m'échappe, c'est Vincent quelque chose. Mais je pense qu'il est... Il est responsable des communications francophones pour Pierre Poilievre.
1: Vincent Desmarais.
0: Il me dit... dans une conversation, il me dit « Pierre Paulus n'est pas un conservateur. » Ce que ça voulait dire dans son esprit, c'est un vrai conservateur, c'est Pierre Poilievre. Mm. C'est ce genre de guerrier social, je vais les appeler comme ça, là. J'ai de la difficulté à définir ça parce que je veux pas mettre de mots. Je veux pas dire comme Trump, c'est parce que je trouve que c'est un raccourci facile. Tu sais, demain matin, Pierre Poilievre devient premier ministre du Canada. Bon, je vais brailler ma vie, mais une fois que je vais être déshydraté, je veux dire, je suis pas sûr qu'on va être mort, tu sais. Mais Être conservateur, c'est pas ça.
1: Y a-tu quelqu'un que tu verrais? Par exemple, on entend beaucoup parler ces temps-ci de Mark Mulroney, l'ancien banquier.
0: Ouais, oui.
1: Ben Mulroney, qui est aussi communicateur. La fille de Mulroney.
0: C'est tout des noms qui, dans un univers normal, fonctionneraient.
1: Okay.
0: Le problème, c'est qu'on n'est plus là. C'est pas pour rien que je fais de la politique américaine dans mon podcast. C'est parce que, on en parle un peu hors d'onde, l'impact de ce qui est en train de se passer aux États-Unis, en fait, puis c'est important de comprendre que Donald Trump n'est pas la cause de tout ça. Il est simplement un symptôme. C'est une tumeur maligne, là, mais c'est un symptôme du problème. Là. Il y a une désaffectation envers les institutions, une désaffectation envers l'idée de la démocratie qui est compréhensible et qui peut s'expliquer. Il y a beaucoup de gens qui ne trouvent pas qu'ils en ont pour leur argent au sens figuré comme au sens pratique réel.
1: C'est ce qu'on vit au Québec aussi.
0: Mais c'est pour ça que j'en parle. Ouais. C'est vécu partout. Ouais. On le voit aussi dans la montée spectaculaire du vote d'extrême droite en Europe. L'extrême droite prend en popularité, notamment en Europe, probablement pour des raisons différentes, mais beaucoup plus ancrée dans les problèmes liés à l'immigration, entre autres. La lourdeur de la bureaucratie européenne aussi n'aide pas. Il y a une solution facile qui est de se tourner vers les hommes forts, là, parce que j'ai pas encore vu de femme dictatrice qui ferait ça comme ça, mais...
2: On n'a pas l'ego assez fort pour ça, les femmes.
0: Ouais, je suis sûr que vous êtes capable d'en trouver.
1: Il y en a sûrement une couple.
2: Minute.
1: Moi, j'ai connu des femmes qui ont des égos.
2: J'ai toujours dit...
0: Là, l'aiguille bouge!
2: J'ai toujours dit que le kit de sein venait avec un casque blanc. OK? Parce que les femmes, on est biologiquement, puis là, vous pouvez hurler si vous voulez, mais j'y tiens. On est biologiquement fait pour être multitâche. Et donc, on gère beaucoup de choses. Donc, kit de sein, casque blanc, germaine, on s'assume. Est-ce que ça fait de nous des dictateurs, des dictatrices? Je suis pas sûre.
1: C'est dans
2: le sens que.
1: Dans l'histoire, il n'y a pas eu beaucoup de femmes.
2: Ben, je pense que ça a déjà existé, une femme dictatrice.
1: T'as. Comment qu'elle s'appelle?
0: Imelda Marcos.
1: Ouais.
0: Tu sais, je veux dire, encore là.
1: Il n'y en a pas beaucoup.
0: Là, la mémoire me travaille, là, pour être très franc.
1: J'en ai une en tête, parce que je cherche son nom, en tout cas, peu importe.
0: Philippine?
1: Oui. C'est ça.
0: Exactement.
1: On est à la même place.
2: En tout cas,
0: ben écoute, mais... ce que je sais, la différence est peut-être plus simple que ça. T'sais, les hommes vont dire ferme ta gueule. Une femme au pouvoir va peut-être dire cause toujours. T'sais, mais le résultat est le même.
2: ça me fait rire parce que je me suis acheté un gilet. C'est marqué Underestimate me, that will be fun. Sous-estime-moi, ça va être le fun.
0: Non, mais ça, c'est tout le monde devrait porter un gilet comme ça.
2: Je pense que oui.
0: La plus grande erreur qu'on puisse faire.
2: Il n'y a rien de méchant, là.
0: Non. Mais sous-estimer les gens en face de nous, c'est des erreurs que moi, j'ai commises souvent.
2: OK.
0: Quand j'étais plus jeune, j'étais un trou du cul prétentieux. Puis aujourd'hui, comme j'aime le dire, je suis rendu beaucoup plus vieux. Mais, ce qui veut juste dire que... À un moment donné, t'apprends... J'ai fait l'histoire un peu de mon parcours en radio, puis j'ai arrêté à moitié, puis c'est bien correct, parce que dans le fond, je veux pas être rasoir avec les gens qui écoutent, mais s'il y a une conclusion à laquelle j'en arriverais, c'est que j'ai eu ça trop facilement. Je suis pas certain que je l'ai apprécié à sa juste valeur. C'est comme...
1: Trop facilement, je veux dire, tu t'es donné pour tout ce que t'as eu. T'allais le chercher. Là.
0: Regarde, j'expliquais justement à ma conjointe que mon horaire quand j'étais lecteur de nouvelles à CKAC. Puis l'été, je venais remplacer aux nouvelles à Énergie ici à Québec. Fait que voici ce que j'avais comme horaire. Le lundi matin, je commençais, j'arrivais à 3h à Énergie à Québec pour avoir préparé mes bulletins, 3h30 à peu près, pour préparer mes bulletins où je commençais la lecture à 6 heures le matin jusqu'à 9 heures. De 9 heures à 3 heures, j'avais du temps libre. Mais tu sais, t'es journaliste, t'as pas de temps libre. Faut que tu regardes les conférences de presse. Faut que tu, écrives d'autres nouvelles pour les autres bulletins. Faut que tu enregistres des bulletins d'avance pour les fois où tu seras pas en onde. Pour les fois où tu seras pas en direct du studio, je voulais dire. J'étais en onde de 3 heures à 6 heures. Aussi pour le retour à la maison. Puis à 6 heures, ben, j'allais coucher chez un de mes amis. Je soupais. Je m'en allais au lit parce que le lendemain matin, je commençais à 3 heures. Je faisais ça du lundi au vendredi, à l'exception du vendredi où je terminais pas à 6 heures. Je terminais à 5 heures et demie. Ça me donnait juste le temps de partir de Carré-Diouville pour descendre à la gare intermodale, ramasser le train, m'en aller à Montréal où j'arrivais à 9h45, 10 heures. Puis là, je commençais mon remplacement de fin de semaine à minuit, là, c'est cassé. Oui. Fait que là, c'est cassé minuit à 6 heures. Je m'en vais à la maison. Je me lève à 3 heures. J'ai le temps de faire du lavage, manger, m'en aller à la station, recommencer samedi minuit, dimanche 6 heures matin, dors. Va-t'en à la station, prends le train, va-t'en à Québec, va te coucher parce que tu recommences. Et vice-versa, c'était
2: un comme horaire, ça. Toi, tu l'as eu facile parce que tu n'as pas eu à rêver longtemps à ce que tu voulais faire.
0: C'est comme arriver, moi.
2: Voilà. Mais ça n'a pas été toujours rose dans la vie, là.
0: Non.
2: Puis après la radio, ça a duré combien de temps?
1: Après ça, tu es à Québec. T'as...
0: Ben, pendant un bout de temps, j'ai travaillé avec Carl chez Talk.
2: On a été
0: partenaire dans cette entreprise-là. Ah. Ça, j'ai travaillé côté marketing. En fait, j'ai fait de la rédaction, de la correction, de la planification de sites web. On a fait du documentaire. On a fait des campagnes de pub. On a rencontré des clients. Caroline, qu'on a fait des affaires. c'est fou furieux.
1: Mais tu avais été aussi pour des stations comme 93, je pense? Ou...
0: Ben, au 93, je suis revenu à Québec... en 2005, où j'étais morning man à CFOM dans le temps. Puis après ça, je suis passé au 93 de 2007 à 2009. Puis je suis allé faire de la radio à Trois-Rivières après ça jusqu'en 2011, 2012, je pense. 2011, 2012. Quelque chose comme ça. Puis je suis revenu après ça pour qu'on travaille ensemble. Ouais. Puis après ça, ben j'avais recommencé un peu en radio. Il est arrivé un épisode sur lequel je m'étendrai pas là, quand j'ai animé une partie, 4 jours, l'été, à Énergie avec Stéphane Gendron. Il est arrivé une encoche, appelons ça comme ça.
1: Ouais. Avec Stéphane, oui. Ouais. J'avais oublié cet épisode-là, mais oui.
2: Ben, comme je dis, je viens pas d'ici, mais je sais pas qu'est-ce
0: que c'est. Ben, écoute. C'est un peu comme la vie des vieilles chaussettes, là. Stéphane Gendron a été. D'abord, j'ai été le premier à l'amener en onde. Quand il était maire d'Huntingdon, quand j'étais assez cassé.
2: Ah, oh, je viens de le replacer.
0: Ouais, c'est ça. Et lui, il faisait son couvre-feu à l'époque, là, pour les jeunes. Là.
2: Oui.
0: Fait que je l'avais amené en onde, puis je trouvais qu'il y avait, tu sais, il y avait du cran, tu sais. Fait que je le réinvitais régulièrement dans mes émissions. Quand j'étais morning man à CFOM, je l'avais comme chroniqueur tous les matins. Il a vraiment été chic type avec moi. Je l'aimais beaucoup, Stéphane. Quant à Énergie, on m'a annoncé que je remplacerais dans une émission et que Stéphane serait mon co-animateur ou qu'on animerait ensemble. Puis là, j'ai l'air de patiner quand je dis ça, c'est parce que une des origines du conflit, c'est qu'il y a... En tout cas, de la manière que ça m'a été présenté, je présume que ça n'a pas été présenté de la même manière à lui. Là. C'est comme si on lui disait, t'es l'animateur principal, puis tu vas avoir du monde autour de toi. Je pense que c'est comme ça que ça lui a été vendu. Moi, c'est pas ça qu'on m'a dit. C'est tu vas co-animer avec Stéphane. Dans ma tête, c'est deux choses différentes. Là,
1: absolument.
0: On est deux, là. Ouais. En tout cas, anyway. Et ça a très vite dégénéré jusqu'à ce qu'on ait une entrevue avec Maxime Bernier. Maxime Bernier, qui, à l'époque, voulait devenir chef du Parti conservateur. Et Stéphane menait une entrevue...
1: Complètement.
0: Disons que je vais dire le mot people.
1: Ouais.
0: OK? Je veux dire. Tout juste si les questions, c'était pas c'est quoi ton mets préféré, puis c'est quoi ta couleur préférée? Okay. T'aimes-tu mieux les jeans ou le corps du roi? Là, quelque chose d'autre. En tout cas, je sais pas.
1: C'est presque une petite info pub pour ça. Pour bien faire paraître.
0: Peut-être que c'était ça son plan d'entrevue, mais tu sais, tu peux pas passer à côté de la question du gars qui veut devenir chef du Parti conservateur éventuellement premier ministre du Canada. Tu sais, moi, le news junkie en moi, je veux dire, les disjoncteurs pétaient.
1: Tu veux connaître le vrai personnage, mais non, mais pas, là, faire, voyons, pas le flatter.
0: Fait que là, tu sais, un moment donné, au bout de, je sais pas, moi, 25-30 minutes dans l'entrevue, finalement, je réussis à placer une question. Puis ma question est la suivante. Je dis, « Monsieur Bernier, est-ce que vous suivez l'actualité américaine? » Oui. À cette époque-là, on est en campagne électorale, c'est Hillary Clinton contre le beau Donald. Et Hillary Clinton, à l'époque, se faisait varloper à cause des fameux emails sur son serveur à la maison.
2: Oui, hey, tu nous ramènes des affaires, toi, là.
1: C'est important, l'histoire américaine.
0: Oui. Si je suis pas capable de me souvenir de ce que j'ai mangé pour déjeuner, mais les affaires en 2016, par exemple, yes, c'est ça être vieux. Mais c'est fait que Hillary Clinton, à cette époque-là, se fait varloper par la droite parce qu'elle avait transféré une partie importante de courriels, on parlait de 33 ou 35 000 courriels, là, sur un serveur que Bill Clinton utilisait chez lui pour ses affaires. Donc, techniquement sécurisé par les services secrets, mais en dehors de la Maison-Blanche, c'est une manipulation peu adéquate. Et il y a quelques emails là-dedans qui avaient des mentions top secret. Qui avaient je sais pas si c'était top secret, mais en tout cas, il y avait des mentions de prudence à cause de l'information sensible qu'il y avait à l'intérieur des emails. Bon, cela étant dit, je rappelle ça à M. Bernier, puis je lui dis, vous, de ce dont je me souviens, vous aviez laissé un cartable d'information privilégié chez votre blonde à l'époque. Là.
2: Ah, ben, boy, okay.
0: Puis ma question, c'était, pouvez-vous m'expliquer pourquoi les Canadiens devraient vous faire confiance avec le leadership d'un parti important, puis éventuellement de devenir premier ministre du Canada, si tel que Hillary Clinton est en train de la prendre à ses dépens, je veux dire, être so-so avec la sécurité nationale, ça joue pas bien ben dans l'opinion publique.
1: De mémoire aussi, la blonde avait un historique où est-ce que tu peux remettre en doute à qui elle laissait ça? Là,
0: bon, oui, mais tu sais, regarde, mettons qu'on va... Tu sais, le personnage public, c'est Maxime Bernier, je voulais pas embarquer... Bon. Et là, la réponse de M. Bernier, comme je m'y attendais, puis tu sais, c'est... Tu sais, quand on dit là, la cassette électorale, on a quasiment entendu le clic-clic, là, tu sais, des deux boutons de la cassette partir, tu sais. Mais évidemment, tu sais, parce que je m'attendais pas à être si original que ça dans ma question, n'importe quel journaliste le moindrement informé en politique allait poser cette question-là. Et là, quand Bernier a fini de répondre, en onde, pas en dehors des ondes, en onde, Gendron part.
1: Pète les plans.
0: Monsieur Bernier, excusez-moi, est-ce pas tout le genre de questions que je voulais vous poser?
2: Ben,
0: pis, c'est pas du tout l'intention de l'entrevue. C'était pas de vous mettre. On est en onde, là.
2: Hein? Mon Dieu, il t'a discrédité carré, là?
1: Ben, c'est parce qu'il venait de couper l'info pub que l'autre était en train de faire.
2: Ben oui, c'est ça. Ben.
0: Je veux dire, j'étais estomaqué. C'était une question parfaitement légitime dans un contexte...
2: Et intelligente.
0: Ben je vais laisser les gens en juger. Là. Mais oui, c'était très intelligent.
2: Ben,
1: tout à fait.
0: Non, on va laisser les gens en juger. Mais selon moi, dans l'époque, dans le contexte, je veux dire, c'était ancré dans l'actualité. C'était une question qui...

0: Il était à 3, il y a 5, à 7, à 8. Il va monter à 12. Alors qu'ailleurs dans le monde, j'ai fait mes recherches, puis j'avais travaillé, j'avais approché la Boring Company qui pouvait nous faire un système souterrain au tiers du prix de l'époque. Tu te dis, Chris, on se fait-tu fourrer? Il y a quoi qui marche pas?
1: Je pense que si on veut ramener ça à l'élection québécoise, il y a beaucoup de raisons qui l'expliquent, puis il faut les répartir. On peut pas toutes les mettre dans un melting pot. Ouais. Je pense qu'à Québec, le seul qui a eu un discours intelligent qui reflète... Pas intelligent, excuse-moi. Un discours qui reflétait la volonté d'une majorité de personnes à Québec, c'est Duhaime sur le tramway.
0: Ouais.
1: Ça, à mon avis, il y a beaucoup d'électeurs qui sont ce qu'on appelle, excusez-moi de l'anglicisme, là, c'est à force de travailler en politique américaine, de single issue voters. Des gens qui votent sur un seul enjeu.
2: Ouais.
1: Et qui en choisissent un. Il y en a que c'est le niveau d'impôt. Il y en a que c'était, à Québec ici, le tramway. Même si c'est pas une question provinciale, là. Même si c'est une question qui est... Ben, on dit que c'est pas une question provinciale. Ça en est, puis ça en est pas, dans le sens où, de toute façon, c'est toujours la même poche qui va finir par payer. Oui. On fait bien les distinctions entre le fédéral, le provincial, puis le municipal. OK, sur le plan de la division des pouvoirs, mais sur le plan des finances, toujours le même babouin qui paye. Là.
0: Toujours notre même portefeuille.
2: C'est nous autres qui payons. Le babouin,
1: étant le nous collectif. C'est ça.
0: J'aime ça.
1: Homo sapiens inclut sapiens, puis c'est pas tout le monde qui a du sapiens, c'est pour ça. Fait que je dis babouin, c'est plus simple. Mais c'est les gens ont aussi et surtout, puis là, je sais que ça va être prétentieux, mais je vous ai averti au début de l'entrevue que ça allait être prétentieux. Fait que vous êtes supposé être rendu là dans l'entrevue, vous êtes supposé être immunisé, là. T'sais? Fait que je parlais de l'héritage de la radio de droite, là. Le principal héritage de la radio de droite, c'est le fait qu'ils ont divisé la population. Et la division, elle est la suivante. Tout le monde en radio de droite parle continuellement du contribuable. Ouais. Le contribuable, le contribuable, le contribuable, le contribuable. Et j'en suis un. Et je le sais que je paye cher d'impôts. Puis je le sais que je vois les priorités. Les orteils me changent de pied bien souvent. Là. Quand je regarde, par exemple, là, la complexité de la bureaucratie, les normes qu'il faut respecter. Je travaille en immobilier maintenant, puis je regarde là, les développeurs immobiliers, la quantité phénoménale d'embûches.
0: C'est incroyable.
1: Administrative pour pouvoir développer des projets. Là. Je veux dire,
0: what? T'as des amis dans la restauration qui vivent le même cauchemar.
1: Ben oui, les restaurateurs, les écoute.
2: Il y a tout le monde qui veut partir en entreprise, de toute façon. Ils ont un paquet de.
0: Ça n'a plus de bon sens. Ça n'a plus de bon sens.
1: Il y a un devoir de revoir tout ça, là, parce que. Il reste que. Puis encore là, je ne veux pas toujours comparer aux États-Unis, mais comme je fais un podcast là-dessus, puis je parle des États-Unis, je les lis, je les regarde, je les étudie. Il y a bien des choses qui vont tout croche aux États-Unis, mais t'as la chance aux États-Unis. Si t'as une idée, t'as le droit de l'essayer, puis en plus, t'as le droit de te péter la gueule. Ouais. Ce qu'ici, on peut pas faire.
2: Mm-hmm.
1: Mais bon, pour revenir à l'élection...
0: Le nom de ton podcast, puis on va le rappeler à la fin de l'émission aussi.
1: Unmade in America.
0: Unmade in America. America.
1: Ouais, c'est un podcast sur la politique américaine, et les 12 personnes qui souscrivent, je vous salue. Et cela étant dit, tu sais... Le problème, c'est qu'ils ont oublié quelque chose de fondamental à force de parler du contribuable tout le temps. Là. C'est que contribuable, c'est un sous-ensemble de citoyens. Et on a oublié que être contribuable, c'est pas notre caractéristique. Ça serait comme nous définir par notre job. C'est l'équivalent de ça. C'est comme si ton job, c'était tout ce que t'es dans la vie. Non.
0: Tu payes un impôt.
1: Non. Tu peux être un père, une mère. Tu peux être un grand-père. Tu peux être une grand-mère. Tu peux être tu peux être plein de choses. Tu peux faire du bénévolat à ton église. Tu peux. T'as plein de choses qui te définissent. Il y a bien d'autres sphères d'activité qui désignent un participant à la vie de la ville de Lévis ou de Québec.
0: Ouais.
1: C'est pas juste ton rôle comme contribuable. T'as aussi des devoirs de citoyen là-dedans. Un des devoirs qu'on a, c'est bien beau de parler de l'argent qu'on paye, mais on tend à oublier dans le discours que l'être humain, là, l'homo sapiens dont j'ai hésité à parler tantôt, connaît son... Il n'a jamais été le prédateur Apex Predator, là, on n'était pas ça, là.

0: Quand est-ce qu'on est devenu l'espèce dominante dans l'univers de la Terre, sur la Terre, là? Quand est-ce qu'on est devenu ça? Quand on a choisi de coopérer, oui, ensemble.
1: Absolument.
0: C'est là qu'on a été capable de battre les lions des savanes, puis les loups, puis les ours, puis le reste, les orques, puis les mammouths, puis name it. Quand on choisit de collaborer, c'est là qu'on est plus fort.
1: Ouais.
0: Et c'est trop facile dans un univers qui nous a convaincus que tout ce à quoi on sert, c'est de payer, puis que le petit bonheur, il ne réside que dans notre salon, puis quand on a assez de bouffe, puis une petite 24, puis une petite frette qui nous attend au vendredi après avoir fait 40 heures, là, on est plus que ça. Puis c'est ce que je reproche à une certaine strate dans l'univers média de nous ramener qu'à une seule chose, c'est on est des payeurs, puis en ce moment, on n'a pas pour notre argent. Ce qui n'est pas nécessairement faux, mais il faut le voir dans un contexte plus global. C'est plus forçant, ça demande plus d'imagination, ça demande une ouverture intellectuelle plus grande.
1: Tu peux pas te limiter à ça.
0: Mais tu peux pas te limiter à ça. Ouais, exactement.
1: Je suis d'accord.
0: Fait que c'est ça l'héritage que je reproche. De tout voir par la lentille du contribuable. Parce que si tout ce que tu vois, c'est par la lentille du contribuable, alors il y a une distorsion de la réalité qui rentre en ligne de compte. Et là, maintenant, tu analyses tout en fonction de ce pourquoi moi, j'aimerais payer. Parce que ça, c'est bon, puis ça, c'est pas bon.
2: Ouais, ouais, ouais.
0: Alors, si t'es juste un contribuable, moi, je connais plein de contribuables qui veulent rien savoir de payer pour des tanks puis des avions, là. Mais tu sais, il faut que tu aussi que tu réalises qu'on est en gang, on a un immense territoire, il faut le protéger. Des dépenses militaires, c'est nécessaire. Tu sais, civis pacem parabellum. Excusez-moi, je vais sortir le excusez-moi, c'est Bernard Landry qui citait. Ouais, c'est Bernard Landry sort de ce corps, là, le latin, là. Mais si tu veux la paix, prépare-toi à la guerre. Si c'était vrai dans le temps des Romains, je pense encore que c'est vrai aujourd'hui. Fait que t'as pas le choix. Il y a bien des gens aussi qui vont dire, ben, le conseil du statut de la femme, j'en ai rien à cirer, là. Tu sais, pourquoi on paye pour ça? Hey, j'ai pas d'enfant, moi. Des taxes scolaires, allez chier. Je dis, pourquoi je paierais ça? Fait que si ton spectre pas, d'analyse, c'est juste ce que tu payes, puis ce qui me rapporte.
1: Et ça, c'est dû au fait que les gens étouffent financièrement.
0: Oui.
1: Ils ont touché le point sensible. Les gens sont plus capables. Les entrepreneurs sont bloqués avec tellement de règlements. Écoute, moi, j'ai jamais fait de demande de subvention pour produire mes films parce que juste d'y penser, c'est un cycle de 3 ans pour essayer d'avoir un 10, 15 chanceux, 25 000. Donc, j'ai même pas mon script
2: dans
1: avec ça.
2: Dans mes livres.
1: Tu sais? Fait qu'à un moment donné, tu fais fuck off, esti. Mais en même temps, dites-nous pas d'encourager l'entrepreneurship, c'est vous qui le bloquez. Puis vous êtes incapable de comprendre comment le débloquer. Moi, c'est mon problème avec l'État. Ouais. L'autre, c'est qu'il y a des réponses maintenant à des problèmes qu'on a comme... Il y a des gens, le Parti conservateur du Québec, et pour l'exploitation des gaz de schiste, c'est à quoi je m'oppose. Il y a un historique, puis je vais donner un exemple. Le BAP a dit, tramway, c'est pas le bon projet. OK. Le BAP a dit, tu sais, il demande toujours, écoutez le BAP, mais le BAP a aussi dit, les gaz de schiste, c'est de la merde. On l'a essayé, on l'a testé, c'est pas rentable, faut y subventionner. Donc, il y a des tests qui ont été faites. Il y a des puits qui fuient encore d'ailleurs avec du méthane. Donc, moi, à cause de mon film sur l'eau, j'ai pris le temps de m'arrêter. J'ai analysé ça. J'ai fait le portrait global. J'ai dit, c'est pas une bonne idée d'exploiter le gaz de schiste ici. Mais la raison pour laquelle c'est plus acceptable, c'est que les gens disent, on est écœurés de payer de nos poches.
2: Ouais.
1: Pouvez-vous aller chercher l'argent ailleurs? C'est un peu ça que j'ai cru comprendre. Parce qu'on s'entend qu'on est tous riches, là. Québec est riche comme Dubaï. Puis ils disent, on n'a pas besoin d'exploiter les gaz. Les gens vont dire, ben non, l'environnement en premier. Mais là, c'est comme le monde font comme, on mettra l'environnement demain, puis exploitons nos gaz. Moi, j'ai de la misère avec ça.
0: Ouais, ça ressemble à Richard Desjardins, son album live du Club Soda, dans le temps, qui disait, il faisait un monologue, puis il disait, l'environnement, regarde dehors, là, il en reste en masse. ça m'a toujours marqué cette blague-là, c'était vraiment très drôle. Mais tu sais,
1: il y a une facilité dans certains discours.
0: C'est encore là, il y a un raccourci intellectuel, puis je peux pas blâmer les gens parce que tout le monde peut pas être des news junkies. Là,
1: absolument.
0: Mais tu sais, puis à un moment donné, là, la réalité nous rattrape. Tu sais, surtout dans l'économie d'aujourd'hui, là, quand faut que tu choisisses entre le ballonné puis le poulet pressé pour les sandwichs de tes enfants pour qu'ils aillent à l'école, puis que tu te demandes si c'est cette semaine ou la semaine prochaine parce que t'es serré financièrement pour leur acheter des bottes de pluie parce qu'ils ont grandi. Ouais. Pis, t'sais, la réalité te rattrape tout le temps, là. Fait que c'est pas vrai que tu peux espérer que les gens aient au quotidien une présence d'esprit sur des enjeux qui demandent de la réflexion puis qui demandent une somme de connaissances énorme pour mettre tout en perspective puis tout bien voir les choses. C'est irréaliste d'avoir cette attente-là. Par contre, je pense clairement qu'au Québec, on est des faux écologistes. Si on avait été muni de sable bitumineux au lieu d'avoir un réseau hydrographique comme celui qu'on a, on prétendrait pas tant que ça être pro
1: absolument
0: à l'hydroélectricité. Je pense qu'on serait vraiment les Albertains, voilà. pro-pétrole, parce qu'on l'a. De la même manière, d'ailleurs, que je suis pas mal sûr que les Terre-Neuviens, eux autres, avant de découvrir qu'il y avait au large de Terre-Neuve d'immenses réserves dans le golfe du Saint-Laurent, je veux dire, eux autres, ils étaient très Churchill Falls, là, mais quand est venu le temps d'exploiter le pétrole, ils l'ont fait. Puis, on vit aussi dans un monde où il faut être réaliste sur l'environnement dans lequel on vit. Tout dépend du pétrole en ce moment. Alors, pourquoi on se priverait de ces revenus-là? Moi, je suis pas très gaz de schiste, mais en même temps, je regarde ce que Mark Carney fait pour... Bon, il y a de l'apaisement de l'Alberta là-dedans, là, faut le dire. Il y a de la politique, il y a un calcul politique là-dedans, là, mais à court terme, je comprends que la décision d'avoir un deuxième pipeline est une moins mauvaise décision que d'autres. Mais à long terme, je comprends parfaitement la stratégie de diversification du Canada. Ça fait comme 200 ans que j'en parle, notamment quand j'avais un micro. Le Canada a un problème de productivité. Je pense que c'est le... Ah, c'était qui donc? C'était-tu le directeur de Bloomberg News qui disait ça? Bloomberg ou Financial Times? Je me souviens pas. C'est une entrevue que j'ai écouté ça il y a peut-être un mois de ça, là, parmi la quantité que je me tape, là. Et il disait que le Canada est un sleeping lion.
1: Carrément.
0: Un lion endormi. Qu'on a le pays avec probablement un des meilleurs réseaux de formation de personnel sur la planète. On est en paix à peu près avec tout le monde. Petit hiatus pour la période Donald Trump. On est... les gens d'affaires regardent les ressources, l'instruction, les infrastructures, quoi qu'on pourrait en parler longuement, mais globalement, si tu compares ça à d'autres pays, on a tout pour être une super puissance économique. Pourquoi ne l'est-on pas? Et ça, c'est la bonne question à poser.
1: Ben, je suis d'accord. Puis le pipeline, ça, tu vois, c'est pas un projet, je m'objecte. Quand tu fais l'étude, puis je comprends pas que leurs relations publiques font pas plus d'emphase là-dessus, quand tu as un pipeline, tu contrôles ta source de pétrole, ta traverse. Présentement, c'est des camions. C'est des trains, c'est des dizaines de milliers de camions, de bateaux qui transportent ça, qui peuvent faire un dégât. Un pipeline, ils sont capables de le contrôler. Ils ont des arrêts s'il y avait un accident. Pour avoir un accident pour un pipeline, de même, c'est pas un petit tuyau en aluminium, là. C'est des méga, c'est des méga tubes, puis ils ont des systèmes d'arrêt. Mais nous, le Québec, on s'objecte à ça, alors que ça pourrait transporter du gaz, nous amener partout, du revenu.
0: Partout, on s'objecte à ça, là. Je veux dire, c'est pas En fait, là, il y a un autre problème aussi dont on pourrait parler, puis ça pourrait être une émission juste sur ce problème-là. Le problème du NIMBY, là. Not in my backyard. Pas dans ma cour. Je veux dire, aujourd'hui, là, en 2026, là, si aujourd'hui on décidait de développer le réseau autoroutier, là, on serait pas capable de le faire.
1: Absolument. Ça serait bloqué par tout le monde.
0: On serait pas capable de développer la 20 et la 40. Là. Oubliez ça, là. Ça pourrait pas marcher. Là. Puis là, l'autoroute de la capitale ici, là, les terres sont déjà expropriées pour avoir une extension qui viendrait rejoindre l'autoroute 40. En fait, l'autoroute Charest, c'est juste si tu entres Jean Gauvin ou juste passer Jean Gauvin, là, juste passer l'aéroport. Bref, avoir une véritable couronne de contournement pour Québec, au lieu de bloquer.

0: regardez les autres pays, là. Regardez l'Asie, regardez ce qui se passe. Mais j'hésite toujours à dire l'Afrique, parce que l'Afrique, c'est tellement immense. C'est tellement d'une région à l'autre, il y a tellement de problèmes différents, mais regardez l'Europe avec l'immigration. On n'a pas de problème ici, là. Je veux dire, on en a, mais pas des problèmes existentiels. On n'a pas ça, ça là. On n'a pas la Russie qui nous bombarde depuis 2022, là. T'sais, on n'est pas l'Ukraine. Ouais. On n'est pas la Moldavie qui se demande s'ils vont être la prochaine cible. On n'est pas la Pologne qui est obligée, à cause de la proximité avec la Russie, de quadrupler son budget militaire. On n'est pas l'Allemagne qui, parce que la Russie est entrée en conflit, qui ont eu pendant deux hivers consécutifs des problèmes majeurs d'approvisionnement en gaz naturel, là. Les problèmes qu'on a ici, quoi qu'on en dise, ils sont gérables.
1: Oui. Absolument. Tout à fait. Quand on parlait politique, dernières élections, le Parti québécois est rentré minoritaire.
0: Ouais, longue discussion là-dessus.
1: Ben, allons-y. En fait, moi, mon opinion, c'était qu'il ne pouvait pas se retirer de dire qu'il ne ferait pas la souveraineté ou l'indépendance. Il n'essayerait pas de faire un référendum. Parce que c'était dans l'ADN, puis il perdait son monde s'il faisait ça. Donc, il a dit non, je vais le faire, je vais le faire. Maintenant, il est rendu au pouvoir, il est minoritaire. Puis, tu as une espèce de montée. Évidemment, on le voit avec le Parti conservateur qui veut y mettre de la pression. Là. Ils ont l'intention de jouer le second violon puis d'y jouer l'impact. Comment tu vois son approche? Qu'est-ce qu'il peut faire présentement?
0: Pas tant de choses que ça. Moi, je pense que s'il propose un référendum... Ben, d'abord, il faut revenir à sa déclaration de campagne, là, la première. Quand il dit « je ne déclencherai pas de référendum tant que Trump va être au pouvoir. »
1: Oui.
0: Il a dit ça pendant la campagne.
1: Tout à fait.
0: Quelle admission de faiblesse, parce que...
1: C'était pas la bonne approche.
0: Ben, je sais pas qui le conseille en communication, là, mais...
1: J'ai le même problème.
0: D'abord, il vient de dire ceci. Il dit quand ça brasse, on est mieux d'être resté au sein du Canada. C'est un peu ça, son admission. Ouais. Là.
1: Exactement.
0: Puis l'autre affaire, c'est...
1: Il aurait dû revenir. Moi, j'ai écouté un de ses podcasts où il disait, première des choses que je vais faire, c'est le ménage, puis ça commence par en haut. Les sous-ministres puis les directeurs. Oui. Ensuite, je vais m'assurer que le budget est équilibré, balancé, puis qu'on fait un bout de... Il aurait dû dire, regardez, on va le faire dans 4 ans, pas à cause de Trump, parce que je commence par faire le ménage.
2: C'est ça.
1: Puis après ça, je vous l'apporterai.
0: C'est-tu quoi, ça aurait été une bonne stratégie de communication, ça, pour le PQ? Mais remarque, aujourd'hui, ils sont au pouvoir, fait que quelqu'un, on pourra, tu sais, c'est facile d'être, j'adore l'expression américaine, le Monday morning quarterbacking, là, c'est-à-dire être le quart arrière du lundi matin après la game du dimanche, là, c'est facile d'être le gérant d'estrade, en fait, en français.
1: Mais pendant la campagne, je l'avais dit à la radio, quand il a sorti ça, j'étais comme, ben non, qu'est-ce que tu viens de dire là?
0: C'est ça. Tu sais, Jacques Parizeau avait eu une très bonne approche, lui, avec le gouvernement du Parti québécois. T'sais, on va être un bon gouvernement en premier. Et je pense que c'est ce que doit viser Paul Saint-Pierre Plamondon. Cela dit, je vois pas en lui un homme d'État. Il a pas les caractéristiques, selon moi, d'une personne d'État. J'espère que je me

0: diapason avec les miennes. L'important, c'est d'avoir un individu qui est capable de bien représenter la population. J'ai voté pour lui quand j'étais dans Limoilou. Là, je suis déménagé. Maintenant, cette élection-ci, j'ai voté pour Pascal Paradis. Pascal Paradis que je connais depuis le primaire. Je veux dire, on avait 8 ans, puis on s'ostinait dans l'autobus scolaire au premier référendum là, en 1980. Là, t'sais. Je veux dire, Pascal est un avocat. Bon, écoute, je peux pas dire que c'était un grand ami, là. On s'est pas parlé depuis des années. Je pense pas même que je l'ai croisé durant la campagne électorale, mais, tu sais, si je le rencontrais demain matin, en fait, quand le PQ est allé le chercher, je me souviens d'avoir envoyé un texto à quelqu'un au PQ pour leur dire, venez de ramasser quelqu'un de solide, là. Pascal Paradis, c'est un gars qui, malheureusement, a perdu ses élections. Je suis un peu estomaqué, mais, Pascal était un gars qui, même raisonnement que pour Sol Zanetti, c'est un gars droit, c'est un gars brillant, puis c'est un gars qui mange de la politique, puis je le sais qu'il est souverainiste depuis qu'il a 8 ans. Fait que tu sais, c'est un gars qui a le courage de ses convictions, qui est intelligent, puis que je sais qu'il allait bien servir les Québécois. Et il a perdu. Ça m'attriste. Même si... je suis rendu là, je suis aussi mal à en parler... J'ai plus de tendance à voter libéral, moi. Le Parti libéral, dans sa plateforme, généralement rejoint plus que moi, je crois, que les autres.
1: Au niveau provincial ou au niveau canadien?
0: Encore là, ça dépend du contexte, mais tu me pogneras jamais à voter Bloc québécois, là, quoique, encore là... Si j'avais été à Trois-Rivières quand René Villemur s'est présenté, j'aurais voté pour René Villemur parce que je le connais depuis longtemps, puis je sais que c'est un individu qui a travaillé. D'ailleurs, il est en train de laisser sa santé pour ça, mais il a travaillé pour les gens, là, de la population. Là. Il a fait sa job de député. Là. Fait que, pour moi, le candidat est important. Pour les programmes, peut-être, je te dirais, entre conservateur à la Stephen Harper puis libéral à la Mark Carney, là, à part les objections de Harper envers la presse puis les décisions que j'ai trouvées très douteuses, soit dit en passant, la meilleure campagne fédérale de mon vivant que j'ai connue, c'est Stephen Harper qui l'a menée. Là. T'sais, dans sa deuxième campagne, là, après son premier mandat comme parti minoritaire, sa deuxième campagne, il est arrivé puis il a dit, regardez, là, j'ai 5 promesses à vous faire. Je n'ai pas 87 000, là, j'en ai 5. Ça, là, c'est la meilleure stratégie que tu peux faire en politique. C'est, garde ton programme simple, que monsieur, madame, tout le monde, mangeur de hot dog, ouais, merci monsieur Trudeau, que le mangeur de hot dog commun est capable de comprendre. Il est capable de garder sur son frigidaire un checklist, là, puis il est capable de dire, OK, ce matin, là, Harper, il a fait sa job. Check! Il me l'avait promis. Mm-hmm. Les programmes hyper compliqués, là. Bon, 5 promesses. Ça. Puis à chaque fois que tu en réalises une, tu fais un point de presse. Hey, rappelez-vous, en campagne, je vous ai dit je ferais ça. C'est fait. Man!
1: That's it.
0: Excusez. Anyway, bref, Mark Carney, en ce moment, est un conservateur à la tête du Parti libéral. C'est
1: probablement pour ça qu'il est aussi élevé dans les sondages.
0: Absolument. 70%. C'est quand la dernière fois que les Canadiens... On était d'accord sur quelque chose à 70% en gagne. Hein? C'est quand la dernière fois? Là, je veux dire, à part peut-être, même pas sa couleur de la margarine, on était capable de s'entendre de même.
2: Sur Céline Dion, probablement.
0: Sur Céline Dion?
2: Moi, je pense.
0: Bon, je serais dans le 30%. Mais écoute, c'est pas grave. T'sais, même sur le fromage qui fait quick, on s'entend pas. Qui a inventé la poutine? On n'arrive même pas à ça, 70%. C'est rare. Ouais. Puis un politicien! Tiens, puis entendons-nous, là. Mark Carney est passé pour une seule raison. Merci, Donald.
1: Oui, absolument.
0: Merci, Donald. C'est pas parce que Mark Carney est un politicien hallucinant, pas avec l'héritage Trudeau. Non, non. Mark Carney est le gars qui est arrivé au bon moment avec le bon CV pour la situation qu'on vivait.
2: Ouais.
0: Puis les Canadiens l'ont reconnu. Ouais. Merci, Canadiens. Mais davantage à Trump. Vas-y. Si vous n'êtes jamais posé la question, est-ce qu'un toupette a déjà fait quelque chose pour nous? La réponse est là.
2: Et tout qu'un toupette.
1: Qu'est-ce que tu penses de tout l'argent qu'il envoie, par exemple, en Ukraine, ces places-là?
0: Tu parles de Mark Carney?
1: Oui.
0: Ben là, tu parles à un gars qui porte une bague avec les armoiries de l'Ukraine, puis est orienté de telle sorte que si je rencontre un soldat russe, il va l'avoir comme ça. Il y a un doigt qui est levé là, pour les gens qui nous regardent.
2: Un doigt d'honneur.
0: Un doigt d'honneur, oui, c'est ça. Je suis un donneur de doigts, c'est ça. Oui, c'est...

0: Parce que c'est notre argent, on s'entend, là, c'est notre argent qui part.
1: Ouais, mais. Moi, honnêtement, j'ai toujours de la misère à entendre ça. En fait, je suis ambivalent. Je me dis, oui, ben, comme tu disais, le Canada, tu sais, on est un bon pays, etc. Tu sais, on est bienveillant, blablabla. Fait qu'on est donc bien beau puis bien fin pour aller donner de l'argent. Puis de l'autre côté, je me dis, Colis, c'est mon argent. Pourquoi qu'on met pas de l'asphalte sur nos routes puis qu'on s'occupe pas de notre santé, etc. C'est là.
0: Il y a une espèce d'écho que, bon, il y aurait de la corruption de l'autre côté, tout ça. Je pense que c'est ça que le monde mélange. C'est-à-dire qu'on aide financièrement puis ils se disent, ben, de l'autre côté, lui, il maintient la guerre. C'est tellement complexe.
1: Ouais.
0: Il y a bien du monde qui dit n'importe quoi, là. Mais, les gens ont l'impression qu'il y a une espèce de corruption de l'autre côté puis que l'argent va pas à bonne place.
1: Ah ben là en plus, ben là.
0: Ben non, c'est ce que des gens.
1: Sérieux?
0: Ceux qui s'opposent à ce qu'on aide les autres pays, c'est ce qu'on entend.
1: OK.
2: Moi, je pense que une vertu n'a aucune valeur si elle n'est pas un inconvénient. Fait que si on prétend qu'on est des grands pacificateurs puis qu'on est un pays qui a un pilier moral. Et que lorsque se présente l'inconvénient d'avoir à payer pour les valeurs qu'on prétend soutenir, qu'on se désiste, notre vertu n'a pas beaucoup de valeur. En même temps...
0: Tu peux pas juste avoir de la vertu et de la morale quand c'est toi qui se fais attaquer.
2: Tu peux pas avoir de la vertu et de la morale qui coûte rien.
0: Ouais.
2: Tu peux prétendre être courageux tant que tu veux. Si tu n'es jamais confronté à la peur, ça vaut pas grand-chose.
1: Mais, oui, tu as raison.
0: C'est le principe d'une agression, puis toi, tu filmes avec ton écran, tu dis, regardez, j'ai la vidéo, t'es pas allé l'aider, là.
1: Ouais,
2: c'est une maudite belle image, ça.
0: C'est le même, je le vois, moi aussi.
2: L'Ukraine est victime d'une agression depuis, rappelons-le, 2014, quand les Russes ont pris d'assaut la Crimée. C'est, à mon avis, un des moments les plus honteux de la présidence de Barack Obama. À ce moment-là, les États-Unis auraient dû dire non. Puis si ça nous mène en guerre, ça nous mène en guerre. On a tellement cette peur de la guerre nucléaire qui est justifiée par ailleurs, mais qui fait en sorte que un gars comme Poutine nous fait passer tous pour des hypocrites. Parce qu'on n'agit pas à cause de ça. Le problème, c'est qu'en n'agissant pas, en 2014, Obama a permis 2022. Et je veux pas rentrer dans le discours de Trump qui prétend que s'il avait été au pouvoir, jamais ça serait arrivé. C'est une utopie, là. Je vous dirais que si les gens ont si peur qu'il y ait de la mauvaise utilisation de leur argent en Ukraine, ça devrait pas nous empêcher d'agir. Ça devrait juste nous encourager à s'impliquer davantage pour aller voir puis s'assurer que l'argent... Et les moyens qui sont distribués en Ukraine le soient de manière intelligente. Je pense que les solutions au problème et que la solution ne ce n'est pas de se retirer, c'est de s'impliquer davantage. Je pense que le rapprochement avec l'Europe devrait nous obliger à s'impliquer davantage. Je pense que le réarmement du Canada et aussi les accords de coopération avec les industries ukrainiennes sur le développement de l'industrie du drone militaire devraient nous forcer à s'impliquer davantage en Ukraine. Je pense qu'il y a une responsabilité d'un des pays les plus riches sur la planète d'être plus actif dans le monde. On a surfé pendant très longtemps sur notre réputation à cause des casques bleus. Mais les casques bleus, c'était une réponse de coin de comptoir à un problème réel. Oui. C'est un band-aid sur une hémorragie, là. Je prétends pas, c'est un peu naïf de prétendre qu'on va changer le monde. Mais ce que je dis, c'est qu'on peut pas rester les bras croisés, puis il faut le faire, même si ça fait rien. La politique, je dis souvent que c'est l'art de déplacer des montagnes, une roche à la fois, là. C'est la paix dans le monde aussi, l'équilibre, la justice, ce sont des vertus pour lesquelles ça vaut la peine de s'investir collectivement, même quand ça nous coûte de l'argent.
0: C'est ça. 100% d'accord. Puis là, on rentre vraiment dans Unmade America, un peu, tes thématiques de podcast, parce que c'est là que tu parles de politique.
2: Ouais, ça m'arrive occasionnellement.
0: Alors, comment tu vois le Québec qui se positionne présentement en disant on va vous amener un référendum? T'as ce contexte-là. On sait que c'est pour ça qu'il n'est pas majoritaire. Il y a des gens qui disaient non, un référendum, ils ont peur. Ils disaient, pourtant, voter pour un référendum, c'est juste voter, là. Moi, dans
2: je comprends.
1: C'est ça. T'sais. Parce que de faire un référendum, ça ne veut pas dire non plus qu'il va passer.
0: Aller voter, puis c'est ça que les gens mélangent dans leur c'est tête. Ça, là. Lui, ce qu'il dit, c'est dans 4 ans, on va aller voter. Vous me direz, vous êtes pour ou contre. Vous êtes contre, on passera à d'autres c'est choses, ça. Possiblement.
2: Mais tu avais raison dans ta lecture. On a fait un grand tour pour y revenir, mais tu avais raison dans ta lecture. Il est obligé, à cause de l'article 1 de la Charte du Parti québécois, de parler de référendum. Mais tu sais, il est minoritaire, puis il va gouverner avec 28% d'appui dans la population. T'as pas un mandat clair, buddy, là. T'sais, si tu veux faire du ménage, là, le monde va être heureux, là. Puis honnêtement, s'il fait un beau ménage dans la fonction publique, dans les finances publiques, ça se peut que dans 4 ans, ben, en fait, il est minoritaire, ça se peut que ça soit bien avant 4 ans, là, mais si tu poses des gestes concrets pour nettoyer concrètement Paul Saint-Pierre Plamondon pourrait, il est en position de devenir l'homme d'État que je ne vois pas encore en lui. Là.
0: C'est là-dessus qu'il travaille.
2: Ben, si tu veux être le concierge du Québec, là, j'ai pas de problème avec ça. Aucun problème. Mais avec 28% d'appui pour un gouvernement minoritaire, tu peux pas te péter les bretelles comme quoi que tu as un mandat. Puis ton mandat, il est
0: faut qu'il fasse
2: pas si tant clair. Là. Fait que tu sais, le référendum, on peut en parler de midi à 14h. Moi, je pense que ce qui va arriver, parce que les gens sont vraiment pas là, là. Sont vraiment pas là. Il y a personne. Puis, tu sais, il y a personne qui en veut, mais tu sais, je sais qu'il y a une résurgence chez les jeunes de la ferveur séparatiste. J'ai beaucoup de difficultés à comprendre pourquoi, parce que la réalité, c'est dans les années 60-70, je comprenais le contexte social et politique qui justifiait une naissance d'un mouvement souverainiste. Aujourd'hui, je suis obligé de dire que la gouvernance au fil des ans du Parti québécois puis le rapatriement de plusieurs pouvoirs, ben ça a été à la fois quelque chose de super bon pour le Québec, mais à la fois quelque chose qui a tué l'argument principal pour la souveraineté. Alors, personnellement, je le vois pas encore.
0: Mais as-tu l'impression que il y avait une certaine part de vrai quand il disait tant que Trump est là, parce qu'après Trump, ça va être Vance, possiblement. Je sais pas combien de temps la vague va durer.
2: C'est un...
0: Je pense que t'as pas la bonne approche marketing d'utiliser ça, d'un point de vue communication.
2: Je sais pas si c'est parce qu'il y avait pas de bonne réponse à comment contrer Trump, puis ce qu'il fallait dire, c'est faut rester fort parce que faut faire face à Trump. Je sais pas si c'était ça. Si c'est ça, c'était maladroit comme façon de le dire, mais...
0: Quand tu vois le milliardaire Elon Musk qui dit devenir un pays... Qu'est-ce que ça te dit vraiment, toi?
2: Ben, c'est le foutu de trouble en chef, là. Ouais. Je veux dire, c'est d'abord, ça me dit plusieurs choses. Il y a d'abord.
0: Encore là, ça aide pas Plamondon, ça? Je pense pas que ça l'aide vraiment.
2: Non, ça l'aide pas, là. Mais. Je veux dire, il n'y a pas de. L'opinion de Elon Musk entre toi puis moi puis la boîte à pain. Là.
1: On s'en sac-tu?
2: Il
1: est qui, lui?
2: Les gens se promènent avec des bumper stickers, des collants sur leur pare-choc qui disent « Mon Tesla, il est pré-folie. » Tu sais? C'est pre-madness Tesla. Tu sais? Les gens... Depuis Doge. En fait, je pense que les ventes de Tesla ont augmenté en 2025. En 2025, ils ont droppé avec le Department of Government Efficiency.
0: Oh, oui, oui. C'est tiré dans le
2: pied. Elon Musk est rentré dans le gouvernement avec une scie à chaîne. Là. Je veux dire, c'est horrible le carnage qu'il a fait. Parce que tu peux couper dans la fonction publique. Mais tu peux pas le faire. Je veux dire, en passant le gouvernement dans un équarisseur à bois. Là. Tu peux pas faire ça. Là.
1: Ouais.
2: Tu y vas chirurgicalement. Là,
0: absolument.
2: Au scalpel. Tu découpes, puis tu fais attention, puis tu réfléchis. Ta coupe, elle a quoi comme conséquence?
1: C'est ça.
2: En ce moment, il y a des études là, de plusieurs organismes internationaux qui disent qu'on compte en centaines de milliers de morts. Les conséquences des coupes à USAID, l'organisme d'aide, qui était l'équivalent de au Canada de... C'était comment ça s'appelait dans ce programme-là? Parce que je vais en parler. Là. Non, non, non, mais c'est le programme d'aide internationale du Canada. Là, okay. J'ai oublié son nom, mais c'est ça, la mémoire que ce n'est plus ce qu'elle était. Mais il y a des études indépendantes qui parlent de centaines de milliers de morts parce que les Américains étaient le plus grand donneur international pour l'aide humanitaire sur la planète. Okay. Et du jour au lendemain, ils coupent les vivres. Fait que tu te retrouves avec des cliniques médicales qui comptaient sur cette aide-là pour des vaccins, pour des traitements anti-VIH.
3: Ouais, VIH.
2: Je veux dire, des traitements contre la malaria, des programmes alimentaires.
3: Tous les programmes d'aide qu'il y avait à l'international, ils ont coupé pratiquement.
2: Il y a des estimés plutôt conservateurs à 300 000, mais on parle jusqu'à 750 000 morts. Là.
1: Wow.
2: Ça, c'est Elon Musk, ça. Puis, quoi qu'on en dise, il y a toujours quelqu'un qui va arriver pour essayer de tordre les chiffres. Ouais, mais c'est pas officiel. Ben oui, mais comment? Tu peux pas officialiser ça. Mais tu peux estimer.
3: Ben, si tu fermes un hôpital, si tu fermes. Les gens ont plus d'accès, ils meurent. Je veux dire, à un moment donné, c'est une réalité, là. Puis c'est des humains, là. On parle pas de.
2: Les États-Unis sont le pays le plus riche sur la planète. Et le problème de gens qui font faillite aux États-Unis à cause de leur facture de soins. Je veux dire, la même réalité, mais projetée à l'international.
3: Tu ne peux pas être malade aux États-Unis.
2: Tu peux pas être malade sur la planète si les Américains n'aident pas.
3: C'est
2: Les autres, il faut qu'ils fassent leur part. OK, mais en proportion de leur produit intérieur brut, le monde le fait. C'est cette administration-là... Je sais pas, excuse-moi, est-ce que vous suivez la politique américaine un peu?
3: Moi, oui.
2: Pas en tout. Deux secondes. Ben, toi, Carl.
1: J'écoute plus que je parle aujourd'hui parce que moi, j'ai décroché de tout ce qui s'appelle politique.
2: Je peux comprendre pourquoi. Parce qu'il y a des jours où moi aussi je tire sur le fil des écouteurs parce que il y a un trop-plein. Puis de ce temps-ci, c'est pas jojo. On vit dans une ère où les nouvelles sont vraiment déprimantes.
1: Ah, j'écoute plus les nouvelles, moi, depuis 2021.
2: OK. Moi, je pense que c'est pas la bonne solution. Là. C'est comme les univers où tout est aseptisé. À un moment donné, le système immunitaire marche plus. Faut laisser des germes entrer des fois.
1: Ben moi, c'est pas
2: obligé d'être au bas là.
1: Mais c'est des petites pépites là, que je vois passer sur les réseaux sociaux. Je sais même pas c'est qui le nouveau pape, ça te donne une idée?
2: En passant, il est américain.
1: Mais je sais qu'il y a un nouveau pape, mais j'ai aucune idée c'est qui.
2: Il est américain, puis il est rentré en chirurgie ce matin pour des nodules au poumon.
1: Mande-moi si ça me dérange. Okay.
2: Est-ce que ça te dérange?
1: Pas en tout.
2: Ben moi, oui. Moi, je suis athée comme une cuillère, là. Cuillère à thé, en quelque sorte. Mais l'individu.
1: Oh, ben oui, mais.
2: Ça m'attriste de savoir qu'il y a quelqu'un qui vient de rentrer parce qu'il y a des nodules au poumon.
1: Mais t'as-tu du contrôle là-dessus? La réponse, c'est non. Lâche prise, passe à d'autres choses. Moi, c'est comme ça que je pense.
2: Ouais, mais tout le monde a droit à mon empathie.
1: Oui. Oui. Sans plus.
2: Ben, c'est déjà pas pire.
3: C'est beaucoup.
2: Juste être capable de marcher trois pieds d'un soulier de l'autre, c'est pas pire.
1: On lui souhaite le meilleur.
3: Ça là, c'est ce qui manque énormément dans notre société. C'est l'espèce d'empathie. Puis les gens n'ont aucune connaissance du parcours. Ils vont voir un résultat. Mettons, tu vois un titre médiatique. Ouais. Ou bien, tu parlais tantôt, tu sais, le conflit que tu as eu avec Gendron. Les gens voient le titre le lendemain. Oh, mon Dieu, c'était épouvantable. Ils n'ont aucune idée du parcours. Ils n'ont aucune idée de l'histoire. Puis c'est un clic, on juge, on condamne. Ah, on est fort là-dessus au Québec. C'est la condamnation incroyable.
2: Là, j'allais te parler de Sarah Longwell, mais je vais juste te faire un croche. Pas comme si on n'avait pas fait un déjà.
3: Go. Mais
2: l'empathie, ça peut mettre dans le trouble aussi.
3: Oh, absolument. Oh, oui.
2: Je peux t'en parler, moi.
1: Oui, donc.
2: Octobre 2017.
3: Ouais.
2: Je sors un de mes amis. Je l'amène veiller. Il est trop saoul pour conduire. Il me dit, il faut que je retourne chez nous. J'arrive à mettre la main dans mes poches pour me donner 40$, prendre un taxi. Puis là, je fais, ah, oh, fuck, je peux pas faire ça. Je peux pas me désister de la responsabilité d'avoir sorti mon chum. Là.
1: Ah, OK.
2: Fait que je vais le reconduire. Je frappe quelqu'un et je me retrouve en prison. Là, j'ai bu ce soir-là. Puis l'alcool affecte le jugement. Fait que j'y ai pas trop pensé. J'ai fait, même si whatever.
3: Cette histoire-là est importante parce que, tantôt, je parlais de...
2: Non, mais C'est pour faire un lien avec notre discussion. Non, c'est garde. Là, j'avais une décision à prendre, j'ai pris une mauvaise décision. Ouais,
3: mais les Québécois ont tendance à apporter un jugement ou ce qui condamne à vie.
2: Ah, moi, j'ai tout perdu. Là.
3: Ouais.
2: Ma carrière, name it.
1: Mais ça, c'est triste parce que...
2: Ben, c'est pas triste.
3: Pourquoi on est comme ça, je veux dire? C'est triste. Robert Downey Jr., là, il a fait combien de fois de prison aux États-Unis? Name it, là, c'est le nombre de personnes qui ressortent, puis ils ressortent la tête.
2: Ben, t'as raison, mais je fais pas dans le costume d'Iron Man. J'ai essayé, ça va me prendre une gros mort, puis du KY.
1: L'histoire, je peux avoir de l'empathie, moi.
3: Ah, mais l'histoire de Martin, il y a un contexte.
1: Ben, c'est ça,
3: d'abord, il y avait une chirurgie bariatrique.
2: Ouais, mais embarque pas là-dedans.
3: Non, mais je sais que
1: tu veux pas qu'on embarque là-dedans.
2: Parce que,
3: il veut pas
2: que
3: se justifier.
2: Non, mais c'est exactement ça. T'as l'impression, dès que tu expliques un contexte, c'est comme en politique, ça.
3: Ouais.
2: Dès que tu t'expliques, tu perds. Parce que les gens qui t'aiment, ils s'en sacquent, puis les gens qui t'haïssent vont pas l'écouter.
3: C'est ça.
2: Tu sais, ça sert à rien de se justifier.
1: T'es trop dur.
2: Ben,
1: t'es trop dur avec toi.
2: Garde, c'est pas dur, c'est juste. En fait, s'il y a de quoi, je suis mou un peu partout. mais c'est la réalité, c'est que j'ai été mis dans une position de prendre une décision. J'ai pris la mauvaise décision. Quelqu'un a payé de sa santé pour ça.
1: Ouais.
2: En bout de ligne, j'ai eu l'occasion de réfléchir là-dessus entre le moment où l'accident est arrivé puis le moment où je suis rentré à l'Université d'Orsainville.
1: Ouais.
3: Mais moi, il y a quelque chose, je veux juste une petite mention que je trouve magnifique, puis ça, c'est l'humilité.
1: Mm-hmm.
3: Je connais Martin, puis je sais qu'il y a une grande humilité là-dedans. Il y a une histoire autour, sans rentrer dans les détails, je vois que Martin ne veut pas aller là. Non. Mais il aurait pu choisir d'aller en cours, se défendre, amener des arguments scientifiques suite à son opération chirurgie bariatrique, mm-hmm. tout ça. Il a fait un autre choix. Puis son autre choix, il l'a fait parce qu'il voulait pas que la personne qui a été blessée souffre puis se ramasse pendant 6 mois dans un traumatisme.
1: Ouais.
3: Moi, je trouve ça wow.
1: Ouais.
3: Moi, c'est comme, je trouve ça incroyable.
1: Ouais.
3: C'est hallucinant. Puis après ça, d'accepter d'aller en prison.
1: Mm-hmm.
3: Puis se faire des nouveaux amis. Je fais des farces.
1: Mais
3: veux-tu en parler un peu ou t'es...
2: Mais c'est parce que ça dépend de quoi tu veux parler. Parce que, tu sais,
3: faire des nouveaux amis. T'as fait ce choix-là. Ça en dit beaucoup plus qu'on pourrait le penser. Parce que on voit des alcooliques récidivistes qui font 20 fois des arrestations, puis ils retournent dans la rue, puis ils recommencent, puis ils font leur vie. Mais t'as fait un choix.
1: Par empathie, encore là.
3: Tu parlais d'empathie.
1: Cette personne qui a été blessée.
2: Regarde, je
1: vais faire le choix de dire on skip le procès, on skip tout ça parce qu'elle n'a assez vécu. Puis
2: ouais, mais
1: je vais prendre ma pilule et je vais y aller à l'Université d'Orsainville.
2: Je veux pas que ça sonne plus noble que ça l'est.
1: Je comprends.
2: C'est. À un moment donné, tu fais une introspection sur ce qui est arrivé, tu réfléchis. Arrive à une conclusion. Puis moi, je pensais que la façon... Je pense qu'être adulte, c'est pas ne jamais merder. Mais quand tu merdes, assume.
1: Absolument.
3: Ouais.
1: Je suis d'accord.
2: Okay? Ouais. C'était juste ça.
1: Okay.
2: Et oui, effectivement, parmi les éléments qui m'ont fait réfléchir, je me suis dit que la dame, dont je me souviens du nom, soit dit en passant, c'est pas parce que je veux pas la nommer.
3: Absolument.
2: C'est parce que ben en fait, c'est parce que je veux pas la nommer. Parce que je pense que parmi tout ce à travers quoi elle doit passer pour revenir, se remettre de l'accident,
3: ouais.
2: L'une des choses qu'elle doit réhabiliter, c'est son anonymat. Parce qu'elle a été projetée dans un...
1: Elle a pas choisi
2: ça, là.
3: Puis on n'est plus à l'époque des médias papier que le journal disparaissait le lendemain. Là.
2: L'Internet is for fucking ever.
1: Ouais.
2: Fait que dans ma tête, ne pas la nommer, c'est le petit bout que je fais pour réhabiliter son anonymat qui faisait partie de sa vie d'avant. Elle n'a pas choisi d'être la victime de Martin Pouliot.
1: Ouais.
2: C'est ça l'affaire. Puis elle a été projetée sur la scène publique parce que beaucoup de médias l'ont appelée. Puis les entrevues, puis toute la quête. Wow.
3: Ouais.
2: Je pense que cette personne-là mérite une pleine convalescence de se remettre au mieux possible des blessures qu'elle a eues. Puis une des blessures qu'elle a eues, ça a été la blessure à son univers, à son anonymat. Puis je pense que ça fait partie du... Fait que j'ai pensé à tout ça. Et à un moment donné, tu fais le choix qui est nécessaire, t'assumes, tu vas en dedans, tu plaides coupable, puis la seule chose que tu puisses faire, c'est essayer d'être, d'avancer puis d'être une meilleure personne. Mais les gens qui me connaissent, Carl, tu le sais, je traîne depuis ce temps-là une enclume à mon pied. Là.
3: Oui.
2: C'est ça.
1: Oui, malheureusement. Et c'est la société qui fait ça.
2: C'est du... Non, c'est moi.
3: C'est lui face à lui-même.
2: La société est capable de... La société est amplement capable.
1: Okay, parce que moi, j'avais la question
3: suivante. C'est lui face à lui-même.
1: OK, parce que Martin, j'avais la question suivante. Moi, j'ai toujours tendance à voir le verre à moitié plein. Et je crois sincèrement que chaque chose qui nous arrive, si grosse soit-elle, si petite, on a une leçon positive à tirer de ça. Est-ce que tu en as une leçon positive à tirer de ça? De tout cet épisode-là.
2: Ah oui, plusieurs.
1: C'est-à-dire?
2: Ça m'a forcé à comprendre l'humilité.
1: OK.
2: Puis, dans ma carrière, là, si vous parliez à des gens avec qui j'ai travaillé en radio, ils vous diraient... écoute, que j'étais insouffrable.
1: Tu étais baveux, etc. Donc là, ça t'a permis d'apprivoiser l'humilité. C'est ce que tu dis.
2: En tout cas, j'essaye.
1: Mm-hmm.
2: C'est parfois un échec. Mais.
1: Est-ce qu'il y avait d'autres choses? T'as plusieurs leçons?
2: Oui, oui, j'ai appris plusieurs choses. Avez-vous déjà regardé la télé-réalité, le César, là, le spécialiste des chiens? Là,
3: oui,
1: ouais, une fois.
2: Oui, ouais, OK. César, lui, quand il pogne un chien qui a des comportements un peu étranges, là, il pogne le chien là, puis il l'amène dans son chenil, là, puis il dit que le reste des chiens vont y montrer comment agir. T'sais?
1: OK.
3: Ouais.
2: C'était pas... C'est un chien qui se comporte pas comme un chien devrait se comporter. Le reste des chiens vont faire « Hey, la cave, c'est de même qu'on marche. » Tu sais. La prison, c'est un peu de même.
1: Ah oui?
2: C'est besoin de... J'allais dire marcher fesses serrées, mais tu sais, il y a des phrases qui marchent moins en prison, tu sais.
1: T'sais,
2: comme tu m'as dit tantôt, tu sais, te faire des nouveaux amis, je n'utiliserai pas la phrase « agrandir le cercle de mes amis » en prison. Tu comprends-tu? S'il y a des choses que tu veux pas entendre, comme « on est tous derrière toi », non, pas tant. Pas tant. Non, c'est pas vrai. Je joue sur les préjugés. Mais ça a été un apprentissage forcé parce que tu vis confiné dans un tout petit endroit qui est vraiment, vraiment, vraiment pas fait pour le confort, contrairement à ce que certains drétistes illettrés prétendent à la radio de « whatever ». Vous n'avez aucune idée. Là. Quand on connaît l'histoire de la prison de Québec, là, n'oubliez pas l'affaire, c'est qu'avant, la prison de Québec était assez pleine. Là. C'était le Musée national des beaux-arts. Ça a été transféré dans les années 70 à Hors-Saint-Ville. Et Hors-Saint-Ville devait être, avant que la prison de Québec soit transférée là, ça devait être un supermax fédéral.
1: Ah.
2: Et le fédéral l'a rejeté. Pas assez supermax à notre goût. Hum. Fait que faire avec l'éléphant
1: c'est
2: blanc?
1: C'est là que t'étais.
2: Ben, pas en 70.
1: Non, non, non, mais j'essaie de...
2: Oui, c'est ça, exact. Okay. C'est là que je suis allé, Hors-Saint-Ville. Hors-Saint-Ville, là, c'est pas une prison provinciale standard. C'est un sécurité maximum. Encore là, t'as des ailes plus maximum que le... Mais c'est ça, là. C'est pour une infrastructure des années 70, c'était l'objectif était d'en faire une prison à sécurité maximum fédérale, un pénitencier fédéral.
1: Okay.
2: Et ça n'a pas marché. Le fédéral l'a refusé, Québec l'a récupéré puis a décidé d'en faire la prison de Québec.
1: Okay.
2: Mais les conditions sont encore celles d'un max.
1: Mm-hmm.
2: C'est ceux qui pensent que c'est un Club Med, là, allez vous ne t'offrez pas une semaine.
1: OK. Je vous t'offrais combien de temps, toi?
2: 7 mois et 3 semaines.
1: Ça me rappelle une anecdote. Comme notaire, je suis allée faire signer un document à un prisonnier. À Amos. Et je peux comprendre parce que moi, je suis très claustrophobe dans la vie, puis ils m'ont enfermé dans un petit cubicule barré, s'il vous plaît, parce que moi, dans ma vie, j'avais jamais imaginé qu'un prisonnier pouvait passer par-dessus la table puis sortir par la porte. Pour moi, c'était inconcevable. Puis ça se pouvait. Et quand je lui ai demandé combien il lui restait sur sa peine de 3 ans, il dit 6-7 mois. Ben, j'ai dit, t'as presque fini. Et il n'a pas aimé ça. Il n'a pas aimé ça que je lui dise ça. Fait, je peux comprendre.
3: Comment ça se passe, le processus?
2: C'est que tu parles de quoi, là?
3: Tu rentres.
2: Puis tu sors pas.
3: Puis il t'enferme dans une cellule avec quelqu'un.
2: Il te fouille à nu. Ça a été une expérience que j'ai moins aimée.
1: La leçon d'humilité...
2: Mettons, tu sais, écarte tes fesses pis tous, là, c'est hardcore.
3: Ouais, je comprends.
2: Ouais. Puis ça, c'est à chaque fois que tu rentres pis tu sors. Fait qu'à chaque fois que tu vas au palais de justice pis tu reviens, là.
3: T'es pas sérieux.
2: Toutes les fois, là.
1: Oh my God.
2: Pis là, t'es mis dans ce qu'on appelle le bullpen. Le bullpen, c'est l'endroit où tout le monde attend que ça soit à ton tour de rentrer en dedans, là. T'sais? Mais c'est comme la salle d'attente, c'était mieux. Mais dans la salle d'attente, là. Ben, t'as des gars qui ont fait un pickpocket.
1: Des moins fins que toi.
2: T'en as des t'as des vrais, là. Je peux te dire qu'il y a eu un épisode où j'ai failli me battre, là, dans le. Ouais, puis tu sais. Disons que. En dedans, tu reçois des volets, mais t'en donnes aussi. T'as pas le choix. C'est le langage qui se parle.
1: OK.
2: T'as pas le choix.
3: Okay.
1: Donc, juste une autre leçon.
2: Ben, je veux dire. C'est vrai dehors aussi. C'est juste qu'en dedans, c'est littéral. Tu sais, à l'extérieur aussi, tu sais, c'est. On vit dans une société qui. C'est soit que tu manges ou soit que tu es sur le menu.
1: Oh oui, t'es au plus fort la poche. Ouais,
2: c'est ça.
1: Quoi,
2: bon. En dedans, c'est multiplié par 10.
1: Okay.
2: Et la vie de prisonnier, c'est extrêmement routinier. La véritable punition, c'est pas tant l'absence de liberté ou le confinement. C'est les autres. Okay. Ça, c'est la vraie punition.
1: Okay.
2: C'est que tu es obligé de faire ta vie avec du monde. En tout cas, pour moi, ça a été ça. Puis c'est pas vrai de tout le monde, soit dit en passant, mais c'est très difficile d'être 24 hommes au passé différent, aux formations ou déformations différentes, et de faire face à des gens qui. T'as des gens qui sont là, qui se disent que j'ai fait, comment ça se fait que j'aboutis là. Puis t'as d'autres mondes qui sont là parce que dans leur ligne de business, c'est the cost of doing business. À un moment donné, il faut que tu fasses de la prison, là.
1: Ouais.
2: Fait que c'est pas la même mentalité, ça, là.
3: Toi, t'es allé un petit peu plus à la Shawshank. C'est-à-dire que, étant donné que t'étais un intellectuel, il y a des gens qui avaient des besoins que t'as pu aider au niveau administratif.
2: Ouais,
3: au niveau...
2: c'est ça, exact. On m'a appelé, vite, mon surnom, c'est devenu Monsieur le maire.
1: C'est bon.
2: Je vais saluer Stéphane Gendron. Mais c'était drôle parce que j'ai appris qu'en prison, il y a trois choses que les gens respectent. La première chose, évidemment, puis ça va de soi, la force physique. Là, mm-hmm. C'était fort comme un bœuf, il n'y a personne qui va t'écœurer. En tout cas, s'ils t'écœurent, ils vont payer le prix. La deuxième chose qu'ils respectent, c'est j'ai une grande catégorie que j'appelle le statut. Le statut, ça rentre plein de choses là-dedans, là, mais notamment, je sais pas, si t'as de l'argent à l'extérieur, par exemple, là, si t'as des moyens extérieurs, puis t'es capable d'aider un chum de l'autre, t'es capable de gagner en statut à l'intérieur, ou si t'as ce qu'on appelle, je sais pas c'est quoi l'expression française pour ça, c'est du street cred, là, dans le sens où t'es connu dehors comme étant... T'as un nom dans la rue, exact. Là, t'sais, fait, ça, c'est respecté. Avoir des moyens, avoir des contacts, tout ça. Puis troisièmement, puis je te dirais que c'est un peu une surprise, ça a été une surprise pour moi, là. L'intelligence est respectée.
1: Oui, hein?
2: T'as tous ceux
1: bon,
2: qui...
1: Moi, ça me surprend pas. Peut-être ben, que j'écoute trop
2: moi,
1: vu, mais...
2: regarde, moi, j'ai jamais... Dans tout mon univers médiatique, je détestais les faits divers. J'ai jamais aimé ça. Pour moi, c'est du fast-food d'information. J'haïs traiter de ça. Parler de ce que tel a fait à tel autre, à telle heure, à telle place. Mais ça,
1: Et t'as nourri les faits divers avec ton histoire.
2: Ouais, non, ça, c'est pas parce que je voulais.
1: Non, je sais.
2: Ça me tentait moins.
1: Non, mais tu vois-tu l'ironie?
2: Ouais, d'ailleurs, j'ai tellement une dent contre le photographe qui s'est parqué l'autre bord de la rue pour me prendre en photo avec des menottes comme si c'était... Le money shot pour lui, là.
1: Ah ouais.
2: Fuck off. Quel journaliste cheap. Je sais pas c'est qui, puis je veux pas le savoir, puis je chercherai pas. Mais je le lance à l'univers. Quel esti de journaliste cheap. Mange. En tout cas, whatever. Mais ça n'a pas d'importance. C'est vrai pour tout le monde. Tu sais, quand tu photographies quelqu'un dans son moment le plus vulnérable, moi, je trouve pas que c'est un métier honorable. Mais en tout cas.
3: Ben, c'est un choix de vie aussi. Je veux dire, ils choisissent de le faire, ils acceptent, puis.
2: Ouais.
3: Qui vivent avec.
1: Moi, eux autres, c'est pas pour te faire du mal. Eux autres,
2: ils non, je comprends. Je comprends. Mais tu sais, exploiter la misère de l'autre, ça, dans vrai. Mon livre, là, c'est bottom feeder, là. C'est que je sais pas comment appeler ça. Je suis en train de perdre mon français, c'est horrible. Mais en tout cas, anyway, tout ça pour dire que. Très rapidement, en dedans, je me suis rendu compte que les gens, les la population carcérale avait de la difficulté à remplir les nombreux formulaires. En prison, c'est extrêmement bureaucratique. C'est long. Tu vas aller voir le médecin, il faut que tu remplisses un formulaire en 3 copies. Il ne faut pas que tu fasses d'erreur, sinon ta demande est rejetée. Tu veux faire rentrer du linge, là, quelque chose aussi simple que ça. Les deux premières semaines, en passant, j'avais pas de linge. Il y a du monde qui m'ont donné des bobettes en prison. Là.
1: Voyons, toi!
2: Ouais, puis à ma grosseur, c'est dur d'en trouver. Il n'y avait pas tant que ça. Fait que, tu sais, c'est ça la réalité. Là. Tu rentres en dedans, tu n'as pas de linge.
1: Les autres détenus te prêtent des vêtements.
2: Oui. On avait à l'intérieur de l'aile, quand certains étaient transférés ou qui oubliaient des choses dans leur cellule, on ramassait les vêtements, on les lavait, puis on les gardait dans une petite réserve de vêtements pour les nouveaux qui arrivent, parce que t'en as pas.
0: C'est
1: donc.
0: Fou. Hein?
2: Et très vite, je me suis ramassé à remplir les formulaires pour un peu tout le monde. C'est d'où le surnom Monsieur le maire. Ouais. S'il y avait besoin de subvention, venez me voir, mais ça n'a pas grand-chose à subventionner. Moi, on dit que j'ai... Jouer aux cartes plus que j'aime ça. J'aime jouer aux cartes, j'aime le poker, mais on a joué au poker, on a joué aux cartes trop souvent. Puis il y a une hiérarchie là, qui s'installe.
1: J'imagine.
0: Faut que tu te places.
2: Ouais, ça n'a pas été trop long pour moi, ça.
0: As-tu l'impression ou as-tu croisé des gens que tu pourrais dire il était pas coupable, pourquoi il est là?
2: Oui et non. Parce que si tu écoutes tout le monde, ils sont toujours faits. Ben, c'est un peu à la Shawshank. J'avais un mauvais avocat. Là, ouais. C'est, bien sûr. Ils sont jamais coupables de rien. Tu les écoutes parler en dedans, puis ils comprennent pas pourquoi ils sont là, mais tu les vois agir, puis tu te rends bien compte que.
0: OK, c'est ça.
2: Il y en a plusieurs. Il y en a d'autres que c'est. Un peu comme moi, je te dirais, c'était une erreur une seule fois.
1: Puis.
2: T'en as d'autres que eux autres sont en sac. Je veux dire, j'ai croisé un gars, lui, sa business, c'était d'importer de la cocaïne. Puis quand je dis importer, là, il traînait pas une once dans ses poches.
0: Non, c'était de la valise.
2: C'était, si tu veux quelque chose, là, c'est au conteneur. Demande-moi pas de te le livrer dans un Ziploc, ça marche pas. Là,
0: c'est pas de temps.
2: Sans rentrer dans les détails, là, d'abord, soit dit en passant, j'ai appris plus sur le monde criminel en 7 mois en prison que je n'ai appris en 25 ans de médias. C'est, je veux dire, t'as pas idée, là, ce que j'ai appris, ça a été, on cherchait les côtés positifs.
1: Ouais.
2: Sur le plan strictement des connaissances, je veux dire, j'ai appris des choses.
0: C'est une expérience complètement unique, là, je veux dire.
2: Ah, ben oui, ben, c'est ça, écoute, tu peux pas avoir plus une expérience immersive que ça. Carl, t'essaieras de prendre ta douche avec un autre gars à côté de toi. T'sais, on parle pas d'un vestiaire de hockey. Là.
0: Non, c'est ça.
2: C'est l'humilité. Hein? C'est ça. Alors, tu apprends les choses humblement. Ouais. T'as pas le choix, d'ailleurs, parce que sinon, ça finit par...
1: Non, tu peux pas faire ta drama queen là.
2: Exact.
1: Sinon, t'es bobo,
2: exact.
1: Bobo,
2: là. Il y en a un qui a osé se lever et changer le poste quand il y avait une game de hockey.
1: Oh,
2: il a appris vite. C'est ça. Okay. Mais en même temps, Orsainville est une trappe à tuer du monde. C'est... Je sais pas si c'est l'organisation. Je sais pas si c'est... Tu sais, j'ai croisé plusieurs gardiens de prison. En passant, t'as pas le droit de parler aux gardiens de prison. Quand t'es un prisonnier, il y a un code. Tu parles pas au screw.
0: Okay.
2: Tu parles au screw, t'es une snitch. Si t'es une snitch, tu vas bavasser.
1: Moi,
2: je m'en sacrais, là, parce que j'étais pas sûr. J'embarque pas dans cette game-là. Mais il y a des gardiens de prison qui faisaient très bien leur travail. T'as pas le choix d'être dur. C'est ta job, tu sais. T'as des gardiens de prison qui étaient là, qui s'en foutaient, qui venaient chercher des chèques, puis ça paraissait. T'as une condition médicale, puis t'es en dedans, là. Ben, entre 9h le soir, puis 7h le matin, jusqu'à ce qu'ils rouvrent les portes,
1: arrange-toi
2: avec tes troubles. Puis si tu fais un arrêt cardiaque, tu meurs, là.
1: Ah, ouais.
2: Vous avez pas idée jusqu'à quel point il y a... Ben, je vais me dire, si t'es en prison, tu me feras pas brailler, ça je peux le comprendre, l'argument,
0: oui,
2: là, mais il y a une forme de cruauté dans la façon de faire un suivi médical. Mais en même temps, je peux comprendre, parce que t'as ceux qui vont feindre la condition médicale pour avoir un petit peu de temps à l'extérieur de leur prison. Fait que, tu sais, y a-tu une bonne solution? Probablement, il va falloir des gens plus intelligents que moi pour la trouver, mais en ce moment, là, les conditions à Orsainville, c'est une... Je ne comprends pas pourquoi il n'y a pas plus de morts à Orsainville. La nourriture, en passant, est infecte.
0: Okay.
2: On a trouvé des choses dans des plats que je nommerais pas. Là.
1: Ouais.
3: Il n'y a pas un manque d'humanité, malgré... Moi, je compte la peine de mort.
1: Mais où la charte des libertés, dans ce temps-là?
2: C'est, on peut s'abrier avec tout ce qu'on veut de manière... on peut aller chercher de manière théorique là, tous les abris, toutes les formules qu'on voudra, mais la réalité sur le terrain, c'est que c'est un monde extrêmement dur, la prison. Puis... t'as des gardiens qui ont probablement commencé avec... Bon, t'en as une gang qui c'était les policiers qui n'ont pas réussi à passer.
1: Ouais.
2: Fait qu'ils sont frustrés d'être là.
1: Et
2: ouais. T'en as qui l'ont fait par choix, ou peut-être pas par choix, mais tu sais, qui ont décidé que je vais bien faire mon travail.
1: Puis il y en a qui ont fait plus l'argent.
2: Puis il y en a qui le font pour la pension, puis tu sais, qui font leur temps eux autres aussi, mais d'une manière différente, de l'autre côté des barreaux. Mm-hmm. Mais tu sais, c'est une prison pour eux autres aussi, là.
3: Ouais, non, c'est ça.
1: Ouais.
3: À tous les niveaux. C'est pas, c'est pas.
2: Puis quand je les entends dire, on n'a pas assez de personnel, puis on a, tu sais, on fait trop de temps supplémentaire, ils ont raison.
1: Puis c'est une gang qui sont obligés, là, que je me sais plus c'est quoi le terme, là. Mais s'ils n'ont pas son remplaçant, ils restent, ils sont obligés, là.
2: Non, c'est ça, temps supplémentaire obligatoire.
1: Un autre chiffre, là. Temps supplémentaire obligatoire.
2: Comme les infirmières, là.
1: Oui, hey, on aurait jasé de même 3-4 heures encore, hein. C'est déjà terminé, mon Martin.
2: Sérieux?
1: Ouais,
2: on a déjà parlé 2 heures.
1: Et oui. On n'a même pas pris de pause. Habituellement, on prend une pause ou deux.
2: Hey, puis on a à peine parlé de politique.
3: On n'a même pas fini.
1: Toi,
3: on va te ramener.
2: On va te ramener.
3: Je
2: suis pas sorteux, mais je peux revenir.
1: Merci infiniment, Martin, d'avoir participé à notre émission. T'es une personne franchement intéressante.
3: Vraiment. C'était vraiment apprécié. Puis, souhaite un bon week-end à tout le monde.
1: Oui.
3: On se voit la semaine prochaine.
1: Yes.
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0: Hello, hello tout le monde! Bienvenue à Vente fraîcheur sur les ondes du 96.9, la radio de Lévis! Je suis Manon Poulain. Et en ce dimanche 11 octobre, on va prendre le temps de comprendre des réalités qu'on connaît parfois seulement de loin. Marc-André Beaulieu de la Fondation canadienne du Rhin sera avec nous. Il viendra partager son expérience, mais en tant que personne qui œuvre au sein de cette communauté-là. Il y a également Pierre Simard qui sera avec nous pour parler de la franc-maçonnerie. On va aller au-delà des mythes. Qu'est-ce qu'on cherche vraiment? Qu'est-ce que c'est la franc-maçonnerie? On va également faire place au jeu avec Marie-Pierre et Olivier Morel. C'était l'ouverture de Exode Aventure Lévis vendredi. J'y suis allée et je vais vous en reparler. J'ai été avec une de mes filles et deux de mes petites filles de 6 et 10 ans. Vous allez voir, on va vous reparler de tout ça. Donc, bienvenue à Vente fraîcheur, ma belle gang. Merci d'être là. Je suis heureuse de vous retrouver ce matin et d'être avec vous. C'est un honneur, comme à l'habitude. Vous êtes de plus en plus nombreux à nous écouter. Je vous invite d'ailleurs à aller suivre la page Facebook de l'émission. Vous allez pouvoir voir ce qui s'en vient. Il y a toujours les podcasts, qui sont en rediffusion, sont disponibles quelques minutes après la fin du show. Donc, vous pouvez repartager, vous pouvez aller réécouter un segment. Vous dites, hey, ça là, c'était de la bombe et j'ai pas tout compris. J'ai besoin de réécouter. J'y manque un petit bout d'information. Ben, c'est possible de le faire. Et si vous préférez m'écrire, ça aussi c'est possible. Vous pouvez le faire via la page Facebook Vente fraîcheur ou encore avec votre courriel à manon@969fm.ca. Et si jamais tu es quelqu'un qui a une business actuellement, là, puis tu dis, hey, comment on fait pour annoncer à CJMD? Ben, sache que tu peux aussi communiquer avec moi, puis je vais tout t'arranger ça. Ça va être facile et simple, tu vas voir. Donc, aujourd'hui, je vous ai déjà parlé de ce qui sera à l'émission. Comme à l'habitude, je vous envoie à une courte pause et vous allez également entendre l'avertissement habituel pour ceux qui sont habitués. Pour les autres, ben, c'est simplement une invitation à ouvrir vos œillères. Ouais, comme un cheval, ouvrez vos œillères. Donc, écoutez tout ça et restez avec nous. On revient tout de suite après la pause.
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14: Mercredi le 7 octobre, j'ai visité le centre d'hémodialyse de Lévis avec Marc-André Beaulieu. Aujourd'hui, je veux donner la parole à ceux et celles qui peuvent nous faire comprendre ce quotidien-là. Marc-André est coordonnateur au développement philanthropique section S et Centre du Québec pour la Fondation canadienne du Rhin, Division Québec. Nancy devait être avec nous aujourd'hui. C'est une personne qui a reçu une greffe. Elle devait nous accompagner. Malheureusement, elle ne peut pas se joindre à nous à la dernière minute. Bienvenue à toi, Marc-André.
15: Merci, Manon, de nous accueillir.
14: Marc-André, à quoi servent les reins et qu'est-ce que ça change lorsqu'ils ne fonctionnent pas suffisamment ou lorsqu'ils ne font pas leur travail comme ça devrait?
15: En somme, un rein, c'est un filtre. Donc, malheureusement, si le rein n'est pas capable de filtrer adéquatement, les personnes vont s'empoisonner un peu dans le système. Donc, le système va se dérégler, puis malheureusement, bien, ça peut aller jusqu'au décès.
14: Puis, pour une personne en hémodialyse, là, quelles contraintes les traitements imposent dans une semaine, par exemple? On va se limiter à une semaine.
15: Il y a divers types de traitements au niveau de la dialyse, mais entre autres, l'hémodialyse qui est fait en centre hospitalier. Les gens doivent se déplacer là, 3 fois semaine pour recevoir un traitement qui est entre 4 et 6 heures. Puis, quand on parle de se déplacer, bien, par exemple, ici, au centre d'hémodialyse qui est situé à l'Hôtel Duc de Lévis, donc, il y a des gens qui peuvent venir de Sainte-Marie-de-Beauce ou de Bellechasse. Donc, ils sont pas tous de Lévis. Donc, il y a le déplacement également. Fait qu'on peut parler, là, avec le déplacement, bien, on peut rajouter 1 heure ou 2, là, à tout ce temps-là qu'ils doivent consacrer là, à leur santé rénale.
14: Oui. Et pendant la visite du centre, justement, d'hémodialyse qui est situé à Lévis, ce qui m'a particulièrement marqué, Marc-André et nos auditeurs, c'est que les personnes n'avaient pas nécessairement l'air malades. Hein? On les regardait, tu sais, c'est pas écrit dans leur face, là. Moi, je suis malade. Moi, j'ai telle affaire. C'est vraiment pas écrit. Mais c'est en parlant avec chacune de ces personnes-là que moi, en tout cas, j'ai pu comprendre c'était quoi leur réalité, ce qui se cachait en arrière de tout ça. Puis là, ben, ce matin, en préparant l'émission, j'ai pas pu faire autrement qu'avoir une pensée particulière pour un papa qui est monoparental, qui a de la difficulté à joindre les deux bouts, qui était présent lors de ma visite. Il y avait aussi une personne qui avait eu une opération à la hanche. Je me souviens plus si c'était la gauche ou la droite, là. Pardonnez-moi, c'est même pas important rendu ici. Mais savez-vous ce qu'il faisait? Il pédalait en même temps qu'il recevait son traitement. Donc, tu as la grosse machine à côté de lui, là. Puis lui, ben, ses pieds, il pédalait. Plutôt que d'avoir les pieds, les jambes levées, mais lui, il avait choisi de pédaler. Donc, il joignait, comment j'ai dit ça, l'utile à l'agréable, parce que là, c'était utile pour lui de recevoir le soin, puis c'est agréable pour lui de pédaler. Hein, vous comprenez, là, l'utile à l'agréable, ça passe, mais serré, on va se le dire. Puis pendant, c'est ça, fait qu'il y avait les jambes en l'air, puis

0: Je ne sais pas, toi, Marc-André, y a-tu des statistiques que tu as en regard de ce que je viens de dire? J'aurais bien passé la parole à Nancy ce matin puis demandé si ça rejoignait cette expérience-là, mais peut-être que tu peux en témoigner, toi aussi, Marc-André, qui œuvre quand même régulièrement auprès de ces gens-là.
1: J'ai pas les statistiques avec moi, mais ce que je sais, c'est que, entre autres, les gens qui sont d'afro-descendance sont plus portés à avoir des maladies rénales. Je connais pas les causes, ou s'ils sont héréditaires ou c'est leur génétique. Il y a également des gens là issus des Premières Nations également qui sont plus touchés. Puis en plus, ceux des Premières Nations, il y a l'isolement souvent aussi. Ils sont pas près des centres d'hémodialyse. C'est plus complexe. En rentrant sans trop entrer dans les détails, il faut dire aussi quand on fait de la dialyse, on peut la faire aussi à la maison. Ce qui est des gens des Premières Nations, bien souvent, ils n'ont pas l'eau potable. Il faut se prendre une eau qui est exempte de toute bactérie, tout contaminant. Ça devient très complexe également pour eux. Imaginez s'il y a une proportion là, plus élevée que dans la proportion de la population générale qui ont des maladies rénales. Ça devient très complexe pour eux.
0: Oui, et Marc-André, tu parles d'isolement, puis ça, c'est une autre chose que j'ai remarqué, puis j'ai pas pensé de prendre en note. L'isolement. L'isolement, même les gens qui étaient là, qui vivaient quelque chose de similaire, le matin où moi, j'y suis passée, au centre d'hémodialyse, les gens ne se parlaient pas entre eux. Puis il y avait la chance de le faire, certains dormaient. Peut-être que c'était le matin, peut-être que passé l'après-midi, j'aurais une autre perception. Mais ce phénomène d'isolement-là, là, m'a marqué aussi ce matin-là. Est-ce que c'est toujours comme ça, toi, qui y vas peut-être plus souvent que moi?
1: Oui, pour avoir fait la visite de divers centres au Québec, dans le centre du Québec, puis à l'est, puis à Québec. Ces gens-là sont, quand ils reçoivent leur traitement, sont tellement faibles, parce que dans le fond, on fait sortir le sang du corps, on le filtre, le sang revient, et également une sensation que ils ont froid. Parce que c'est comme si le sang revenait avec une température légèrement un peu plus basse, donc ça les affecte beaucoup. Fait qu'ils ont beaucoup moins d'énergie, moins le goût de peut-être de parler, d'échanger avec les autres. C'est l'observation également que j'ai fait, Manon, dans tous ces centres-là, c'est que les gens ils se sentent un peu des fois gênés de parler de leurs problèmes.
0: Oui, ils sont pas à l'aise.
1: Comme si c'est ça intéresse pas les autres, mais c'est un des faits pourquoi qu'on appelle les maladies rénales les maladies silencieuses. Parce que les gens n'en parlent pas, parce qu'il y a comme une crainte de penser que c'est banal ce qu'ils vivent, puis que ça touche juste eux, mais ça peut toucher des milliers de personnes. On parle qu'il y a 4 millions de personnes au Canada qui auraient une maladie rénale, parce qu'il y a 10% de la population au Canada qui sont atteints en ce moment, à divers stades des maladies rénales, donc c'est énorme quand même. Le nombre de personnes qui sont touchées. Fait que c'est important d'en parler, pas pour parler de soi, mais pour parler de ce qu'on vit, parce qu'il y a d'autres personnes qui vivent la même chose, puis ils vont se sentir peut-être rassurés par le fait qu'ils vivent la même chose que cette personne-là qui en parle. Bref, donc je trouve ça important. Puis l'autre fait qu'on appelle ça les maladies silencieuses, c'est que souvent, les gens découvrent qu'ils ont la maladie vraiment à des stades critique parce que on s'en est jamais rendu compte, il n'y a jamais eu de signe vraiment apparent qu'il y avait un problème au niveau des reins. Donc c'est un autre fait là pourquoi qu'on la surnomme la maladie silencieuse.
0: Oui, et tu me racontais dans une de nos conversations, Marc-André, qu'il y avait un lien aussi avec le cœur.
1: Oui, c'est que il y a les facteurs de risque qui augmentent la proportion d'avoir des problèmes rénaux, entre autres l'hypertension cardiaque. Donc, va augmenter les chances d'avoir une maladie rénale. Donc, il faut faire attention à notre santé également cardiaque. On entend tout le temps parler du sel, tout ça. Oui, c'est le sel est mauvais pour les reins, mais il y a aussi le sucre. Parce que 27% des personnes qui sont atteintes d'insuffisance rénale sont diabétiques également.
0: Oh my God!
1: Type 1 ou type 2. Donc, c'est quand même énorme.
0: J'aime pas s'entendre ça, moi. Je sais pas, vous autres gang, là. Mais moi, j'aime pas s'entendre ça. Oui, il y a du diabète dans ma famille. Je,

0: je sais pas jusqu'où ça peut aller, mais là, avec ce que tu me dis et avec ce que j'ai vu la semaine dernière, ça allume des lumières, là. Ça allume des questionnements également. Puis la greffe, c'est pas pour tout le monde, je pense, non plus, hein?
1: Non, c'est pas pour tout le monde. Puis, et c'est une décision qui est très irrationnelle aussi. Est-ce que je vais prendre une greffe? Puis c'est très difficile pour les gens de... comment je pourrais dire? D'avoir une greffe, parce que souvent, il y a plein de facteurs qui vont rentrer en ligne de compte. Les gens sont... ils peuvent avoir des paradigmes là, qui les bloquent, tout ça, avant de prendre la décision. Donc, c'est très complexe comme processus.
0: Est-ce que c'est comme une baguette magique? T'as une greffe, puis... Badam! Tout est parti, t'es en pleine santé après?
1: Malheureusement, non. On guérit. Faut savoir qu'on guérit jamais d'une maladie rénale. On va toujours vivre avec. Donc, même si on a un rein, un nouveau rein, c'est pas curatif parce que ce rein-là, donc, a été déjà utilisé par une autre personne parce qu'on fait les reins qu'on reçoit, bien, c'est les reins soit d'une personne qui est décédée ou la plupart du temps, c'est d'une personne vivante qui est dans notre entourage. Ou dans l'entourage d'une autre personne. Là, donc,
0: De signer notre carte de don au décès, ça peut aider la fondation.
1: Oui, c'est... premièrement, c'est une des choses là, qui peut aider beaucoup de gens. On dit que, selon un sondage là, qui a été fait, là, 90% des Canadiens sont prêts à donner des organes, mais il y a seulement 32% qui passent à l'action, qui signent leur carte de don d'organes. Donc, c'est une des façons qu'on peut aider. C'est cette façon-là, mais la façon là, que tout le monde peut faire le plus simple puis qui coûte le moins cher au système qui fait sauver plus d'argent, c'est la prévention.
0: Oui. On n'en parlera jamais assez. Peu importe dans quel domaine, que ce soit la santé ou autre, prévenir, c'est vaut mieux que guérir, hein, c'est ça le dicton.
1: Exact, puis ça fait économiser de l'argent. On parle que chaque dollar que gouvernement ou n'importe qui investit dans la prévention des maladies rénales, le système sauve 45 $ pour chaque dollar investi. Donc, c'est énorme parce qu'il faut savoir, on rentre plus dans des questions d'argent, là, mais au Québec, avoir une personne qui a une maladie rénale au stade grave, ces personnes-là donc sont obligées de faire de l'hémodialyse, ça coûte 85 000 $ par année au système de santé québécois. Fait que donc, si vous faites des chiffres, par exemple, des calculs, là, je les ai pas faits, là, mais il y a 147 patients là, au début de l'année 2026 dans la région de Chaudière-Appalaches qui reçoivent des traitements d'hémodialyse. Donc, on parle de plusieurs millions de dollars ici là que notre système de santé investit là, pour garder ces gens-là en santé puis leur permettre d'aller jusqu'à la greffe là aussi.
0: On parlait que la greffe, c'est pas une baguette magique, mais qu'est-ce que ça change pour le greffé?
1: Bien, moins d'inquiétude sur son état de santé. Également, plus besoin d'aller faire pour un bout de temps, en espérant que c'est plus longtemps possible d'avoir des traitements d'hémodialyse, parce que c'est très dur d'avoir des traitements d'hémodialyse. Les gens... ont peu d'énergie par la suite, sont pas capables de reprendre leur rythme de santé, leur rythme quotidien là au niveau en raison de leur santé. C'est un gros changement avoir un nouveau rein parce qu'ils peuvent reprendre leur vie presque normalement. C'est sûr que les gens qui reçoivent un nouveau rein, bien ils vont être toujours fragiles, sont immunosupprimés. Donc il faut qu'ils fassent attention à pas attraper de virus, tout ça, pour pas que leur situation devienne critique.
0: Donc, il y a toujours des contraintes aussi, là.
1: Oui, exactement. Il y a toujours des contraintes. Puis je pense qu'on a parlé, Manon, lors de la visite avec certaines personnes, là, mais autant que lorsqu'ils ont la maladie, puis ils suivent des traitements d'hémodialyse ou des traitements de dialyse péritonéale qu'ils font à la maison, ces gens-là, ils ont... Et puis après ça, quand ils ont une greffe, ils ont une charge mentale qui est énorme. Toujours penser à ça, faire attention, avoir un menu, une diète qui fait qui leur permet là, de garder, disons, s'ils sont greffés, le rein, là, le nouveau rein qu'ils ont reçu en santé le plus longtemps possible. Également, cette charge-là de ne pas attraper de maladie quand on a été greffé. Puis aussi, là, toute la quand ils sont en dialyse, par exemple, ben, toute la charge mentale de... Ben, t'as pas d'énergie pour faire les choses que tu devrais faire dans ton quotidien, à la maison, prendre soin de ta famille, tes enfants, ton travail, tu vas peut-être travailler moins. Donc, c'est une charge qui est énorme. Il y a aussi une charge mentale par rapport à quand t'attends une greffe. Est-ce que je demande à ma famille ou à mes proches de donner leur rein? Parce qu'on peut vivre avec un seul rein. Fait que donc, un membre de notre famille ou un ami peut, si on ils sont compatibles, donner ce rein-là, mais est-ce que là, en tant que personne
0: est-ce
1: qui va recevoir...
0: Est-ce qu'on ose le demander aussi, hein?
1: Le demander, puis il se pose souvent des questions, parce que j'ai vu ça en entrevue, entre autres, à la radio Radio-Canada Montréal avec la famille de l'ancien du chanteur de The Box. J'ai oublié son nom, là, mais bref, son frère avait besoin d'un rein, puis il voulait pas avoir... il voulait pas que sa famille lui donne son rein, son frère ou sa sœur. Parce qu'il disait, ben, je vais vous rendre plus fragile si vous avez juste un rein. Mais en même temps, les gens, eux, qui veulent donner quand ils sont à un proche, c'est le contraire. Ils sont très conscients de ça. Parce qu'ils reçoivent toute l'information par j'allais dire, l'équipe médicale qui vont les préparer à ça. Donc, ils sont prêts à le donner, ils connaissent les risques, puis ils ont déjà évalué que le risque que eux vont vivre est pas mal moins grand que de perdre la personne là, qui va recevoir qui veut pas recevoir le rein.
0: Ouais, je peux comprendre que ça les mette dans une drôle de position parce que certaines personnes que j'ai rencontrées mercredi dernier racontaient qu'il y avait d'autres membres de la famille aussi qui étaient atteints. Il y a une certaine forme d'hérédité dans tout ça. Peux-tu nous en parler un peu?
1: Ouais, ben, dire que connais pas toutes les maladies encore. Il faut dire que ça fait un an que je suis là, fait donc mais il y a la fibrose, il y a un type de maladie là, qui était quand même assez fréquente au niveau des reins, qui est héréditaire, il y en a d'autres, donc c'est ça, fait que toutes les personnes dans la famille vont passer tous les tests, puis s'il y en a une personne qui à ce moment-là qui l'a, ben les autres font également, il faut qu'ils soient conscients qu'ils ont un risque d'avoir cette maladie-là, donc ils doivent adopter également la diète, tout ça pour réduire les risques puis prolonger leur bonne santé rénale le plus longtemps possible.
0: Oui. Les personnes qui sont atteintes d'une maladie rénale, peu importe la maladie, ils ont d'énormes défis à traverser. Ces gens-là vivent des moments difficiles. Qui peut les aider à traverser tout ça?
1: Ben, j'allais dire, nous, à la Fondation canadienne du Rhin, on a des programmes, entre autres, pour... les aider à passer à travers ça avec on a des publications, ça paraît banal, mais des fois lire tout le contexte, apprendre sur les maladies, apprendre qu'est-ce qui va m'arriver dans les prochains mois, c'est quoi les étapes. C'est très important, un guide là, qui est disponible en ligne. Il ne faut pas le lire, là, qui est très, très informatif.
0: Ouais, en ligne à quel endroit, Marc-André?
1: Sur la Fondation du Rhin.
0: Okay.
1: C'est rhin.ca, tout simplement. Puis, je ne m'en souviens plus exactement là, l'onglet, là, mais c'est très clair, là, c'est genre information sur la maladie ou quelque chose comme ça. Donc, allez-y, puis je vous dis, vous pouvez lire le guide là, pour voir c'est quoi les étapes que ces gens-là passent. Donc, c'est tout est détaillé dans ce guide-là, entre autres. Également, on va aussi offrir des soutiens personnalisés. On va donner des références aux gens également. Il y a aussi l'équipe médicale qui est là. Je vous dis, pour avoir parlé à des néphrologues, qui sont les spécialistes pour les reins, ils sont très proches de leurs patients. Ils les connaissent, ils les suivent pendant des années.
0: Oui.
1: Donc, ces gens-là deviennent des amis professionnels, comme on pourrait dire, les néphrologues pour les patients. Fait que donc, le néphrologue va également les aider, les informer, professionnellement là, sur qu'est-ce qui les attend. Il y a également le personnel médical, disons, dans le centre d'hémodialyse, souvent, ils ont des conversations, ils sont là à trois fois semaine, pendant des années, parce qu'il faut dire, avant d'avoir une greffe, la moyenne au Québec est de plus de 36 mois. Fait donc, trois ans à...
0: C'est long?
1: Ouais, exactement. C'est long, on l'a réduit, mais on est passé de 48 mois à 36 là, dans les dernières années, mais c'est...
0: Grâce aux recherches et au développement qui est fait.
1: Entre autres, exactement. Puis, je sais pas s'il y a une augmentation, je peux vérifier les chiffres, là, mais au niveau des donneurs d'organes au niveau pour les reins, donc... Mais on a réussi à baisser ce temps-là. Mais ce qui fait que les gens sont là, j'allais dire, des centaines de jours par année, presque, au centre d'hémodialyse. Donc, il y a un partage qui se fait également, des petites conversations, des smart talk avec le personnel médical, donc qui peut être très important pour eux, là, les patients là, qui sont en traitement d'hémodialyse. Puis également, on a des programmes de jumelage, donc on peut jumeler des gens là qui vivent les mêmes qui ont vécu les mêmes réalités avec une personne qui les vit présentement là pour à ce moment-là qu'ils puissent se rassurer que c'est normal ce qu'ils vivent.
0: Ça prend des sous pour faire fonctionner tout ça, Marc-André?
1: Oui, exactement. Donc ça prend quand même beaucoup d'argent pour faire fonctionner là, nos programmes à la Fondation du Rhin. Puis donc c'est important pour nous là, de faire des événements pour se faire connaître aussi et amasser de l'argent. Donc, entre autres, il va y avoir la Marche du Rhin ici à Lévis la semaine prochaine, à peu près à la même heure. Donc,
0: oui.
1: J'allais dire, ça débute à 9h, puis l'événement, puis au niveau des inscriptions, puis à 10h, on commence la marche. Fait que tout le monde est invité. La contribution financière n'est pas obligatoire. Venez marcher, les gens peuvent venir marcher juste pour soutenir la cause. Puis bien sûr, on est extrêmement content que ces gens-là nous donnent quelques dollars ou plusieurs dollars, donc selon là, qu'est-ce qu'ils peuvent donner.
0: Une première édition à Lévis
1: qui va
0: avoir lieu dans le parc Humano. À quel endroit précisément le point de rassemblement, est-ce que tu sais?
1: L'adresse là, du parc Humano, là, c'est le 6302 rue André Caz, bien sûr à Lévis, là, c'est derrière le Lucas. Donc, il y a un parc urbain qui est là. C'est dans le parc urbain qu'on va être situé. On va avoir, j'allais dire, des drapeaux, des affiches, donc ça va être très évident là, pour les gens là, quand ils vont arriver dimanche matin à 9h.
0: Cette première édition-là, oui, c'est clair que la Fondation a besoin de vos dons. Mais comme c'est une première édition, ce qu'on aimerait avant tout, c'est d'avoir des gens qui viennent marcher. Hein?
1: Exactement. Donc, il faut montrer à la population de Lévis que ça, malheureusement, il y a des Lévisiens et Lévisiennes qui ont des maladies rénales. Puis, donc, il faut avoir des gens. Nous, on aimerait avoir, là, pour la première édition, 75 personnes qui se présentent ce matin-là pour marcher, pour se conscientiser là, sur les maladies rénales, pour soutenir les gens, les patients qui seront là ou qui peuvent pas être là parce qu'ils sont pas assez forts, ils n'ont pas assez d'énergie. Donc, c'est extrêmement important le nombre de personnes, au-delà de l'argent. Puis également, il faut envoyer aussi un message à la Fondation parce que la Fondation...
0: Et à nos élus municipaux et provinciaux.
1: Oui, exactement. exact, surtout provinciaux parce que ça touche le gouvernement du Québec parce que la santé... ça touche également au niveau du gouvernement fédéral parce que également il y a le programme de la santé puis il y a beaucoup d'échanges entre les provinces là, au niveau là, des maladies rénales ou même du don d'organes parce que des fois il y a des dons interprovinciaux qui sont faits. Bref, c'est important.
0: Il y a plein de programmes qu'on n'a pas eu le temps de parler parce que le temps file, Marc-André. Un dernier mot.
1: Au niveau, faut dire que souvent ce qu'on voulait mettre la Fondation a mis l'emphase cette année lors du mois de la santé rénale qui était au mois de mars 2026, c'était que ça touche pas juste les personnes en haut de 65 ans, c'est un peu normal des fois là, c'est un filtre le rein, donc avec le temps devient beaucoup moins efficace, mais également ça touche les gens en bas de 65 ans.
0: Oui, il y a des enfants qui sont touchés.
1: Des enfants, des gens qui sont dans la vingtaine, beaucoup, j'en ai beaucoup de personnes en tête par rapport à ça que j'ai rencontré depuis un an, il y a 42% des gens qui ont une maladie rénale qui ont moins de 65 ans. Puis l'impact de leur vie est énorme parce que imaginez-vous, si vous êtes plus capable de travailler, vous avez 25 ans pendant, vous faites des traitements de d'hémodialyse pendant, je sais pas moi, on va dire 36 mois, disons la moyenne, bien, on peut pas travailler comme on devrait travailler. Fait qu'on va moins cotiser notre RQ. Si on a un régime de retraite, on va moins cotiser. Fait qu'au-delà de... Fait qu'en plus, on va avoir des problèmes financiers avec le temps parce qu'on n'aura pas le même argent qu'on aurait dû avoir parce qu'on a eu malheureusement une maladie. Donc, c'est hyper important là, d'être conscient que ça touche toutes les tranches de la société. Puis malheureusement, comme on a dit plus tôt, on ne sait pas les personnes qui sont touchées par ces maladies-là parce que, et comme Manon l'a dit, vous avez dit tantôt, Manon, bien, les gens se mettent comme un genre de masque. Donc, ils n'en parlent pas, ils essaient de faire voir que leur vie va bien, mais c'est pas toujours le cas. Fait que c'est important là, que la population soit consciente de ça, puis que vienne démontrer là, que on veut soutenir ces gens-là qui ont des maladies rénales.
0: Merci Marc-André de ton passage à l'émission Vente très cher. Merci de m'avoir permis d'aller visiter le centre d'hémodialyse.
1: Bienvenue.
0: Également. Et moi, je serai présente à la marche de Lévis, mais vous avez bien compris, pour le début du 18 octobre à 9h, juste avant mon émission. J'espère vous y rencontrer, ma belle gang. Vous pouvez aller également sur le site rein.ca. Vous allez trouver toutes les informations, oui, concernant la maladie, mais également concernant les différentes marches qu'il y a. Donc, pour tous ceux qui aiment ça, marcher, là, parfois, c'est juste d'aller rencontrer d'autres personnes. Bien, vous pouvez vous inscrire également. Il y a une marche à Sainte-Pétronille le 17 octobre. Le 18 octobre, elle est à Lévis. Et il y a aussi, pour les amateurs de pickleball, le Grand Smash, qui a lieu le 24 octobre à l'espace Pickleball Québec, dès 9h. C'est aussi possible de vous faire des équipes et d'avoir bien du fun avec tout ça. Donc, allez-y gaiement, ma belle gang. Amusez-vous pendant que vous avez la santé, que j'ai envie de vous dire. Après la pause, je reçois Frères et Sœurs Morel. Restez là.

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5: Vendredi, je suis allée découvrir Exode Aventure Lévis, ma belle gang. Ça vient tout juste d'ouvrir. Ça a ouvert vendredi, puis je pense que j'ai été comme la première à rentrer là. Fait que c'est un honneur pour moi. J'y étais avec une de mes filles qui est dans la trentaine, juste pour vous mettre dans un contexte, et deux de mes petites filles qui ont 6 et 10 ans. OK? Donc, trois générations dans un même lieu de jeu, ma belle gang. Vous avez peut-être pas vu ça souvent, mais c'est vraiment une belle porte d'entrée pour ouvrir des discussions en même temps. Pour nous expliquer ça... Pour moi, c'était vraiment un nouveau concept. La famille Morel va nous expliquer que c'est peut-être pas si nouveau que ça, puis peut-être d'où que ça vient un petit peu. Je reçois Marie-Pierre Morel et son frère Olivier Morel. Bonjour à vous deux.
2: Bonjour.
12: Bonjour.
5: Donc, Marie-Pierre, Olivier, votre première à l'émission Ventre-Cher, votre première à la radio de Lévis. Très honorée de vous avoir comme presque voisin parce que vous n'êtes pas tellement loin de la station. Maximum 10 minutes en auto.
2: Oui, bien merci de nous recevoir. On est vraiment contents d'être là aujourd'hui.
5: Oui, bien moi, je veux vous remercier puis je vais être transparente aussi avec les auditeurs. Vous m'avez reçu gracieusement vendredi. C'était une offre média sur laquelle j'ai sauté. On avait l'occasion de le faire avant que je vous reçoive en entrevue. Donc, ça amène une autre dynamique. Mais je veux juste vous rassurer, ma belle gang. C'est pas parce que j'ai eu de la gratuité que je vais juste vous vanter ce que j'ai vécu, là. Non, non. Si j'ai pas aimé, je vais être honnête avec vous, je vais vous le dire aussi. Parce que j'aime ça, cette transparence-là. Vous savez, je suis authentique. La famille sait déjà à quoi s'attendre. Je suis pas là comment on dit ça en français? J'allais dire bâcher. Comment on dit ça? Je suis pas là pour détruire personne. Il y a de la place pour tout le monde. Mais soyez assurés que vous devez l'entendre dans ma voix que j'ai adorer l'expérience. Pour quelqu'un qui en a jamais fait, c'est quoi une salle de défi ou un challenge room?
2: On peut peut-être faire une comparaison avec les jeux d'évasion que les gens connaissent quand même pas mal là, ici à Lévis puis à Québec aussi. Nous, notre centre de défi, en fait, Exode Aventure, on aime ça dire que c'est un mélange entre le jeu d'évasion puis les arcades, c'est-à-dire qu'on retrouve tout ce qu'on aime d'un jeu d'évasion, c'est-à-dire résoudre des énigmes, avoir des défis, se dépasser, mais dans un cadre beaucoup plus flexible. Alors, on a beaucoup de liberté dans ce contexte-là parce que c'est plein de petites salles. On vous donne un bracelet et vous êtes libre. Vous avez accès à toutes ces salles-là, une après l'autre, pas dans l'ordre. Vous les refaites si vous les avez aimées. S'il y en a une que vous aimez pas ou vous sentez que vous avez pas les capacités parce qu'il y en a des un petit peu plus physiques aussi, vous êtes pas obligé de les faire. On passe au suivant. Donc, beaucoup de liberté dans le concept.
5: Oui, c'est vrai, je suis d'accord avec toi. Mais quelle différence avec un jeu d'évasion? Est-ce qu'on est enfermé? Comment on choisit les défis?
12: Chez Aventure, ce qui est le fun, c'est justement notre liberté, comme Marie-Pierre disait il y a quelques instants. Ça permet de choisir exactement quelle salle on fait. On voit quelles compétences elle nécessite de faire. Puis avec notre bracelet, on peut y accéder. Ça dure 3 à 5 minutes. On passe à la prochaine et on peut aussi rejouer une salle. Contrairement à un jeu d'évasion où, une fois qu'on a fait le concept, ben les énigmes sont un peu brûlées. Mais dans ce cas-ci, chaque salle a environ 200 variantes, donc on peut la rejouer et même si on connaît le décor, on a besoin de refaire la résolution.
2: Puis Olivier parle de compétences, c'est-à-dire qu'on a 4 grandes catégories là, de jeux. On a des jeux qui se veulent plus mentales. On peut peut-être se fier un peu aux jeux d'évasion, là, des énigmes de mémoire, de logique. On a des salles qui se veulent de communication parce que c'est important, là, on communique entre nous, on est en équipe. On en a qui sont plus physiques. Exemple, on a un plancher interactif lumineux sur lequel il faut sauter sur des tuiles. Puis on a aussi la compétence qui est l'adresse. Donc l'adresse, prendre des balles, lancer sur des cibles, des choses comme ça. Donc avec ces quatre grandes compétences-là, je pense qu'on peut plaire à tout le monde.
5: Là, vous avez parlé d'un bracelet. Là.
2: Oui.
5: Ah, il faisait chaud en dessous de mon bracelet. Moi, écoute, avant de le remettre, je l'essuyais avec mon chandail, juste pour vous
2: on
5: dire.
2: On les lave, dingue, on les lave, faites-vous en
5: oui, pas. Non, j'en suis persuadée. Puis on dépose ça dans une belle petite boîte à la fin. On n'a pas à le remettre à quelqu'un directement. Oh, ça, non. C'est fabuleux. Là, parce que j'imagine qu'il y en a d'autres qui suivent leur vie comme oui, moi oui. En allant jouer là-bas. Vous comprendrez que nous, on y a été aussi dans du physique, mais on essaye un petit peu de tout pour se faire une bonne idée. Et là où je voulais en venir, il y a une espèce de formule de temps là aussi. Parlez-nous donc de ça.
12: Ben, comment on fonctionne? Dans le fond, une réservation, c'est 90 minutes de jeu chez nous. Comme on mentionnait, c'est des petites aventures de 5 minutes. Donc, vous avez le temps d'en faire une multitude durant votre séjour chez nous.
5: Mais on n'a pas le temps de toutes les faire.
12: C'est ben, un petit c'est peu ça le concept, effectivement. Notre but, c'est justement que vous ayez la possibilité de choisir entre les différentes aventures, aller vers celle qui vous interpelle un peu plus. C'est sûr, dans votre cas, exemple, vous aviez un groupe groupe qui est très éclectique. Vous aviez des jeunes, des plus vieux adultes. Donc, possiblement que les jeunes voulaient faire les salles très physiques. Ils vous ont amené avec eux, mais vous auriez même pu diviser le groupe. Les jeunes allaient faire ceux qui sont plus physiques, pendant que les adultes vont faire...
5: On n'a même jamais pensé à ça, de se séparer en deux. C'est fou, hein?
2: Mais vous étiez avec des tout-petits quand même. Donc,
5: oui, faut qu'ils restent avec les jeunes. J'avais volontairement fait un peu exprès pour choisir avec qui j'y allais parce qu'on avait dit que c'était à partir de 6 ans. Donc, je voulais tester, en tout cas, ça a bien donné, ma petite fille de 6 ans était disponible. Donc, je voulais tester un petit peu tout vers quoi on s'en va. Puis, en même temps, il y a certainement des familles qui vont se déplacer aussi puis qui vont vivre ça de cette façon-là aussi.
2: Oui, absolument. C'est très familial donc, comme concept, là, mais ça ne s'adresse pas juste aux familles, là, comme
5: on
2: s'en est parlé. Mais oui, dès 6 ans, c'est possible de faire Exode Aventure. Il y a peut-être des salles que vous allez dire, ouf, ben là, c'était un petit peu difficile, là, du calcul mental avec notre 6 ans, mais il y a quand même moyen d'inclure là, l'enfant dans peu importe la salle que vous décidez de faire, que ce soit de voir ce qui est sur les murs et de nous aider, même si c'est après ça bon, du calcul mental.
5: Bon, oui, puis à 6 ans, ça commence aussi. Là. Tu sais, ça dépend si tu es bien ben compétitif ou si c'est OK pour toi d'y aller au rythme de l'enfant. Là. Oui. Tu sais, par exemple, moi, j'ai bien aimé la salle des nouvelles, hein, je vous cacherai pas. Ben, c'est peut-être pas évident pour l'enfant de 6 ans, 10 ans, qui commence à lire puis qui c'est pas très, très rapide là, pour lire le téléprompteur puis aussi lire les boutons. Bref, je dirais pas tout comment que ça fonctionne là, parce qu'il y avait d'autres consoles. Là. Moi, j'étais plus dans mon élément, on va se le dire. Là. J'étais plus dans mon élément. Mais c'est ça, l'enfant qui voit des boutons puis qui sait pas trop, ben un enfant qui voit des boutons, qu'est-ce qu'il fait? Ben gang, il pèse ce bouton-là.
2: Ben oui.
5: Fait que là, ça peut faire échouer le jeu. Fait que là, ça peut faire un petit grinchement aux autres qui sont plus compétitifs. Mmh. Tu sais, il faut penser à tout ça. Puis, c'est de même qu'on voit les caractères de chacun aussi, là.
2: Mais ce qui est plaisant aussi, c'est que vous pouvez pas perdre une salle.
5: Non!
2: Si jamais vous faites une erreur, ben on continue puis on passe à la prochaine étape quand même. Là. C'est juste qu'on cumule pas autant de points que si on les avait tous eu bon du premier coup.
5: Oui, puis là, hey, on est arrivé... Il fait chaud à Lavalande, hein?
2: Oui.
5: Mais ça, c'était le fun pour toute la famille, vraiment. Fait gang, si vous allez là-bas, là, mettez-vous sur votre bucket list d'affaires, Lavalande. L'autre qu'on avait, écoute, ben, même encore là dans Lavalande, même si on se sépare, dis, hey, toi, fais ce bout-là, toi, fais ce bout-là, toi, fais ce bout-là. Mais à un moment donné, là, on a tellement le nez collé dans notre secteur qu'on ne voit même plus ce qu'on a à faire. C'est l'autre à l'autre bout qui le voit puis qui part à la course pour venir le faire.
2: Peut-être là. Pour expliquer c'est quoi Lavalande, en fait, c'est un peu le plancher est en lave. C'est-à-dire qu'il y a un petit peu, il y a des voyants lumineux sur les murs un peu partout. Il faut aller les éteindre, mais sans toucher au plancher. Donc, on saute d'une plateforme à l'autre.
5: Oui, vraiment. Mais on a eu bien, bien du fun. Puis tu sais, je lui dis, si j'avais un point négatif à donner, là, vraiment, c'est que ça passe trop vite. On n'a pas le temps de tout faire. C'est le point négatif. J'imagine que c'est quelque chose que vous voyez souvent chez les familles, chez les gens qui vont chez vous.
2: Oui, il y a toujours possibilité là, d'ajouter du temps.
12: On a souvent le commentaire justement que les gens ne voient pas le temps passer. Comme je disais, c'est 90 minutes, mais souvent les gens ont l'impression que ça fait 20 minutes qu'ils sont là, mais le bracelet, leur temps est terminé, ils reviennent à l'accueil puis ils nous font la mention que ça passe vite, effectivement.
5: Mais on peut rajouter du temps ou pas?
2: Oui, pas de problème. On peut rajouter par tranche de 30 minutes si vous le souhaitez. Là, si votre temps est fini, vous allez voir la personne à l'accueil, lui demander d'ajouter du temps. Après ça, bon, il y a différents forfaits. Il y a des fêtes d'enfants aussi avec des forfaits de 3 heures. Il y a différentes possibilités. Oui, je pense que c'est quand même...
5: On dit forfait fête d'enfant, mais écoute, ça peut être des forfaits fête d'enfant de 56 ans, genre.
2: Ben c'est ça. Tant que vous avez le cœur d'enfant, là, c'est correct, vous pouvez venir fêter chez nous.
5: Tant que vous voulez vous amuser. En équipe aussi, avec vos collègues de travail, moi, je trouve que ça serait vraiment une belle opportunité de peut-être consolider l'équipe, une espèce de team building. Là.
2: Oui, absolument. On reçoit beaucoup, justement, là, d'équipes de travail qui viennent pour de la consolidation d'équipe, que ce soit en fait en début d'année, là, des fois en septembre, retour des vacances ou party de Noël. Il y a toujours...
5: Ça doit être le temps de réserver pour nos parties des fêtes. Là.
2: Ah oui, il y en a.
12: Et ce qui est le fun aussi dans la partie team building, c'est que les équipes peuvent être modifiées au cours du 90 minutes. Donc, si vous commencez à faire une salle, 6 personnes ensemble, il y a un autre groupe de 6 ailleurs, vous pouvez changer l'équipe après d'avoir fait 1, 2, 3 salles et, dans le fond, vivre l'expérience avec plusieurs collègues différents.
5: Olivier, c'est donc bien une bonne idée, ça. Puis, tu sais, nous, quand on y a été, on a souvent référé aussi à Marie-Pierre et à l'équipe parce qu'il y avait d'autres personnes qui travaillaient sur place. À un moment donné, on est allé chercher quelqu'un parce que, coudon, on comprend pas comment ça marche ici. On n'a pas de fun, là, puis on n'aime pas ça, là. Fait que, on s'était vraiment trop compliqué la vie, sérieusement, là. C'était beaucoup plus simple que ça. Fait que notre mental, des fois, il va trop loin. Et là, je voulais en venir, c'est que... Comment ça, vous avez parti ça, vous autres, des jeux comme ça?
12: Dans un premier temps, on avait un jeu d'évasion qui se situe à Québec, sur la Rive-Nord. Après ça, on était toujours à la recherche de c'est quoi la prochaine chose, quelle tendance à l'international existe. On a vu ce concept-là à l'extérieur du pays. On a adoré ce qu'on a fait. On y a été nous-mêmes avec nos parents. On a vraiment trippé sur le concept. Donc, directement à notre retour, on a regardé qu'est-ce qui était possible. On a eu le goût de se lancer dans cette aventure-là pour pas faire de jeu de mots. Donc, on a ouvert en 2025, en juin, un centre similaire à Québec. Puis rapidement,
5: sur Bouvier.
12: On a décidé, exactement, sur Bouvier, on a décidé de venir sur la Rive-Sud avec ça. On trouvait que c'était une offre qui était intéressante. Puis Lévis était une place de choix pour nous.
5: Oui. Mais on est bien content de vous accueillir à Lévis. Donc, vous avez voyagé, vous avez vu un concept à quelque part, puis là, vous l'avez ramené ici au Québec. Est-ce que c'est un copier-coller?
2: Non, certainement pas. Le concept, on l'a aimé, puis on en a vécu différent, là. Donc, tu sais, il y en a en Europe, puis il y en a aux États-Unis, il y en a au Canada anglais. Puis là, nous, on s'est posé la question, l'espèce de saut Exode, là, qu'est-ce que Exode va amener à ce concept-là? Nous, on est très, très familial, oui, dans les propriétaires, parce qu'on est quatre propriétaires avec nos parents. Mais aussi, tu sais, dès le début, là, dans nos jeux d'évasion, on avait... On avait le goût, puis on pense que le besoin était là d'avoir des jeux qui se veulent plus familiales, donc ludiques, colorés. On en voit beaucoup des jeux d'évasion qui font peur, qui sont intrigants, mais nous, on avait envie de pas trop se prendre au sérieux dans certaines de nos salles. Puis c'est ce qu'on voulait amener aussi, de pouvoir faire vivre cette expérience-là dès 6 ans, en fait, puis que petits-enfants, grands-parents, vous l'avez vécu, là, puissent se sentir bienvenus là, dans ce concept-là. Donc, plaire à tous, c'était vraiment, je pense, la ligne directrice là, de notre création.
5: Oui, parce que peut-être qu'en tant que Québécois, on n'agit pas tout à fait de la même façon que où vous êtes allé à l'international. Oui. Vous ne l'avez pas nommé, donc je n'aimerais rien, moi non plus. Mais c'est ça, notre mindset n'est pas le même, nécessairement.
12: Exact. Dans notre création, comme on fait toutes les choses à l'interne, ben ça aide beaucoup à justement refléter qu'est-ce qu'on voit. La salle de nouvelles dont vous avez fait mention, qui se nomme Bonjour Rail, clairement fait un clin d'œil à quelque chose de très local ici au Québec.
5: Oui, ben effectivement. Peut-être même aux influenceurs. Ils ont peut-être pas de téléprompteur, eux autres, par exemple. Mais ça leur en prendrait peut-être. Ça, c'est un autre sujet. Mais comment l'idée vous vient de créer une salle? Puis aussi, vous avez parlé que vous faisiez ça en famille. Comment vous partagez les rôles?
2: Je pense qu'on a des forces vraiment complémentaires. Donc, le partage des rôles se fait assez naturellement. Donc, tout d'abord, tu sais, on dit qu'on fait tout à l'interne, là, mais Olivier, je vais lui lever mon chapeau, mais toute l'électronique, là, c'est Olivier qui fait ça. Donc, pour ceux qui connaissent pas le concept, en fait, tout se réinitialise automatiquement. On n'a pas besoin d'avoir d'employés qui vont réinitialiser une salle ou brancher des choses. Tout se fait automatique. Votre bracelet débarre la porte. Après ça, elle se rebord automatique, vous sortez. Là, moi, j'utilise pas des termes là, électroniques.
5: Non, mais c'est comme ça.
2: Mais c'est ça, juste pour lui lever mon
5: chapeau. On comprend bien.
2: Sinon, moi, je viens d'un parcours un peu plus créatif. J'ai un bac en théâtre. J'ai étudié en enseignement collégial. Puis nos parents, en fait, sont super bons sur la construction de tous ces petits meubles-là, ces accessoires-là, la finition. Notre mère est très bonne là-dedans. Notre père a une formation en ébénisterie, là, il y a quelques...
5: Okay. Fait que lui assembler un meuble IKEA, il n'y a pas de problème.
2: Ça devrait pas, mais c'est pas vraiment des meubles IKEA. Là. On fait vraiment
5: non, non,
2: tout
5: non.
2: De
12: même. Beaucoup de sur-mesure.
2: Rien contre les meubles IKEA.
5: Non, mais c'est, effectivement, mais écoute, oui, à la limite, moi, je trouve que ça peut ressembler à un meuble IKEA dans le sens où vous avez tout construit pièce par pièce. Y a-t-il à avoir des erreurs? Y a-t-il à avoir, OK, il manque un boulon, il manque, OK, le bracelet va-tu fonctionner à toutes les stations? toute la mécanique aussi, la technique derrière ça. Mais c'est vraiment très, très bien fait. Puis nous, à un moment donné, on pensait qu'il y avait un bug parce que le bracelet fonctionnait plus.
2: Notre temps était fini.
5: Quelle déception. Parce que sérieusement, gang, ça passe vraiment très, très, très, très vite. Fait que l'idée de... Vous vous complétez très bien.
2: Oui.
5: Ça a toujours été comme ça? J'avais l'air d'une famille modèle, sapristi, ça se peut pas.
12: On a nos moments.
2: Les petits accrocheurs, des petits chicanes. On reste une sœur et un frère, là, à la base, là.
5: Fait que, ah oui?
2: Oui, oui. On se connaît depuis toujours, là, des petites chicanes. Ça arrive ici, là, là, mais on essaie de pas laisser nos égos prendre le dessus. Puis, toujours y aller avec la meilleure idée pour exister.
5: Lequel est le plus vieux dans vous deux?
2: C'est ma
5: sœur. OK, c'est Marie-Pierre, c'est la grande sœur. Mais des fois, ça veut rien dire, hein? La grande sœur, peut-être qu'elle couvre tout le monde aussi. Mais des fois, les petits frères sont gossants.
2: Ben, je répondrai pas à ça.
12: Moi, je vais dire que j'ai une grande sœur exemplaire.
5: Oh, oh my God. Attends, combien
2: j'ai un bon petit frère aussi, là.
5: Combien tu l'as payé, là, avant de rentrer, là?
2: Je l'ai payé avec tout mon amour, mon respect, c'est ça.
5: Non, mais on voit qu'il y a une belle complicité entre vous deux. Puis c'est comme ça parce que j'ai rencontré votre mère. Votre mère était sur place quand je suis allée aussi. C'est vraiment convivial. Il y avait des employés qui étaient sur place aussi. Tout le monde a le sourire. On peut pas aller là puis être marabout, c'est impossible.
2: Je pense qu'on est choyé justement de travailler dans un milieu où est-ce que les gens arrivent déjà de bonne humeur, ils ont le sourire, ils ont envie de vivre l'activité. Généralement, ils ont du plaisir aussi, qu'ils ressortent avec un plus grand sourire. Donc, c'est sûr que pour nous, être de bonne humeur, bien, je pense que c'est tout naturel dans ce contexte-là.
5: Et à la fin, j'ai découvert qu'il allait avoir une belle grande salle aussi. Il y en a une toute petite où on peut même louer ces salles-là.
2: Oui, absolument.
12: Ça fait partie de notre offre corporative, justement. Tout à l'heure, on parlait de consolidation d'équipe, donc ça permet de soit faire une réunion avec un peu de jeu, ça change un peu la dynamique pour faire une réunion standard. Sinon, comme on parlait des fêtes d'enfants, peu importe l'âge, adultes aussi, on peut se réunir après un petit repas, gâteau, cadeau, tout est possible avec ces salles.
2: Puis l'offre va être augmentée avec une deuxième salle éventuellement, là, qui va pouvoir accueillir des plus grands groupes, là, justement, pour party Noël, comme on parlait tout à l'heure, là, c'est quand même une belle option.
5: Est-ce que ça va être prêt pour les fêtes de cette année?
12: Oui, ça sera prêt.
5: Bon, comment on fait pour... on veut aller là. Mais premièrement, quand on arrive, comment on fait pour savoir quel jeu aller faire?
2: Ben, en fait, tout d'abord, il y a une petite salle vidéo qui vous explique le concept. Fait que ça, déjà en partant, ça vous rassure un petit peu sur comment je vais m'y prendre. Après ça, bon, ben, il y a des salles un petit peu partout, à gauche, à droite, mais il y a toujours un petit plan auquel vous pouvez vous référer, savoir quel vous avez fait, quel vous n'avez pas encore fait. Mais je pense qu'on y va, allez-y avec votre instinct, vos envies. Alors, si jamais vous avez envie de faire quelque chose de plus physique qui est écrit, une thématique qui vous appelle, parce qu'on a moins parlé de ça, mais chaque univers est unique, est immersif. On a un décor particulier pour chacune des aventures. Là.
5: Oui, on peut même vendre de la pizza si on veut.
2: Oui.
5: On pourrait rentrer là aussi, puis dire, ben moi, je m'en viens seulement travailler plus mon cardio à la limite. Donc, je veux plus aller faire les chambres qui sont physiques. Est-ce que c'est possible?
2: Oui, c'est sûr que c'est pas une majorité non plus de nos salles qui sont physiques. Fait que ce serait de refaire là, plusieurs fois d'affilée les mêmes. Les salles dont vous parliez tout à l'heure, donc la Valaine, puis on a parlé du plancher interactif rapidement, Disco Step, c'est toujours des préférés de notre clientèle. Donc, généralement, quand il y a un... Tu sais, vous êtes venus, là, vous étiez les premières au centre de Lévis. Donc, il n'y avait pas déjà une foule, là, mais si on regarde un samedi après-midi... des fois, peut-être que ces salles-là sont déjà prises. Donc, ce serait difficile de faire un cardio soutenu pendant une heure et demie. Là.
5: Donc, mais c'est un bon point. J'ai bien fait de poser la question parce qu'il ne faut pas s'attendre d'aller là nécessairement puis uniquement de faire les jeux d'adresse, par exemple.
2: Non, c'est ça.
5: Parce que ça se peut que la salle elle soit pleine. Fait que tu vas aller essayer autre chose. D'être ouvert à toutes les expériences, c'est génial. J'avais une autre question. Comment on réserve? Est-ce que c'est obligatoire?
12: La réservation n'est pas obligatoire. Directement en ligne sur notre site web, vous voyez nos horaires, nos disponibilités. Si vous arrivez sans réservation, bien sûr que s'il y a de la place, on va vous accueillir avec plaisir. Mais pour réserver une plage horaire et être certain d'être capable de jouer, idéalement, c'est de réserver en ligne.
5: OK. Puis là, y a-tu des rabais d'un fois? Comment ça marche, ça? C'est-tu toujours le prix régulier? Offrez-vous d'un fois des deux pour un? C'est quoi votre plan, là?
2: Bien, c'est sûr que moi, je vous inviterais à vous abonner à notre infolettre. Vous pouvez le faire directement sur notre site Internet. Donc, ça nous arrive d'envoyer des petits rabais.
5: Quel est le site Internet?
2: Exode.fun.
5: Oh, c'est cool.
2: 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Puis, nous, ça nous fait plaisir toujours de vous donner de l'information. Si vous voulez réserver pour des groupes, des forfaits fêtes, donc passez par l'adresse courriel, puis on vous répond assez rapidement.
5: Vêtements, chaussures, ça ressemble à quoi, ce qu'il faut porter?
12: L'idéal, c'est simplement d'être à l'aise. Donc, on sait qu'on va peut-être...
5: Attends un peu, là. T'es-tu en train de dire un club de nudistes peut aller jouer, là?
12: Ben, idéalement, c'est avec des vêtements, je vous okay. dirais.
2: Mais... Ben, je dirais obligatoirement avec
12: ouais,
2: des
12: vêtements.
5: Idéalement, obligatoirement. OK, il y a de l'ouverture, mais gang, vérifie avant, parce que je suis pas sûr que j'allais rentrer.
12: C'est d'être à l'aise. Si on a oui. des souliers à talons hauts, c'est pas l'idéal, effectivement, parce qu'on va bouger. Mm-hmm. Mais les vêtements, c'est simplement d'être à l'aise.
2: C'est un soulier plat, fermé, sec. Donc, pour l'hiver, on amène des souliers d'intérieur. Puis, on est parti pour 90 minutes de fun.
5: Bon, en tout cas, moi, j'avais mis mes espadrilles, puis j'y avais été en multicouche, fait que camisole, puis il y en a une couple qui ont fini à camisole en juin. Fait que pas trop chaud, à moins que vous soyez vraiment très, très, très frileux, là. Les accès pour les personnes à mobilité réduite ou ayant des limitations physiques, ça dit quoi?
12: Notre local est sur un même niveau, au niveau du rez-de-chaussée, donc c'est accessible à, exemple, un fauteuil roulant ou quelqu'un qui a des limitations. C'est sûr que des salles comme Disco Step, où c'est très physique, ce sera moins la salle pour cette personne-là, mais il y a beaucoup, beaucoup d'autres salles qui sont facilement accessibles.
2: J'ai envie de dire quand même d'ajouter qu'à Québec, malheureusement, on est au deuxième étage, puis dans la bâtisse, il n'y a pas d'ascenseur, donc c'est un peu moins possible à Québec, mais à Lévis, vraiment,
5: ça pourrait être possible oui. avec certaines chambres qui ne fonctionnent pas. Là. Je pense à Mont-Lavalande de tantôt.
2: Mais c'est pas
5: là.
2: La majorité, là, c'est quelques-unes
5: oui,
2: seulement.
5: Il y en a qui peuvent être fonctionnelles. OK. Donc, les écoles aussi pourraient aller chez vous. Je ne sais plus si on en a parlé.
2: Oui, absolument. En fait, déjà à Québec, on reçoit beaucoup, beaucoup d'écoles dans le cadre des fois de concentration anglaise, dans le cadre des sorties d'hiver, sorties de fin d'année ou même on a profil entrepreneurial. Donc, ça touche vraiment à plusieurs domaines. Puis oui, on a des écoles très régulièrement.
5: C'est vraiment très cool. Vous êtes situé au 34A rue Jacquenot.
2: Oui.
5: Pour ceux qui ne savent pas c'est où, là, vous avez des voisins qui sont dans le jeu aussi. Hein? Fait que vous êtes dans un secteur pour ça.
2: Oui, exactement. Oui, exactement.
5: Il y a le Mille Pattes Aventure, puis Laser Game, c'est ça?
2: Laser
5: quelque chose comme ça.
2: Un centre de pickleball aussi.
5: Oui, c'est ça. Il y a plein de jeux dans ce coin-là. Là, donc, vous allez facilement les trouver. Vous avez plus de 15 salles, je pense, qui sont déjà ouvertes. Éventuellement, il va en avoir d'autres aussi.
2: Oui, il y en a plusieurs en construction.
12: Exact. Notre centre à pleine capacité va avoir 25 salles. Donc, pour l'instant, effectivement, on en a 16 de mémoire. Mais éventuellement, on monte jusqu'à 25 salles ici à Lévis.
5: Là, on est dimanche. Il est rendu midi 2. Vous êtes ouvert jusqu'à quelle heure aujourd'hui?
2: Le dernier départ, c'est à 20h30 ce soir.
5: Le dernier départ?
2: Oui.
5: OK, donc
2: c'est ça. Si vous partez à 20h30 ce soir, là, on fait 90 minutes. On ne peut pas ajouter de temps parce que le centre sera fermé.
5: Parfait. 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Merci Marie-Pierre. Merci, Olivier.
12: Merci à vous.
5: Exode Aventure est ouvert, gang. Et n'hésitez pas, allez faire un tour, allez vous amuser. Ça prend minimum 2 personnes pour faire un groupe. On ne l'a pas dit, là, mais ça prend minimum 2 personnes et maximum 6.
2: Ben 6 dans une même salle, mais si, exemple, vous êtes 15, on sépare l'équipe, on peut revoir les équipes, il n'y a pas de problème.
5: Alors, pour préparer votre visite et avoir beaucoup de plaisir, vous allez sur exode.fun. Après la pause, on parle avec Pierre Simard et là, on va essayer de faire quelques mythes entourant la franc-maçonnerie. Restez là.
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5: Nous sommes de retour à l'émission Vente fraîcheur. Il est midi 7. J'ai le goût de savoir quelle idée avez-vous déjà changée après avoir pris le temps de rencontrer quelqu'un ou de découvrir une réalité. Je ne sais pas s'il y en a qui m'ont répondu à cette question-là que j'ai publiée ce matin sur ma page Facebook. Bon, je ne suis pas capable d'y accéder à la page Facebook, ça va pas bien. Hein? Ah, la technologie, c'est comme ça. Est-ce que ça vous est déjà arrivé qu'en voyant quelque chose, en rencontrant quelqu'un, que vous découvrez une nouvelle réalité? C'est un peu comme moi qui est allée au centre d'hémodialyse la semaine dernière, hein, qui je vous disais, ben c'est pas écrit dans leur face qu'ils sont malades. Mais en parlant avec ces personnes-là, ben tu te rends compte que, oh, ben là, c'est pas facile, là. C'est pas facile. Ou parfois, tu vas parler à quelqu'un, tu vas même penser qu'il... Il est fatigué. Il est tout le temps fatigué. Ouais, mais pourquoi qu'il est fatigué? Y as-tu déjà posé la question? As-tu déjà essayé de comprendre son univers à cette personne-là ou pas? Puis là, ben, ce matin, C'est un peu ce qu'on va faire avec Pierre Simard. Pierre Simard, lui, c'est pas sa première à l'émission Vente fraîcheur. Tu es venu nous jaser d'autres choses par le passé. Bon matin.
17: Bon matin.
5: Ben, bon matin. C'est bon midi à cette heure-ci même. La franc-maçonnerie, elle suscite beaucoup de curiosité, hein, Pierre? Puis, on entend parler de symboles, de rituels, de secrets. Mais qu'est-ce que ça vient vraiment... Qu'est-ce que ça veut dire? Qu'est-ce que les personnes viennent chercher? Les personnes qui s'engagent dans la franc-maçonnerie, c'est pourquoi qu'ils font ça? Pierre Simard, j'espère que je vais bien dire ton titre. Tu es maître de la loge de Québec. Et il y a une histoire de la Grande Loge du Canada, du rite Memphis-Misraïm aussi sur le site. C'est pas un monde que je connais, donc Pierre, je vais compter sur toi pour me réaligner. Mais aujourd'hui, on va se poser des questions. On va aller voir au-delà du mythe. On veut mieux comprendre ce qui se passe. Bonjour Pierre.
17: Allô, comment ça se passe pour toi?
5: Pour moi, ça se passe bien. Puis je suis un peu dans de l'inconnu en même temps. Je sais qu'on en a déjà parlé en privé.
17: Oui.
5: Mais quand même, je pense que ça reste un sujet mystérieux.
17: Et c'est un sujet tabou. Parce que il y a tellement de préjugés négatifs qui circulent, qui sont tirés de n'importe quoi. Alors que dans la vraie vie, la franc-maçonnerie, c'est une école de sagesse qui permet aux gens de s'épanouir et de comprendre que c'est le travail sur soi a priorité à être à genoux puis à attendre que les réponses arrivent d'ailleurs. Il faut d'abord travailler sur soi et c'est une école. Ce sont des regroupements différents qui proposent ça comme démarche. C'est une démarche, en fait.
5: OK. Fait que la franc-maçonnerie, c'est une démarche de développement personnel, en d'autres mots.
17: Oui, c'est ça. C'est un angle d'approche. Pareil, si je te compare ça avec les clubs sociaux, par exemple, les clubs de services. Bon, que ce soit Kiwanis, Optimist, ou il y en a plein de ça, c'est des organismes qui sont visés... Ils ont une visée extérieure, ce qu'on appelle exogène ou exotérique. Là. On peut prendre les mots savants qu'on veut. L'idée est d'aider quelqu'un à quelque part. Tandis que la franc-maçonnerie, c'est pas tourné vers l'extérieur, c'est tourné vers l'intérieur. Et c'est là qu'arrive le mot éso au lieu de exo. C'est vers l'intérieur. L'idée est de se transformer pour être capable d'exprimer le meilleur de soi-même. Pas devenir une meilleure personne, parce que on calcule qu'on est pas mal tous des bonnes personnes, mais on peut aller plus profondément, travailler ce qu'on a à travailler, ce qu'on appelle chez nous construire une cathédrale de vertu. Mmh. C'est-à-dire que la colère, c'est pas une qualité. Ça fait que ça, je vais essayer d'éliminer de ma vie. C'est ce qu'on appelle creuser des fossés. Ou des tombes, l'impatience, les,

0: Égypte. Fait qu'avant, ça s'appelait Égypte, ça s'appelait Misraïm. C'est pour ça que ça s'appelle comme ça.
1: Avant d'aller plus loin, oui, Pierre, il y a quelque chose que je trouve intéressant que tu as dit. Et moi, j'ai pas pensé de poser la question à ceux qui t'ont précédé en entrevue, Olivier et Marie-Pierre Morel. Eux, l'entreprise s'appelle Exode.
0: Oui.
1: Et là, toi, tu as parlé de Exo.
0: Oui, Exo, c'est au service et des autres.
1: C'est ça. Exode, c'est un jeu d'aventure, donc ils portent très bien leur nom. Et toi, tu parles de Ezo, qui est un retour vers
0: l'intérieur.
1: Je trouve que ça faisait un beau pont et ça peut permettre aux auditeurs de bien comprendre aussi la distinction entre les deux.
0: Bien, parce que dans l'univers des organismes de service, si je suis trop axé sur nourrir mon propre besoin à l'intérieur, mettons, je vais aider les autres parce que ça me fait du bien. Et là, on est dans une zone d'ego où c'est peut-être pas sain, où je suis mieux de travailler, moi, sur mes affaires, puis l'autre personne qui est dans mon groupe va travailler sur ses affaires, mais avec une telle sincérité de démarche que, nécessairement, ça va avoir un impact positif sur les gens autour. Fait que, on va éviter l'avantardise, on va éviter la fierté, l'égoïsme, l'égocentrisme. On va vraiment, c'est... Ben, à terme, je dis pas que c'est facile pour tout le monde, parce que travailler sur soi, c'est une démarche à long terme. Mais on est là-dedans. Mais
1: c'est tout intéressant ce que tu nous dis, Pierre, puis je sais que tu es un très bon élocuteur et que tu pourrais nous parler pendant des années. Mais j'ai une série de questions pour toi, mon cher. Pourquoi qu'il y a autant de mystères qui est entretenu autour de la franc-maçonnerie?
0: Je vais te poser, je vais te répondre à ça par une question. Qu'est-ce qui s'est dit dans le secret quand tu as été embauché pour faire le travail que tu fais? Quand les évêques font leurs vœux, qu'est-ce qu'ils se disent dans le bureau du secret avec l'archevêque ou avec le pape? Il y a des discussions qui ont à être secrètes parce que ça ne regarde pas tout le monde. Il y a partout des entrevues d'embauche, n'importe où, il y a des choses qui se disent, parce que je peux pas... Tu sais, il y a un processus, une progression à l'intérieur de la franc-maçonnerie qui fait qu'il y a une initiation. Et l'initiation, on peut... Quelqu'un qui veut fouiller va trouver beaucoup, beaucoup de références sur YouTube ou avec l'intelligence artificielle. Mais l'idée, c'est de vivre quelque chose. Et moins on a d'informations sur ce qui s'en vient, plus on peut le vivre et se laisser surprendre par les événements. Parce que, oublions pas, on vise une transformation de soi-même. Fait que si la personne qui veut devenir membre va devenir, bon, ben, je vais faire ça, je vais faire ça, je vais faire ça, je vais faire ça. Puis si c'est pas 100% ça qu'elle rencontre, elle va être déçue puis elle va quitter. Alors que le fait de ne pas savoir dans quoi on embarque, puis se laisser porter par la magie, c'est vraiment transformateur.
1: Mais ça peut aussi faire très peur de ne pas savoir de quoi on s'embarque, là.
0: Oui, mais c'est ça.
1: Surtout avec tout ce qu'on peut entendre à l'extérieur.
0: Oui. La confiance en soi, là, c'est une vertu. On travaille là-dessus, les vertus. Moi, j'ai eu une enfance passablement compliquée et difficile. Faire confiance quand je suis arrivé dans cet organisme-là, ça a été du travail en tabarouette.
1: Mais faire confiance à de l'inconnu, c'est toujours du travail en tabarouette, là.
0: Mais c'est pas pour les autres, c'est sur soi-même. Moi, j'avais un problème de faire confiance. J'avais un problème de lâcher prise. Mm. Ben, ça, c'est des qualités qu'il faut développer. Mais l'organisme des francs-maçons, ça sert à développer ça. C'est une belle place pour travailler sur soi. Et il y a, par exemple, les Schreiners de Montréal. L'hôpital des Schreiners qui sont voués à l'aide des jeunes en difficulté, les jeunes, les hôpitaux, les malades. C'est tous des grands maîtres francs-maçons. Mais eux autres, ils sont axés leur mission sur aider les jeunes. Il y a d'autres organismes de franc-maçonnerie en dehors du rite égyptien qui sont axés sur les discours sociaux, sur les discours politiques, sur l'entraide, sur les quête de sourds. Il y a plein de

0: façon de le faire. T'es en Angleterre, la Grande Loge d'Angleterre ont une vision très protestante et très différente, très hiérarchisée, un peu comme le roi, la reine, les ducs, les comtes et les compagnies. Là. Ils ont cette vision-là de la franc-maçonnerie. Aux États-Unis, c'est le rite York. Le rite York, pour devenir membre, faut que tu prêtes à genoux en avant du drapeau américain, puis tu prêtes serment d'allégeance au drapeau américain. Fait que les Québécois, comme nous autres, c'est difficile, là.
1: Mais c'est... Pourquoi que c'est difficile?
0: Parce que les Québécois se mettent même pas à genoux devant leur drapeau du Québec, même pas à genoux devant leur drapeau du Canada, et là, ils devraient se mettre à genoux devant le drapeau américain. Et c'est pour ça que le rite York est à peu près juste aux États-Unis. Okay. Mais eux ne reconnaissent pas les autres.
1: Il y a un rite au Québec, est-ce que... Dans le rite du Québec, ça fait partie aussi de se mettre à genoux face à notre drapeau?
0: Non.
1: Pourquoi?
0: Dans le rite écossais, pas dans le rite écossais, parce que j'ai des très bons amis dans le rite écossais aussi. Dans le rite égyptien, il n'y a pas de dogme. Tu crois ce que tu veux, puis tu ne crois pas ce que tu veux. C'est tes affaires. On n'est pas un organisme qui vise à imposer une vision des choses. Chacun croit bien ce qu'il veut dans la vie, là, mais le respect est une valeur importante. Fait que dans notre groupe, on a un juif, on a deux ou trois musulmans, deux, trois athées, des gens qui croient à rien du tout, mais tout le monde se parle parce qu'après chacune des rencontres, on partage un repas fraternel ensemble, puis on se parle. C'est pas une place pour se chicaner, c'est une place pour développer des qualités. Développer des vertus.
1: Pourquoi qu'on parle d'une école initiatique? Moi, j'ai vu ça sur le site de memphismisram.org.
0: Parce que c'est une démarche. C'est, mettons, monsieur ou madame tout le monde qui sont assis à la maison puis qui ont vu un reportage sur les marathons puis qui voient les gens franchir la ligne de marathon avec « Ouais, les masses en l'air! » là. C'est intéressant, mais avant d'être là, faut être capable de mettre ses expatriés. C'est une démarche. De mettre une régularité, de faire 1 kilomètre par jour pendant 2 ou 3 mois, puis 2 kilomètres, puis après ça, alterner marche, course, puis 5 kilomètres, puis 10 kilomètres, puis 20 kilomètres, puis 30. Écoute, il y a des efforts à faire. Dans la franc-maçonnerie, il y a des degrés initiatiques. Mais c'est un ordre, parce que c'est pas un club social. C'est vraiment... Tu sais... Je vais te faire une parenthèse. Les francs-maçons, le système que les loges, les groupes fonctionnent, bon, ça l'a inspiré, mettons, le palais de justice. La façon, là où est assis le juge, là où est assis l'avocat de la défense qui est à gauche, l'avocat de l'accusation qui est à droite, le greffier, le secrétaire, tout est positionné. Tout ça, c'est le fonctionnement interne d'une loge de francs-maçons et les gouvernements se sont emparés de ça.
1: C'est protocolaire.
0: C'est protocolaire et c'est rituelique surtout. Moi, c'est ce qui m'intéresse pas mal dans la franc-maçonnerie. Au niveau où je suis, c'est le rituel. J'aime ça. Pourquoi ça? Pourquoi on se lève debout là au lieu qu'on reste assis? Pourquoi ça poignée de main là comme ça? C'est quoi? Mais y a, tout s'explique, mais c'est, je dis aux gens, si ça vous intéresse pour vrai, là, gars, frappez à la porte, puis venez voir, là. Sans ça, c'est de la curiosité. T'sais, on peut bien avoir toute la curiosité qu'on veut. Tu veux savoir que ça goûte une orange. Tu croques une orange, tu vas le savoir, là. Toutes les meilleures opinions, puis il y a des gens, si tu tombes sur des gens qui aiment pas l'orange, ils vont dire, ça goûte, goûte pas ça, c'est pas... Tu sais, c'est pas le... C'est, chacun a le droit de goûter à son orange, se faire sa propre opinion. Mais les préjugés véhiculés sont tellement forts que les gens écoutent les préjugés au lieu d'aller chercher les vraies informations.
1: Mais parlons-en des préjugés. Qu'est-ce que vous entendez le plus souvent?
0: Écoute, il y a... quelques années, lorsque j'ai frappé à la porte. Frapper à la porte, ça veut dire avoir demandé de l'information pour éventuellement devenir membre. Bon. Puis j'ai demandé au grand maître qui était au comptoir, j'ai entendu dire que vous kidnappez des bébés naissants. J'ai entendu dire que vous violez des femmes sur l'autel d'un sacrifice. J'ai entendu dire plein d'affaires, des affaires comme ça. Et puis, le type qui est assis là, ben aujourd'hui, c'est un de mes grands amis, mais il dit non, moi, je ne prends pas bébé, je fais ça à partir de 5 ans.
1: Arc!
0: Ben, mais écoute, il y avait le sourire d'en face. Il dit, veux-tu qu'on va te dire les vraies affaires, là? Il dit, il n'y a rien de vrai là-dedans, là. Ça, c'est véhiculé pour éloigner les gens de cette manière de chercher à l'intérieur de soi. Il n'y a pas de vol, il n'y a pas de viol. On ne fait que des qualités qu'on développe. Et ça, ça dérange. Parce que les gens inventent n'importe quoi. C'est tout des complotistes. C'est pas des complotistes. C'est du bon monde qui se réunissent ensemble pour travailler sur eux-mêmes. Le restant, c'est des préjugés. Puis des préjugés, c'est des mots à saveur négative. Tu sais, on peut bien avoir... Tu sais, moi, j'aime pas le hockey. Quand même que je parlerai avec mes chums qui aiment pas le hockey, t'es comme... Tu sais, il y en a qui aiment ça. Tu comprends qu'il y en a qui aiment ça, non? Mais, tu sais, je patine pas, je fais pas de ski non plus. Ben, je peux dire tout ce que je veux, mais je le sais pas c'est quoi. Faire une descente en ski, je l'ai jamais faite.

0: patinage de vitesse. J'aimerais ça. C'est beau de voir franchir la ligne, mais je fais pas ça. Moi, je travaille sur moi.
1: Puis c'est un boys club, ça? C'est réservé uniquement aux hommes?
0: Ça dépend des rites. Dans Memphis, Misraïm, au Canada, il y a un organisme, ça s'appelle la Grande Loge du Canada. Et ça a été très, très longtemps réservé juste aux hommes. Un jour, il y a des femmes qui ont décidé de brasser la cabane, puis qu'il y avait des hommes qui étaient en arrière pour les accompagner là-dedans. Fait que là, ils ont créé au Canada ce qu'ils appellent le Souverain Sanctuaire du Canada. Fait que là, il y a un groupe exclusivement de femmes à Montréal qui s'appelle les Sept Sœurs. Il y a un groupe mixte qui est à Gatineau qui s'appelle les Enfants du Nil. Et puis, il y a, je pense, c'est trois ou quatre groupes juste des hommes au Québec. Dans la région de Québec, quand moi je suis arrivé, j'ai déploré ça. J'ai dit, je veux ou un groupe mixte ou un groupe de femmes parce que les femmes sont autant capables que les hommes. Et pour travailler sur eux-mêmes, on va dire que les femmes ont une longueur d'avance sur les hommes. Là. Fait que je pense que ce serait une bonne affaire.
1: Dans quel sens?
0: Pardon?
1: Dans quel sens avons-nous une longueur d'avance sur les hommes?
0: Parce qu'on ne nous a pas appris aux hommes à regarder en dedans. On nous a appris à parler fort, mettre le poing sur le coin de la table. Et ça, je le rencontre de temps en temps encore. Quand j'étais en camping cet été, puis une casquette des francs-maçons, puis un voisin de camping, puis il a commencé à sacrer à moi, les corps, puis il a décollé dans une grosse colère. Bon, j'ai dit, on va jaser deux, trois minutes si tu veux bien. Puis à la fin, c'était, oh, mais c'est pas ça qu'on m'a dit. Ben, je le sais, c'est pas ça qu'on t'a dit. Mais les gens qui font ça, c'est des gens qui n'ont pas expérimenté, qui ne savent pas. C'est-tu mieux le curling? C'est-tu mieux le badminton? C'est-tu mieux le ping-pong? C'est-tu mieux le volleyball? C'est-tu mieux la natation? C'est une manière de travailler sur soi, de dépasser des limites. Des bons nageurs que je connais, là, c'est quelque chose que je serais jamais capable de faire ça. Mais l'autre, ils travaillent sur leur respiration, concentration, méditation, préparation mentale, réchauffement. Il y a quelque chose là-dedans, quand on le prend à fond, tout comme le magnifique travail que tu fais, c'est pas en claquant des doigts, là. Il y a de la préparation derrière ça. Tu te prépares autant intérieurement qu'extérieurement, ben c'est la même chose dans l'ordre des francs-maçons. On dit que c'est un ordre parce qu'au début, ça a été créé comme un ordre par... c'était au début, mettons, peut-être il y a eu une grosse influence religieuse, puis en cours de route, ben, ça a évolué.
1: Donc, dans un ordre, ben qu'est-ce qu'on fait? On donne des ordres?
0: Non. Non. Dans un ordre, on se tient... On se tient à l'ordre. On fait attention à tout ce qu'on dit. La façon dont on prend la parole, la façon dont on s'habille, de la façon dont on reçoit l'opinion des autres, qui peut être 100% à l'opposé de la mienne. Non? Mais mon travail, c'est pas de lui faire sentir qu'il est pas bon. Moi, je travaille sur moi. Puis tous les hommes dans l'organisation dans laquelle je suis, du côté de Québec, chacun travaille sur lui-même. Fait que si ça me heurte ce que tu dis, ben je te ferai pas de reproche. Je vais t'aider à ce que tu approfondisses encore plus ta pensée. Et si tu fais ça comme il faut, ben moi, ça va m'aider. Ça me donne des outils de réflexion pour que moi, je travaille, puisse encore travailler sur moi. Et c'est dans ce grand mouvement de fraternité, d'entraide-là, qu'on se développe. Mais c'est pas courant, ce qui fait que il y a peut-être moins de monde dans un groupe de francs-maçons, peu importe le rite dans lequel on est, qu'il peut y avoir dans un club sportif, là. Parce qu'on n'est pas en surface, on va dans la profondeur. Et le rite égyptien, sa spécialité, c'est la profondeur.
1: Je fais encore référence au site. Oui. Ça parle d'une puissance suprême.
0: Oui.
1: Qu'est-ce que ça signifie, cette exigence-là, pour une personne qui viendrait frapper à la porte parce qu'elle est intéressée?
0: Bon. Est-ce qu'il y a plus grand que l'être humain? Certains vont dire non, d'autres vont dire oui. Est-ce qu'on est un peu plus qu'un chien qui se fait frapper dans le fond durant 8 puis qui embarque dans le fossé? Est-ce qu'on est plus que ça? Je

0: pense, j'ose penser que oui. Est-ce que, de où ça vient cette puissance-là? Comment est-ce qu'on la nomme? Il y a toutes sortes de noms possibles. Il y a toutes sortes de dogmes possibles en fonction des noms qu'on reçoit, des opinions qu'on voit. Mais c'est, chez nous, on appelle ça le grand architecte de l'univers. Tu sais, il y a, mettons, le 2000 ans autour d'eux, les étoiles, c'était des astres qui étaient dans le ciel pour éclairer la planète la nuit. Ils ne connaissaient pas les atomes, ils ne connaissaient pas les neutrons, ils ne connaissaient pas les neutrinos, ils ne connaissaient pas les galaxies, ils ne connaissaient pas les amas, ils ne connaissaient pas les... Il y a beaucoup d'affaires qu'ils ne connaissaient pas. Fait que leur vision du monde était, mettons, très, très simple, très facile. Et ça, aujourd'hui, on est rendu ailleurs. Sauf que la pensée de fond n'a pas suivi. Est-ce que, mettons qu'il y a une puissance première à quelque part là-dedans, une source fondamentale. Bon, est-ce que c'est sur juste la planète Terre ou si c'est... Tu sais, on prend 200 milliards de systèmes stellaires, 200 milliards de soleils comme le nôtre dans notre galaxie. Écoute, 200 milliards, là, ça commence en enfer, là. Mais comme disait mon père, il y a juste les blancs catholiques francophones qui vont mettre le dimanche qui vont être sauvés. Moi, je veux bien. Mais c'est une certaine vision. Mais c'est, chez nous, on appelle ça le grand architecte de l'univers. Parce que l'univers, là, c'est quand même 200 000 milliards de galaxies qui contiennent 200 milliards de systèmes solaires. Comme, c'est grand, là. Fait que c'est impossible de concevoir. Mais la source première, on pourrait l'appeler la source première. On pourrait l'appeler les mémoires akashiques. On pourrait l'appeler le grand gouvernail. On peut l'appeler ce qu'on voudra, là. Il y a, dans ma conception, une énergie. Et c'est cette énergie-là qu'on appelle le grand architecte, et que localement, on va appeler un égrégore, qui va être le titre de mon troisième roman, où je parle de la franc-maçonnerie. L'égrégore.
1: Tu en as déjà deux, d'ailleurs. On peut en parler brièvement. Tu as le secret du coffre Ordo Ab Kao, et tu as Le silence, secret et discrétion. Ce sont deux romans initiatiques. Oui. Les gens peuvent se les procurer de quelle façon?
0: Ils sont sur Facebook, pas Facebook, wow! Sur Amazon, à la grandeur de la planète.
1: Parfait. Donc, on cherche Pierre Simard, livre Amazon.
0: Oui, puis ma nouvelle maison d'édition que j'ai créée pour ça, qui s'appelle Sagesse Éditeur. Le site web s'en vient. J'attends d'avoir plus de titres avant d'investir dans cette maison d'édition-là. Parce qu'il y a beaucoup de demandes, beaucoup d'informations. C'est d'ailleurs, lundi prochain, je fais une conférence à Québec pour en parler de ça, pour répondre aux questions.
1: Oui, on va en venir à ça, mais oui, j'ai une autre question avant, Pierre.
0: Oui, vas-y.
1: Je n'ai plein de questions pour toi matin, hein?
0: Oui.
1: Tu vas être tanné de mes questions à la fin de, la fin de l'entrevue. Pierre, on parle souvent de symboles, de signes chez les francs-maçons. Qu'est-ce que tu as à nous dire là-dessus?
0: Je vais essayer de te faire ça facile. Mettons en avant de moi, là, j'ai une tasse.
1: Pourquoi tu sous-estimes mes capacités?
0: Non, j'ai une tasse qui est là, OK?
1: Ouais.
0: Monsieur, madame, tout le monde à la maison. Une tasse en verre transparente.
1: Oui.
0: Bon. Si je veux travailler sur moi, utilisant le symbole de cette tasse-là, je peux prendre la tasse et dire que il y a des fois, j'ai été plus transparent que d'autres fois.
1: Mais des fois, ta tasse était sale, c'est ça?
0: Et il y a des fois, ce qu'il y avait dans ma tasse, c'était pas bon pour moi, mais j'ai pris pareil.
1: OK.
0: Puis il y a des fois, ces tasses-là, mais j'en ai renversé, j'en ai donné, même si je savais que c'était pas bon. J'en ai partagé. Ouais. J'ai fait des chins avec. Plus je peux utiliser ce symbole-là, plus je suis capable de travailler sur moi, parce que ce symbole-là, je suis capable de lui faire dire qui je suis, moi. Et c'est là qu'est l'avancement, mettons, des membres. Tu sais, au début, on est apprenti pendant un certain temps. Après ça, on devient compagnon pendant un certain temps. Un jour, on devient maître. Et quand on est un maître, on reste quand même un apprenti parce qu'on continue à apprendre sur soi. Quand on accueille des nouveaux membres qui deviennent des apprentis, ben, faut les transmettre les outils, transmettre la façon de travailler sur soi. Et là où j'en suis dans dans mon organisme, en tout cas, c'est mon rôle de m'occuper d'accueillir les apprentis, de faire de la formation, de donner de l'information, d'expliquer la démarche. C'est un processus qui est assez long, mais qui est tellement travaillant. Mais les gens qui ne veulent pas travailler sur soi...
1: Mais c'est quoi le rapport avec les signes et symboles? Là, tu nous parlais du verre, oui. De la tasse transparente, mais il y a plein de signes et symboles, oui. Dans la franc-maçonnerie.
0: Bien, ce qu'on voit surtout...
1: Est-ce que ça, c'en était un, signe et symbole, oui. De la franc-maçonnerie,
0: le verre? Ce qu'on voit surtout, c'est sur le logo, une équerre et un compas.
1: Oui.
0: Bon. L'équerre, elle nous rappelle que beaucoup d'affaires qui sont matières, qui sont... on va travailler sur... pour essayer d'être d'équerre. Fait que si je promets quelque chose, je vais être d'équerre avec ma parole, je vais le faire. C'est le côté mâle, c'est le côté rectitude, le côté solide, le côté où...
1: Rigide, je dirais, moi.
0: Oui, c'est ça. Puis, il y a le compas. Le compas qui est l'approche plus féminine, qui s'adapte aux besoins, qui va marquer l'espace d'influence. Moi, je tiens pas tant que ça à avoir une influence dans les pays d'Afrique du Sud, là. Mais autour de moi, les gens le savent. Tu sais, je vais adapter je vais choisir les mots, choisir l'angle, choisir l'intonation de la voix. Je vais expliquer que tout n'est pas que matériel. Fait qu'à quelque part, il y a une dimension physique et il y a une dimension spirituelle. Je pense que...
1: Donc, t'es quasiment en train de nous dire qu'il y a égalité entre hommes et femmes là, avec ton compas puis ton équerre.
0: Il y a de la place pour les deux?
1: Attends, avoir de la place pour les deux puis avoir une égalité, c'est différent pour moi.
0: Ah, ça dépend du sens que tu veux donner pour égal. C'est pas un... Tu sais, ce combat-là... ne fait pas partie des discussions maçonniques.
1: Ah non?
0: Parce que les femmes sont aussi intelligentes, elles ont autant de capacités, elles peuvent parler aussi fort que les hommes, donner autant d'opinions valables que les hommes, sauf qu'il y a certains hommes qui s'accrochent à non. Comme à l'ancienne mode des couples, là, c'est moi qui paye, c'est moi qui décide.
1: C'est-tu vraiment l'ancienne mode, ça? J'ai l'impression que ça existe encore.
0: Oui, des hommes dinosaures, il y en a encore de ça. Fait que, tu sais, est-ce que c'est les hommes dinosaures qui vont joindre un groupe de francs-maçons pour travailler sur eux-mêmes? Je suis pas certain.
1: Excellente question, Pierre. Merci.
0: Je dis pas. Tu sais, il y a un certain profil. C'est pas une affaire de recrutement. On n'en fait pas du recrutement. Mais une fois par année, cette année, c'est la première fois que c'est moi qui ai la charge de faire la conférence. Tu sais, on est sur la place publique pour que les gens puissent poser les questions qu'ils veulent.
1: Parlant de place publique, est-ce que oui. Bill Gates est un frère franc-maçon?
0: Je sais pas.
1: Pourquoi que tu le sais pas?
0: Je sais pas. Il y a quelque chose qui se fait aussi chez les francs-maçons.
1: Quoi?
0: Devoir de conscience de ne jamais dévoiler l'appartenance d'un frère, parce qu'on s'appelle des frères ou des sœurs, en tant que franc-maçon. C'est-à-dire que si toi, tu es une franc-maçonne et que tu veux pas que ton auditoire le sache, jamais, jamais...
1: T'es en train de partir une rumeur, là?
0: Non, mais c'est okay. Comme ça.
1: Mais dans le fond, vous gardez le secret entre vous autres.
0: Ouais, parce que...
1: Toi, on le sait parce que tu viens le dire publiquement à la radio, là, on va se le dire.
0: Je pense qu'on est peut-être deux ou trois au Québec... qui osent se dévoiler sur la place publique. Écoute, 2 ou 3 sur 8 millions, là, ça fait pas beaucoup de monde. Non. Parce que, avec le travail que j'ai fait sur moi, tu sais, là, je vais avoir 73 ans bientôt. Les gens qui m'aiment, ils savent que je suis un bon gars. Puis les gens qui m'aiment pas, ben, ils m'aiment pas, de toute façon. Mais il y en a pas beaucoup, des gens qui m'aiment pas. Parce que...
1: C'est important, ça, que les gens t'aiment ou t'aiment
0: non.
1: pas?
0: Non, j'ai travaillé pour être... mettons, mes enfants disent de moi bienveillance et bienfaisance. Ça résume papa. C'est okay. leur opinion. Moi, je veux du bien, puis je fais du bien. Puis quand je reçois des gens en relation d'aide, peu importe les activités professionnelles que je fais, je suis dans un univers... on n'est pas obligé d'aimer les autres, là. On n'est pas obligé de faire confiance. On n'est pas obligé. Il y a des gens qui sont bien écouter les téléséries. Puis écoutez, moi, j'écoute jamais la télévision, sauf L'amour est dans le pré. J'aime ça. Mais parce qu'il y a une part de réalité, mais il y a une part de pas vrai non plus là-dedans. Ouais. Je suis capable de faire la... Moi, je fais pas ça pour être aimé. Non. Moi, c'est une quête spirituelle personnelle.
1: Puis pourquoi tu choisis de t'afficher publiquement?
0: Parce que je sais que si les gens qui connaissent la vérité ne parlent pas, les préjugés vont continuer. Et présentement, il y a comme une vague de gens qui dénoncent ça. Tu sais, il y a beaucoup de possibilités de travailler sur soi. Ouais. Où on va en hypnothérapie, je connais des très bonnes hypnothérapeutes. On peut aller en constellation familiale, on peut aller en... Tu sais, il y a toutes sortes de démarches possibles pour travailler sur soi. Tout est bon. L'idée, c'est de devenir une meilleure personne. Mais il y a des gens qui ont besoin de plus, comme moi.
1: Il y a toujours une question d'argent derrière ça aussi, Pierre. Ça coûte combien faire partie des francs-maçons?
0: Chez nous, plus ou moins 250$ par année.
1: OK, pourquoi chez vous? Parce que ce tarif est différent d'une personne à l'autre?
0: Si c'était chez les Schreiner, ce serait probablement plus, un peu. Mais je dis ça à travers mon chapeau parce que je ne suis pas Schreiner, je ne le sais pas.
1: OK. Donc, le moyen de financement de... C'est la tout. Franc-maçonnerie, c'est quête. Vraiment le membership.
0: C'est juste la cotisation. On paye un local. Là, on a un local qu'on partage à trois groupes complètement différents dans notre approche. Avec mais on s'entend bien ensemble. C'est l'aménagement des espaces communs est sensiblement le même. Parce que ça reste, c'est ce qu'on appelle la franc-maçonnerie universelle. Là. C'est le même rite initiatique. Mais qui est adapté plus en fonction de telle conviction ou telle conviction. Je le répète, chez nous, on est axé sur la profondeur. Mais quelqu'un qui ne veut pas travailler sur soi, mais qui veut débattre de projets sociaux...
1: C'est pas la place.
0: Ben, pas chez nous. Mais le grand maître de ça va être présent à ma conférence la semaine prochaine.
1: Oui, c'est ça. C'est là que je voulais en venir. Le 19 octobre prochain... Oui. Tu proposes une conférence à Québec. À qui ça s'adresse? Puis est-ce qu'on va pouvoir découvrir comment faire pour s'y inscrire?
0: Oui, ben je vais avoir des documents. Si les gens veulent remplir, compléter le formulaire, tu sais, ça demande pourquoi tu viendrais chez nous. C'est quoi tes attentes? C'est quoi ton besoin? On va les coordonner. Et présentement, dans l'organisme Memphis Misraïm, dans la région de Québec, il n'y a pas de femme encore inscrite là-dedans. Et moi, je le répète, c'est mon cheval de bataille. J'aimerais que les femmes puissent avoir accès à ça et voler à l'intérieur de l'organisme, créer leur propre loge de femmes. Mais pour ça, fait que si on a 2 ou 3 ou 4 inscriptions de femmes, tout est prêt en arrière pour que ces femmes-là soient initiées à Montréal par des groupes de femmes qui sont déjà exclusivement de femmes. Et on va mettre l'organisme en vie à Québec. Le local est déjà trouvé, les soirs de semaine où c'est possible est déjà trouvé, combien ça va leur coûter, comment ils vont être habillés, tout est prêt. Tout ce qu'il manque, ça prend idéalement des femmes qui ont du caractère, des femmes qui ont des opinions, des femmes qui sont capables d'animer, qui ont, mettons, une femme comme toi qui est respectée, qui est aimée, qui a du leadership. Ça, pour animer un groupe de travail sur soi, ça prend une certaine compétence, là.
1: Ça paye combien, cette affaire-là, là? Je vais y aller. Non, non. Non, ça paye pas, justement.
0: Ben non.
1: C'est toi qui payes pour aller là-bas. Moi? Donc, il faut que ça soit clair pour les auditeurs. Là. Merci pour tous les beaux compliments, Pierre. Si je comprends bien, le 19 octobre, c'est uniquement pour les femmes, la conférence?
0: Non, c'est pour tout le monde. T'es sur la page Facebook de l'événement. Il y a 15 personnes qui ont marqué qui vont être présentes, mais il y en a 150 qui ont marqué qui sont intéressées.
1: Oui.
0: Est-ce que la salle de 40 places. Est-ce que ça va être assez grand? Notre père que oui.
1: Donc, allez donc sur le 6 memphis-misraim.org pour réserver votre place. Hein?
0: Oui, c'est ça. Ou sur... les gens peuvent aller sur ma page Facebook personnelle. Et puis...
1: Pierre Simard. Ils vont trouver l'événement, puis ils vont pouvoir avoir plus d'informations.
0: Oui, il y a plein d'affaires. Le lien est là dessus pour...
1: La rencontre est le 19 octobre 2026 à 19h30 au Centre Lucien Borne, Loisirs Faubourg, 100 Chemin Sainte-Foy, local sous-sol 115.
0: Oui.
1: Il y a un coût et une inscription, l'inscription obligatoire. On l'a dit, il y a un coût pour participer à cette conférence.
0: C'est gratuit.
1: Donc, pour plus de renseignements, memphismisraim.org, entre Memphis et Misraim, il y a un trait d'union.
0: Oui.
1: Merci Pierre d'avoir répondu à toutes mes questions. Il y a ceux de mes auditeurs également.
0: Merci d'avoir eu le courage d'inviter un franc-maçon pour poser ce genre de questions-là. C'est pas commun. Je souligne ton courage.
1: Ben, éventuellement, il y aura peut-être d'autres cercles qui m'aborderont aussi, qui sont peut-être dans mon univers et que je le sais même pas.
0: Ouais,
1: donc, si les gens osent vouloir... divulguer leur appartenance, comme toi, tu l'as si bien fait. Moi, je suis ouverte à amener différentes tribunes à l'émission Vente fraîcheur, parce que je sais pas c'est quoi qui s'apprend.
0: Tu sais, il y a les Rosicruciens qui ressemblent, c'est un mouvement parallèle, les Rose-Croix, la Morque, ils ont plein d'organismes.
1: Il y en a tout plein, effectivement. La porte est ouverte, venez vers moi, puis je vais donner la tribune également, parce que comme je vous le dis, ici, il faut prendre ça comme une corne d'abondance, je sais pas qu'est-ce qui va faire du bien à mon auditeur. Donc, c'est vraiment en faisant découvrir différents univers que la personne peut trouver son univers à elle, ce qu'il lui faut, et d'aller expérimenter, d'être curieux. Je pense que ça commence par la curiosité. Fait que peut-être que j'irai voir ce que c'est. Peut-être pas. C'est à suivre. Donc, si ça vous intéresse, vous savez où aller pour avoir plus d'informations. Je vous reviens après la pause.

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0: là là, gang, aujourd'hui, on a rencontré des personnes qui nous ont ouvert une porte sur leur réalité. Hein? On a eu Marc-André qui nous a parlé de la maladie rénale et de la solidarité. Marie-Pierre et Olivier nous ont fait découvrir une façon de jouer ensemble. Et Pierre nous a invités à poser des questions sur une démarche qui suscite beaucoup de perceptions. Hein? Qu'est-ce qui relie toutes ces rencontres-là? Ben, pour moi, c'est vraiment le temps qu'on prend pour comprendre. Parce que on peut voir une personne sans connaître les contraintes qu'organise sa journée. Hein. On peut penser qu'un jeu, c'est réservé aux enfants, puis découvrir que ce qui arrive quand il y a plusieurs générations qui y participent en même temps. On peut entendre un mot comme franc-maçonnerie, puis sentir immédiatement une réaction à l'intérieur de nous autres, puis peut-être même du dégoût, dire « Ah non, ça c'est une gang de ci, de ça hein, », apporter des jugements. Mais sur quoi reposent tout le temps nos réactions? Hein? Est-ce que c'est vraiment sur une rencontre, sur une information qui est vérifiée, gang? Sur une histoire qu'on a entendue? Alors, j'ai envie de vous mentionner en ce moment, quelle réalité avez-vous déjà jugée trop vite avant de la découvrir autrement? De prendre le temps de réfléchir à tout ça, de prendre le temps de se re-questionner, peut-être même d'aller revisiter certains endroits. Comme moi, j'ai fait mercredi, tu sais, je suis allée visiter le centre d'hémodialyse, pardon, de Lévis avec Marc-André. Puis j'aimerais vraiment revenir sur une chose que cette visite-là m'a permis de mieux comprendre. La vie de ces personnes-là, là, elle tourne vraiment autour des traitements. Le reste, là, ça passe après, si l'énergie est là. Donc, quand une personne nous dit qu'elle est fatiguée, là, qu'elle ne peut pas venir à une telle activité, qu'elle a besoin d'aide, nous autres, là, est-ce qu'on cherche tout de suite une explication logique, rationnelle, ou quelque chose qui nous convient, une explication qui nous satisfait, ou bien est-ce qu'on prend vraiment le temps de l'écouter? Des bonnes questions, hein? Quand on va chez Exode, on était trois générations, cette visite-là, elle m'a donné envie de réfléchir à la place qu'on laisse à chacun quand on fait quelque chose ensemble. Est-ce qu'on a tendance à prendre toute la place? Est-ce qu'on a tendance à s'effacer? Est-ce qu'on a tendance à essayer, à expérimenter? Est-ce qu'on accepte aussi de ne pas réussir du premier coup? Hein, j'ai particulièrement aimé la chambre des bonhommes. J'en ai pas parlé tantôt, là. Parce que peu importe l'âge qu'on a, on peut décrire un bonhomme, puis le reste de l'équipe trouver où est le bonhomme. Et là vient tout en jeu, toutes les perceptions qu'on a. Et c'est là qu'on découvre que, ouh là là, c'est pas toujours facile la communication, hein. Et il y a surtout place à interprétation. Et c'est la même chose dans notre quotidien, dans votre quotidien. Quand vous êtes parmi Quand vous permettez de jouer, est-ce que c'est simplement pour le plaisir, sans avoir à être bon? Est-ce que vous vous le permettez, ça, parfois, de un peu plus lâcher votre fou? Écouter quelqu'un, ça nous permet de mieux le comprendre, de mieux comprendre son point de vue à lui ou à elle. Ensuite de ça, on peut se poser les bonnes questions. On peut vérifier ce qui mérite de l'être puis décider ce qu'on pense. Hein? On n'est pas obligé d'être d'accord avec le point de vue de l'autre. Hein? Hein? Ça peut être un point de vue intéressant, hein? Puis c'est tout, là. Puis après notre échange avec Pierre, quelles questions vous restent à vous autres sur la franc-maçonnerie? Qu'est-ce qui s'est précisé comme idée? Bref, cette semaine, je vous propose une chose très, très simple, gang. Avant de conclure, sur quelqu'un ou sur une situation, posez-vous donc une question de plus. Qu'est-ce que je vois pas? Qu'est-ce que tu aimerais que je comprenne? Et laisse le temps à l'autre de répondre. Pour moi, ben, il y a aussi un geste qui est concret. Je serai à la marche du Rhin de Lévis le 18 octobre, juste avant mon émission. Je vais être là pour le début. Vous pouvez marcher, faire un don ou transmettre tout simplement l'invitation. chacun peut trouver sa façon de soutenir. Et avant de terminer, je vous donne un rendez-vous que j'aurai le plaisir d'animer le 20 octobre prochain. Hein? Faut-il être parfait pour être un bon leader? Le 20 octobre, de 17h à 19h, j'animerai le lancement du livre « Le mythe du leader parfait » de Martine Boily et Danny Bédard au Domaine Maizeray à Québec. C'est une soirée pour découvrir leurs réflexions sur leur leadership authentique et aussi rencontrer les deux auteurs. Réservez votre place sur Eventbrite. Cherchez le mythe du leader parfait. Au plaisir de vous y voir. On arrive déjà à la fin de l'émission Vente fraîcheur. Merci à toutes nos invitées d'aujourd'hui et à vous, les auditeurs, qui avez pris le temps d'écouter, de questionner avec nous, parce que j'ai reçu des questions également. Peut-être que j'ai pas toutes posé vos questions, mais ça sera peut-être pour une autre fois, si je suis capable d'y répondre à l'extérieur. Sinon, je vais vous référer à la bonne personne. Donc, à mettre à votre agenda, ma belle gang, le 14 octobre, le lancement de Naviguer avec son enfant de Mélanie Fortin au Mot de Tasse à Québec, de 19h à 20h30, puis les Marches du Rhin le 17 octobre à Sainte-Pétronille, le 18 octobre à Lévis, ce sera à 9h, je serai à celle de Lévis avant de rentrer en onde, comme je vous ai dit. Le 19 octobre, il y a la conférence sur la franc-maçonnerie à Québec. Vous pouvez aller sur le site memphismisram.org pour les lancements de livres. C'est sur la page Eventbrite. Et le lancement du livre « Le mythe du leader parfait » sera au Domaine Maizeray. C'est également sur Eventbrite. Donc, le 24 octobre. Le grand smash de la Fondation du Rhin, pardon. Également, vous allez sur rhin.ca, vous allez trouver toutes les informations concernant les marches et le grand smash. Et surveillez prochainement, on va sûrement annoncer la date du bingo très, très, très bientôt. Merci, ma belle gang, d'avoir été avec nous autres. Je suis vraiment honorée d'être derrière le micro ici au 96.9. On se retrouve dimanche prochain à 11h ici. Mais juste avant, à la marche du Rhin, je vous envoie tout plein d'amour inconditionnel. Faites attention à vous, portez-vous bien et à bientôt.
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0: Édition Spotted, mesdames et messieurs. Bonjour à tous, chers téléspectateurs, auditeurs, comment on dit ça?
1: Auditeurs.
0: C'est des auditeurs, hein, j'arrête pas d'oublier. Non, mais moi, dans ma tête, c'est comme si je t'ai filmé en ce moment.
1: Ben, je pense qu'une caméra.
0: Je pense que je suis juste en gros manque d'attention.
1: Ouais. Ben oui, ça c'est sûr.
0: Ça c'est constant.
1: Ouais, c'est constant.
0: Est-ce que t'as déjà remarqué ça, toi, dans ta vie, que t'as peut-être un manque d'attention? Est-ce que toi, tu considères que t'as... Oui, t'as un manque d'attention. Mais est-ce que, en fait, considères-tu qu'il est comblé, ce manque d'attention?
1: Ah, oh, je pense que c'est un vide sans fond.
0: Sans fond?
1: Ouais, non, c'est ça.
0: Il n'y a pas de limite.
1: Non.
2: Mais toujours à la recherche.
1: Mais ben, j'aime l'attention, mais comme que je veux qu'elle soit sur moi.
0: Est-ce que tu aimerais ça être une personnalité publique?
1: Tu vois, j'aimerais ça, mais pas pour tout le monde. Juste dans mon...
0: Dans ton réseau.
1: Dans mon réseau.
2: Dans ta sphère.
0: C'est ça. D'exemple. Ben, en théorie, tu l'es déjà un peu à Lévis.
1: Oui, localement, c'est ça, mais j'aimerais ça soit plus internationalement.
0: International?
1: Ben oui, quand on a l'émission, faut l'assumer.
0: Est-ce que c'est quoi la limite que tu serais prêt à endurer? C'est être reconnu dans la rue? Par 2-3 personnes, on parle pas des émeutes.
1: Aujourd'hui, je sors des fois magasiner, puis je croise du monde que je connais, puis ben, c'est plus des connaissances.
0: Tu sens que t'as besoin de faire une conversation?
1: Non, ouais, c'est ça, je sens que j'ai besoin, puis ça me tente pas.
0: Oui.
1: Je suis juste en train de magasiner, ça me tente pas, faut que je retourne chez nous, j'ai dans ma tête. Non, ça me tente pas de dire « Ah, bonjour », puis même du monde comme « Ah, mais sans qu'on s'est déjà croisé. »
0: Oh boy.
1: Si tu le dis.
0: J'aimerais avoir un cours 101. Est-ce que vous pourriez en faire un? Ça, justement, quand tu croises du monde que tu connais, mais juste des connaissances. Et là, ils s'attendent à ce que tu fasses la conversation. De quoi tu parles? Apprenez-moi, c'est vous les adultes.
1: Poser des questions sur eux. Tu ne fais que poser des questions sur eux.
0: Oui.
1: Des questions générales.
0: Oui.
1: Hey, comment ça va? C'est quoi le développement? Si jamais il y a un... Tu sais qu'il y a un projet... Moi, je suis dans la sphère entrepreneuriale. Donc, je demande toujours... OK, c'est quoi? T'as-tu des développements sur ton projet? Ah, ben je suis content. Puis après ça, tu dis, hey, je dois y aller. Au revoir.
0: Ah, tu vois, moi, je suis pas bon dans le côté je dois y aller.
1: Mm-hmm.
2: Ouais.
1: Tu donnes trop ton temps. Faut pas trop donner ton temps. Ton temps est précieux.
0: Faut à un moment donné qu'on demande de l'argent pour ce temps.
1: Exactement. Ça, éventuellement. Le temps, c'est de l'argent.
0: Mais voilà. Et c'est pour ça qu'il faut que tu sois mon gérant. Hey,
1: exactement.
0: Je suis avec Kat et Sam pour Spotted, mesdames et messieurs. Aujourd'hui, on lit et on juge. Extraordinaire. Mais là, avant de commencer la lecture de nos histoires, puisque pour les personnes qui viennent d'arriver, évidemment, nous allons lire des histoires pour vous et vous allez voir, ça va être vraiment le fun, mais on a une superstar dans la salle. Une personne qui sort de l'ordinaire, on va le dire. Une personne qui défie les règles du temps et qui est la définition même du succès. Samuel, t'es rendu chroniqueur au Journal de Lévis.
1: Ouais, je pensais que tu faisais un hommage à toi, une ode à toi en ce moment.
0: Une ode à moi.
1: Exactement.

0: ça pourrait nous intéresser.
1: Oh.
0: Et justement, je leur ai dit, mais j'ai vu ça vendredi.
2: Okay.
0: Et je leur ai répondu quand eux, dans leur time zone, ben c'était terminé. C'est, la journée de travail était terminée. Donc, je vais avoir des réponses demain, sûrement en me réveillant.
1: Ben, en fait, c'est l'action de grâce. Je sais pas.
2: Non,
1: ça,
0: je pense pas.
1: Non, là-bas, c'est vrai, t'as raison. C'est
0: non, ça existe pas, ça. C'est
1: en Europe,
0: de grâce.
1: Non, c'est américain.
2: Ils sont pas reconnaissants.
0: Non, c'est ça. Ben, ils n'ont pas de dinde. Ils ont-tu des dindes?
2: Oui, sur ma bruit, ben oui.
0: Où qu'il y a des dindes? D'où viennent les dindes? Pourquoi ça existe une dinde? Non, mais je vais vraiment vous laisser là-dessus. Mais oui, on a peut-être des possibilités. Mais là, on a bifurqué du sujet parce qu'on veut parler de la célébrité locale. Sam, de quoi va parler tes articles?
2: Ben en fait, j'ai rejoint l'équipe des chroniqueurs du Journal de Lévis. Et en fait, justement, mes articles vont plus... ben, en fait, mes chroniques d'opinion vont plus tourner autour un peu du goût et de la perception de tout ce qui nous entoure, de la culture, du style, des actes de consommation. Bref, ça va être un peu lifestyle, mais avec un côté quand même de réflexion et de critique envers la société. D'ailleurs, ma première chronique s'intitule « Est-ce que nous sommes en train de vivre dans un monde de plus en plus beige » et qui est une critique de plus en plus sur comment les cafés, les vêtements, l'immobilier, même l'art et tout ça devient tout standardisé vers une seule et même chose, le plat et le boring. Donc, justement, je vous invite à aller voir ceci.
0: C'est déjà
2: sorti sur journaldelevis.ca.
0: Wow!
2: Donc, je vous invite à aller regarder, lire, vous délecter de mes mots et je vous dirai que de rester « stay tuned » comme qu'on dit, car d'autres chroniques s'en viennent avec un côté aussi mordant que jugeant. Et je trouve ça le fun parce que il y a comme une petite ligne directrice entre cette émission de radio qu'on fait, ou qu'on lit, on juge, et... mais des chroniques qui jugent un peu la
1: vie. Il écrit puis il juge.
2: Ouais, donc juste.
0: Wow!
2: Ouais. C'est, tu sais, il y en a qui font du bénévolat dans des refuges. Moi, c'est en jugeant le monde. Tu sais, on trouve tout notre talent dans la vie.
0: Ouais. Donc, c'est Samuel de Blois.
2: Oui.
0: Journal de Lévis. Est-ce que le monde devient de plus en plus beige?
2: Ouais.
0: Extraordinaire. Félicitations, Samuel.
2: Mais merci, mais félicitations.
0: On peut-tu lui dire bravo? Ben oui. Franchement.
2: Putain, félicitations pour peut-être Paris.
0: Oui, mais là,
1: on te souhaite...
0: ça c'est des oui-dire. Là, on est dans l'action.
1: Ouais,
2: on est dans l'action, mais c'est quand même un bon développement.
0: C'est vrai, exactement. Et de toute façon, comme c'est parti, ben, je vais voir Kat et tout le temps là-bas.
2: Ah oui,
1: oui, c'est ça,
2: ben, oui,
1: exactement.
2: Mais c'est dans le sud, c'est dans le milieu sud de la France qu'il y a plus à son point de...
0: Oh ouais, mais rendu là-bas, tu prends un train puis tu te rends en 45 minutes partout. C'est que c'est pas stressant. Est-ce qu'on se fait des histoires?
2: Oui!
0: Mesdames et messieurs, c'est le segment des histoires présentées par... Non, ça aurait été cool d'avoir Eros et compagnie. Non, ça aurait été cool d'avoir... J'aimerais ça avoir un commanditaire un jour. Mais bon, est-ce que tu es prête, Kat, à lire la première histoire? Parce qu'on le rappelle, le principe est de lire des histoires sur Reddit que nous trouvons. Et les juger.
1: Mm-hmm.
0: Là, Kat, t'as des confessions. Qu'est-ce que c'est une confession?
1: Ben, souvent, on va faire des « Am I the asshole? » Donc, la personne, elle se demande « Est-ce que je suis un trou de cul? » Tu sais, selon les actions qu'elle a posées. Là, c'est plus des confessions. Fait qu'un peu comme à l'église, là, devant le prêtre.
0: Wow! Mais nous sommes les curés.
1: Non, mais tu sais, souvent, des trucs qui ont gardé secret. Des fois, c'est pas trop big deal. Des fois, ça l'est un peu plus. À soir, ça va être assez soft. Puis, je vais commencer avec « Tu tranquille? » Puis, après ça, on va augmenter légèrement le niveau.
0: Oh.
1: Mais...
0: Oh mon Dieu, regarde, right?
2: Une gradation, j'aime ça.
1: Je gauge les attentes, là, présentement.
0: Oui.
1: On découvrira pas rien de spectaculaire. Mais je commence ça direct là.
0: Vas-y, je trouve rien dans church music, donc on n'aura pas de...
1: Un petit fond musical.
0: Ouais, je trouvais que ça aurait fait quelque chose, mais tu vois, tout ce que j'ai, c'est metal church.
1: Ouais.
0: Non, ça va être peut-être un peu trop intense. C'est le genre de musique à Sam, ça.
2: Mm.
0: Ouais. OK, ben c'est pas grave. OK, vas-y.
1: Donc, tout le monde dans mon immeuble pense que je suis vraiment douée pour identifier les oiseaux. Je triche depuis presque 2 ans. Tout a commencé parce qu'un homme plus âgé de mon immeuble a pointé un oiseau dehors et m'a demandé si je savais ce que c'était. Je ne le savais pas. J'ai discrètement pris une photo, je l'ai passée dans une application d'identification et j'ai dit « un pic à ventre roux », comme si je l'avais reconnu immédiatement. Malheureusement, il a été impressionné. Apparemment, il a dit aux gens que j'étais LE gars des oiseaux.
0: Ben oui.
1: Depuis, des voisins m'arrêtent dans le hall, me montrent des photos floues prises à travers leurs fenêtres et m'envoient même des enregistrements de chants d'oiseaux random par texto.

0: voit. Attends, là, là, on parle. C'est où? C'est dans une résidence de personnes âgées?
1: Non, non, c'est dans un immeuble.
0: Tu me niaises. C'est dans des personnes avec une vie familiale.
1: Ben,
0: qui ça ont dépend, des choses, des responsabilités.
2: Dépend, c'est ça, ça dépend, là.
0: T'sais, c'est quel immeuble?
2: Ben, tu sais, il y a des immeubles de, dans l'édifice qu'on vit tous les deux, là, Catherine pis moi, il y a beaucoup de personnes âgées, là.
1: Ouais,
2: ça a pris du temps, puis là, il commence à avoir des personnes plus jeunes.
0: Ouais, mais est-ce que tu serais de chemin avec tout le monde dans ton immeuble pour, à un point que s'il y a un monsieur qui est reconnu comme le monsieur des oiseaux, tu lui montrerais une photo d'un oiseau?
2: Non, parce que moi, j'ai une vie, mais par contre...
1: Non, mais il y en a parce qu'on en a un dans notre immeuble qui est vraiment, il prend des belles photos, il sait quand même
2: oui, mais
1: il...
0: tu le connais. C'est
1: non,
0: monsieur
2: on a,
0: les oiseaux.
2: On a un groupe Facebook, c'est pour ça.
0: Mais, ouais, on est de coupé. L'immeuble.
1: Uh-huh. Oui.
0: Voyons.
1: Uh-huh. Ouais. Fait que, tu sais, lui, il va poster souvent les photos qu'il a prises à partir de son balcon. Fait que, tu sais, la vue qu'on a, on va dire, de l'immeuble. Puis, puis c'est ça. Puis, il va nous informer sur les oiseaux qui arpentent l'immeuble. Parce qu'on est, on a vu sur... Ben, nous, on n'a pas vu sur fleuve de notre condo, là, mais de l'autre bord du condo. Ceux qui ont un peu plus de moyens dans notre condo, ils ont vu sur fleuve.
2: C'est plus l'opportunité de,
1: ouais, y a plus d'opportunité
2: que de moyens, je dirais.
1: Mais bref, il y a un côté de notre immeuble qui donne vue sur fleuve. Fait qu'il y a des beaux spécimens d'oiseaux.
0: Je pense que je suis pas assez chumé avec le monde dans mon immeuble pour pouvoir justement avoir un groupe Facebook et juste avoir l'aisance de demander à quelqu'un dans le corridor « C'est quoi cet oiseau-là? »
1: Ouais, mais c'est parce qu'en même temps, on est débrouillards, hein, nous autres. Fait que, je veux dire, avant de demander à quelqu'un, tu vas sûrement te chercher sur Internet si tu veux vraiment savoir la réponse.
2: Ben, ouais. Tu fais juste pas dégager tes problèmes chez les autres. Là. T'es garde chez toi, tes idées, tes problèmes, les choses que tu veux savoir. Normalement, tu fais pas exprès pour arriver
1: super cynique.
2: Demander à plein d'affaires.
0: Bref. Mais je trouve que c'est un bon synopsis, par contre, de film, ça. Un homme que, malgré lui, devient expert oiseau. Mais moi, tu vois, je vois comme un livre de Patrick Sénécal.
1: Okay,
0: genre, ouais. Ça tombe un peu dans la démence vers la fin.
2: Exactement.
0: Et finit par tuer et brûler tout l'immeuble.
2: Ben, c'est ça. Ben, finalement, en fait, ce qu'il fait, c'est les cris d'oiseau, c'est les cris de ses victimes. Ça pourrait être ça.
0: Wow!
2: Uh-huh.
0: Je vois finalement, dans son sous-sol, il y a un grand nid. Qui a construit avec des branches, donc tous les corps il les met dans le lit.
2: Exactement, c'est ça. Puis lui, il se déguise en oiseau, puis c'est comme la maman qui.
0: Puis on l'appelle comment? C'est la corneille. Attention, la corneille.
2: The crown.
0: The crown. Oh wow. Hey Patrick Sénécal, si tu nous écoutes, honnêtement, un livre.
2: En passant, grand fan de ton travail.
0: Ah, on est tous grands.
2: Très grand fan de ton travail.
0: Fan. Je pense que j'ai quasiment tout lu. Il m'en reste peut-être un ou deux. Mais honnêtement, les Patrick Sénécal, je les ai pas mal clenchés.
2: Mm-hmm.
1: J'ai une confession à faire, j'ai jamais lu de Patrick Sénécal.
0: C'est correct, mais je veux savoir son livre préféré avant que tu termines, mais on va arrêter de parler à Catherine qui a jamais lu de Patrick. Commence. C'est quel ton livre préféré?
2: Mais moi, j'en ai pas lu beaucoup parce que j'ai pas eu. Faut que je reprenne le temps. Mais ça, mais j'en ai plein à lire, mais moi, j'ai adoré Elle.com.
0: Oui, ben oui.
2: C'était incroyable.
0: Ce qui est incroyable, c'est que Elle.com revient dans plusieurs livres, dont le dernier que j'ai lu qui s'appelle Tant qu'il y aura des morts.
2: Mm-hmm. Il y a vraiment comme un Sénécal verse, là. Il y a vraiment un univers qui se parle entre eux. C'est incroyable.
0: Incroyable. C'est pour ça, honnêtement, il faut que tu lises fin.
2: Oui, c'est lui que j'essaye de lire.
0: Extraordinaire. C'est mon préféré.
2: Ah, oh, parfait.
0: Vas-y, continue ta confession, par ton cas.
1: Non, il n'y a pas de problème. Donc, pour terminer la confession des oiseaux, ça disait que. À chaque fois, je dis donne-moi une seconde. Puis je cherche, j'utilise discrètement la même application. J'ai maintenant identifié peut-être 60 oiseaux pour ces gens-là et je n'ai pratiquement rien appris. La semaine dernière, quelqu'un m'a présenté à son petit-fils comme étant notre ornithologue attitré. Je n'ai rien dit. Le pire, c'est que j'ai eu plusieurs occasions d'avouer que j'utilisais simplement une application, mais j'ai entretenu ce stupide mensonge pendant tellement longtemps que le corriger maintenant me semble beaucoup plus embarrassant que ça ne devrait l'être. Je ne connais absolument rien aux oiseaux.
0: Mais c'est que les personnes, de toute façon, qui te demandent c'est quoi ces oiseaux-là, ne comprendraient pas c'est quoi l'application.
1: Ouais, ben c'est ça, rendu là. Mais tu sais, quand même, le gars a une application pour reconnaître
0: ben
1: les oiseaux.
0: Mais non, mais c'est Google Search. Tu prends une photo dans Google, puis ça te l'identifie. Mm-hmm. Tu pourrais prendre une photo sur ChatGPT, ça te l'identifierait.
1: Ouais.
0: À moins que ta confession soit sortie en 2005.
1: Je sais pas, là, je pourrais pas dire. Mais tu sais, présentement... il dit je l'ai passé dans une application d'identification.
2: L'identification,
0: non,
2: ça
0: mais
2: peut...
0: c'est chat.
2: Ça, c'est chat.
0: Moi,
2: c'est Google.
0: Y a-tu vraiment un app, ça s'appelle Oiseau Scanner, Bird Scanner.
1: Mais sûrement, un peu comme avec les plantes, mais tu sais, nous autres.
0: Ça existe?
1: Ouais, ouais.
0: C'est quoi? Oh my God. Mm-hmm.
1: Mais mon père, il est un grand fan d'oiseaux. Fait que, mettons...
0: Pour de vrai ou pas?
1: Pour
0: c'est
1: de vrai.
0: Peut-être lui qui a écrit la confession.
1: Puis, dans notre famille, on connaît vraiment beaucoup les oiseaux. Fait que, tu sais, moi, j'impressionne souvent les gens, ben...
0: Oh, man, Kat, toi, t'es rempli de surprises.
1: Oui, hein?
2: Ah, c'est une boîte de surprises.
0: Ah, c'est fou.
1: Mais...
0: OK, fait que là, tu peux me nommer combien d'espèces d'oiseaux?
1: Ben, là, like, pas,
2: d'oiseaux juste là. Pour dire, depuis qu'on est ensemble, j'en connais... Je connais 5 fois plus d'espèces d'oiseaux.
0: Wow.
2: Juste par la côtoyer.
0: C'est quel ton préféré?
1: Je sais pas. Là, je connais pas leurs caractéristiques, mais j'en aime une couple, mais sans dire que c'est mon préféré.
0: Okay,
1: j'aime bien les petites hirondelles.
0: Ben oui, c'est beau des hirondelles.
2: Toi, Sam, c'est quoi ton oiseau
0: moi,
2: favori?
0: Moi, je dirais que c'est les mésanges bleus.
2: Les mésanges bleus, ça existe quoi?
0: Ça existe, ça me tente que ça existe.
1: Mais il okay. Y a un site pour les identifications d'oiseaux.
0: Wow.
1: Tu vas, dans le fond, quand tu vois un oiseau, ben tu y vas, tu peux y aller par couleur. Fait que tu sais, l'oiseau, il y avait beaucoup de brun, mettons, dessus.
0: Oui.
1: Fait que là, tu cliques sur brun, puis là, grosso modo, dans quelle région, blablabla. Bla, bla, bla,
0: wow.
1: Fait que là, t'es capable d'essayer d'identifier l'oiseau que tu vois.
0: Wow. J'aime tout ce que tu viens de dire.
1: Voilà.
0: Ah, oh, c'est incroyable. Ben merci, mais regarde si l'ornithologue nous entend en ce moment. Moi, c'est quoi que tu ferais à sa place? Moi, je garderais le secret.
1: Ben, c'est ça qui
0: jusqu'à
1: arrive souvent, puis on va le voir
0: ça
1: un petit peu
0: souvent?
1: Avec mon autre histoire, où ce que quand le secret est gardé trop longtemps, ça devient trop gênant à le dire.
0: Ouais.
1: Fait que, à un certain point, c'est ça, t'es dans la merde, comme tu dis.
2: Mais ce que tu dois faire, tu dois entretenir le mystère. Des fois, tu fais comme, tu dis, ah oui, c'est mes connaissances générales, comme si c'était toi. Puis après ça, l'autre côté, des fois, tu dis, ah, mais tu sais, des fois, je me fais aider ou je, il y a ça, mais tu dis jamais qu'est-ce que c'est d'un bord ou de l'autre. Fait que t'entretiens toujours le mystère. Fait qu'ils le savent pas. Ils te reconnaissent pour ça, mais ils le savent pas, puis tu mens pas en théorie. C'est ça l'important.
0: En fait, le piège, c'est qu'ils ne se donnent pas le droit à l'erreur. C'est que sur 60
2: exactement.
0: Oiseaux, il aurait dû dire par moment, ah, oh, je reconnais pas.
2: Mm-hmm.
0: Tu sais, c'est comme, si tu vas
1: ouais.
0: au tricheur, là,
1: mm-hmm.
0: tu peux pas avoir bon à toutes les réponses. Sinon, t'es le tricheur.
2: Oh mon Dieu, il faudrait jouer au tricheur en live.
0: Ah, oh, ça, c'est la semaine prochaine.
2: Parfait.
0: Bien sûr. Ben oui, la semaine prochaine, on joue au tricheur.
1: Ça va être un peu plus nombreux, par contre.
0: Ben,
2: oh, ça s'arrange.
0: Ouais.
1: Ouais.
0: Ça s'arrange. Fait que, est-ce que t'as une autre confession pour nous?
1: J'en ai une autre, vous la voulez tout de suite?
2: Oui.
0: Oui, on est là.
2: On en veut plus.
1: OK. Donc, j'ai volé une pièce de casse-tête de 2000 morceaux à mon ami il y a 9 ans. Il l'a encadrée sans la pièce. Donc, on était colocataire à l'université. Il a passé presque 3 semaines à faire cet énorme casse-tête représentant un paysage sur notre table de salle à manger. Un soir, il était incroyablement prétentieux parce que j'avais dit que je n'aurais jamais la patience de terminer quelque chose comme ça. Alors, pendant qu'il prenait sa douche, j'ai pris une pièce près du bord et je l'ai mise dans mon portefeuille. Le plan, c'était de le laisser paniquer pendant peut-être 5 minutes lorsqu'il l'aurait terminé, puis de la retrouver comme par magie sous la table. Sauf que lorsqu'il est finalement arrivé à la fin, il n'était pas fâché. Il l'a cherché pendant un moment, a haussé les épaules et a dit que la pièce manquante rendait en fait le casse-tête encore plus cool parce que maintenant, il avait la preuve qu'une vraie personne l'avait terminé. Puis,
0: mais c'est qui? C'est Picasso, là, son coloc? Mon Dieu, c'est... Non, mais je trouve qu'il est bien trop artiste.
2: Il est trop optimiste.
0: Sur un casse-tête.
1: Ouais. Puis, il a collé le casse-tête au complet avec le trou.
0: Avec quoi? Hein? C'est de la colle? C'est
1: ouais,
0: c'est
1: ben tu peux coller, puis après ça, tu peux l'encadrer.
0: Sinon, regarde,
1: et il l'a encadré. Ce casse-tête est accroché chez lui depuis 9 ans maintenant. Il l'a déménagé avec lui dans 3 appartements différents. J'ai toujours la pièce manquante. Elle est dans une petite enveloppe au fond de mon tiroir de bureau depuis tout ce temps, parce que maintenant,
0: c'est
1: pour une raison quelconque, la lui rendre me semble vraiment pire que de l'avoir volée à l'époque.
0: C'est extraordinaire.
2: Moi, si je t'ai vu, j'encadrais la pièce de casse-tête.
0: Oui.
1: Un tout petit cadre avec la pièce de
2: ouais. ouais.
0: OK, mais c'est-tu sa seule fierté dans sa vie?
2: D'avoir volé ça ou d'avoir
0: Mais il a fait un casse-tête. C'est
1: ouais,
0: peut-être le seul casse-tête qu'il a fait.
1: Non,
0: sinon,
1: mais il y en a
0: beaucoup de casse-tête.
1: Ouais, mais il y en a qui c'est vraiment une passion, les casse-têtes.
0: Mais on dirait, tu vois, j'ai pas la référence. Ça prend combien de temps faire un casse-tête 2000 pièces?
1: Ça doit être long quand même.
2: 2000, c'est quand même
0: c'est
2: de
0: beaucoup
2: pièces.
0: De pièces, 2000.
2: C'est quand même une pièce.
1: On va faire une petite recherche rapide sur chat.
0: Ouais, fais casse-tête scanner. Ça doit exister.
2: Ouais, il scanne puis il dit le nombre de temps.
0: Le nombre de pièces puis le nombre de temps.
2: Ouais, c'est ça. Puis il dit laquelle qui manque.
0: Ouais, et il dit aussi si tu aurais la patience de terminer ça. Et c'est tellement prétentieux.
2: Tu n'aurais pas la patience de terminer ça.
0: Mais non, moi étant un grand humain, je termine des casse-têtes et pas toi.
1: Donc.
2: Oui, je vous chat. Dis,
0: oui, on t'écoute.
1: Pour un casse-tête de 2000 morceaux, le temps nécessaire dépend surtout de ton expérience, de l'image et du niveau de difficulté.
2: Imagine un gros ciel bleu. Tout bleu partout.
0: Oui, c'est ça.
1: Pour un débutant, le temps estimé est à peu près entre 25 à 50 heures. Ouais. Pour un habitué, plus en 15 à 30 heures. Puis des très expérimentés, on parle d'un 8 à 15 heures. Puis avec une image facile, donc des ondes bien distinctes, on parle plus d'un 10 à 20 heures.
2: Mais
0: donc, c'est un projet.
1: Fait qu'on peut... En pratique, on peut dire qu'il va consacrer 2 heures par jour, puis il pourrait le terminer entre 1 à 3 semaines. Avec un petit 2 heures par jour.
0: Un petit, oui, un petit deux heures. Qui a 2 heures à mettre sur un casse-tête?
1: Non, mais tu sais, mettons, là, le soir, quand tu veux relaxer, tu fais ça, tu peux faire ça devant une émission.
0: C'est pas frustrant? Tu trouves pas ça frustrant?
1: Ben, je sais pas, j'en fais pas souvent, mais une fois de temps en temps, ma soeur en avait commencé un, je l'ai aidé, je trouvais ça amusant, mais après ça, j'ai arrêté.
0: Tu penses-tu que ça se vend des casse-têtes toutes blancs?
1: C'est clair, sûr que c'est clair.
0: Il y a du monde, genre, il aime ça, juste un peu être un peu maso, là. Ouais. Mais c'est rendu là, t'as aucune strat, là. Faut juste tes essais un par un.
2: Ouais, c'est l'essai erreur, la chance.
1: Mais à un moment donné, j'ai vu une vidéo sur TikTok. Écoute, le casse-tête, je pense que c'est le plus grand casse-tête au monde. Et il est divisé en plusieurs blocs, on va dire. Donc, parce que c'est comme tout, ça représente toute la Terre au complet.
0: Ouais, bien sûr.
1: Mais comme avec, l'écosystème, fait que, tu sais, peut-être la savane, la jungle, nanana. Puis comme, tu le construis par blocs, puis à la fin, tu assembles tous ces blocs-là en un casse-tête, fait que ça fait un très, très long corridor de casse-tête. Puis ça prend des années à faire, là. C'est ce genre de casse-tête-là.
0: Non, mais, tu sais, le monde a des passions, puis t'es pas obligé de suivre nécessairement les tendances, mais...
1: Non, c'est ça. Fait qu'il n'y a pas grand fan de casse-tête.
0: Non. Moi, tu vois, j'associe ça dans... On dirait pour moi, un casse-tête, c'est la même catégorie que le monde qui font crackpot de café, genre. Je sais pas pourquoi. Non, mais j'associe le monde là-dedans, ouais, je sais pas. Toutes ces affaires-là, on dirait que ça m'accroche pas.
1: OK.
0: Mais j'aimerais ça...
2: T'as-tu la fibre artistique?
0: Non.
1: Oh.
2: Pour ça.
1: Ben, pourtant.
0: Ben,
1: tu joues de la guitare.
0: Puis, moi, j'aime ça être sur une scène.
1: OK, ouais.
0: Pas jouer de la guitare.
2: Je joue de la guitare. Pas ses chansons.
0: Exactement. Ouais. Tu sais, c'est comme quelqu'un, je sais pas, finalement, aime beaucoup les tomates et il fait pousser des plants de tomates. Tu pourrais dire, ah, oh, mais t'aimes ça faire du jardinage? Non. Je fais du jardinage à cause que je suis obligé d'en faire pour manger des tomates.
1: OK, ouais, je comprends.
0: Mais tu peux aimer tout le processus. C'est juste que moi, le processus d'apprendre la guitare, tu vois, j'ai stagné il y a 6 ans. J'ai le même niveau depuis 6 ans.
1: OK.
0: Mais j'ai réalisé que c'était assez pour être payé pour le faire.
2: c'est parfait, c'est ce qu'il fallait.
1: C'est bien.
0: Regardez, c'est honnête, ça mérite d'être honnête. Donc, engagez-moi.
1: Oui.
0: Pareil que...
2: Je suis pas si bien que ça, engagé.
0: Non, mais pareil que je suis bon. Les festivals qui m'engagent sont contents. Donc, c'est tout ce qui importe. Hey, on se fait-tu une petite pause avant l'histoire à Sam? Ouais. Regarde, on va partir en pause, tout le monde. Donc, est-ce que tu veux... Fais le départ à pause, Sam.
2: Donc, on se retrouve après la pause, mes chers auditeurs. Et pendant ce temps-là, allez prendre une collation, quelque chose. Et on se retrouve tout de suite après la pause.
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0: si, puis attends, on va baisser la musique pour voir si on est capable de faire. Ok. Pam, pam, pam, pam, pam, pam, pam, pam, pam, pam.
1: Oh my god!
2: Beatbox, c'est pas d'asphore, je pense.
0: Hey, je pense que nous sommes des animateurs de radio professionnels. Oh, que le silence voulait tout dire.
2: C'est ça.
0: Oh, bon retour tout le monde dans votre voiture. Si vous n'avez pas encore changé de poste, bienvenue à Spotted pour les 15 prochaines minutes, parce qu'aujourd'hui, on lit et on juge. Et là, on a des histoires pour vous, mesdames et messieurs.
1: Ouais.
0: Et je pense qu'on va jump to it directement. Mon Dieu, hey, je me suis dit avec mon ami de Montréal aujourd'hui. Tu vois, je parle un peu anglais. Là. ça change des vies. Sam, t'as une histoire pour nous.
2: Ouais, faut que j'en
0: extraordinaire. Oh, peut-être qu'il l'a plus, finalement.
2: Je l'ai.
0: C'est beaucoup de pression. Non, mais ça, c'est la pression du live, hein. Je peux comprendre.
2: Exactement.
0: Véronique Cloutier aussi, des fois, passe ses histoires.
2: I'm too straightforward now.
0: Toi, t'as pas vu ton ami, mais mon réel aujourd'hui.
2: Comment?
0: Hein?
1: Non, ouais, c'est ça, exactement.
2: I'm too straightforward now.
1: Tu l'as-tu retrouvé?
2: Hein?
1: Tu l'as-tu?
2: Oui. Bon. Yes, I found it. So,
0: oh my god.
2: OK, now.
1: On va continuer en français, s'il vous plaît.
2: OK, on s'y va. Donc,
0: Est-ce que t'es bon en anglais?
2: Je sais pas. Oui, sûrement.
0: Est-ce que tu considères, je te pitch dans un pays, en Angleterre, tout seul, t'es capable de te débrouiller, t'es capable 100%. De te faire des amis?
2: 100%.
0: Mais est-ce que si je te pitch dans un business meeting, t'es capable de...
2: La dernière fois, j'y étais, j'avais un peu de la misère, mais c'est parce que même en français, je savais pas quoi dire tellement j'étais fatigué. Fait qu'il faudrait que je le refasse, mais je pourrais me débrouiller. Je vais me débrouiller.
0: Sans dire, OK, c'est bon.
2: No stress.
0: Parfait.
2: No stress.
0: No stress.
2: OK, so, suis-je la trou de cul de vouloir couper les ponts avec ma sœur après qu'elle ait teint les cheveux de ma fille de 8 ans sans ma permission?
0: Oh! Attends, je veux une opinion tout de suite. Je veux une opinion tout de suite là-dessus.
2: Vas-y.
1: Non, ça se fait pas.
0: Du haut de nos années d'expérience sans enfant,
1: ouais.
0: Je considère que si j'avais une fille... Non, en vrai, sinon, ça se fait pas.
1: Non, ça se fait vraiment. Tu fais rien aux enfants des autres sans la permission du parent.
2: Et je vais vous les...
0: Sauf les amener genre au cinéma. C'est tellement cool,
1: le
0: cinéma.
1: Mais tu sais, ça dépend quel film tu l'amènes.
0: Ben, il y a Avengers Endgame qui vient de sortir. Encore, qui est de retour.
2: Avec une petite une extension, je pense, c'est ça?
0: As-tu une extension?
2: Je pense que c'est ça, ouais. Ou une scène bizarre de plus.
0: Oh mon Dieu, que je viens de trouver ce que je fais demain soir.
2: OK. So, j'ai 28 ans. OK, let's go. J'ai 28 ans et une fille de 8 ans. Ma sœur la garde régulièrement et jusqu'à cette semaine, je faisais confiance les yeux fermés.
0: Ben oui.
2: Ma fille l'adore. Ma sœur adore passer du temps avec elle. Et oui, c'était aussi très pratique pour moi parce qu'elle m'écoute beaucoup moins cher qu'une gardienne.
0: Ben écoute de quoi? Ça sonne genre, elle me coûte une bouteille de vin.
2: Ouais, ben c'est ça. Ouais. C'est ça, exactement.
0: C'est ce genre d'affaire, là. Genre, un petit rosé puis je vais être contente de garder ta fille.
2: Exactement. Je pensais surtout que laisser ma fille avec ma soeur signifiait la laisser avec quelqu'un qui respectait mes décisions aussi comme parent.
0: J'aime comment elle est vraiment s'assied au début parce que tu sens la hargne qu'elle a envers sa soeur présentement.
2: Non, vous allez voir qu'est-ce qu'elle a fait. Il y a la hargne.
0: J'aime ça.
2: Apparemment, non. Depuis plusieurs mois, ma fille me supplie de pouvoir se teindre les cheveux. Elle me montre des couleurs, des photos. Elle essaie constamment de négocier avec moi. Ma réponse a toujours été non. Pas de peut-être, pas on verra. Non, catégorique. Elle a 8 ans, je trouve qu'elle est trop jeune et je lui avais dit qu'on pourrait en reparler quand elle serait plus grande.
0: Mais oui.
2: Ma sœur le savait très bien.
0: Oh non!
2: Je suis allé chercher ma fille après le travail et dès que je suis arrivé, ma sœur m'a regardé avec un petit sourire bizarre et m'a dit « OK, avant que tu sois fâché, c'est elle qui voulait vraiment le faire. Alors,
0: non,
2: je ne suis pas fâché contre elle. »
0: Non.
2: J'ai immédiatement compris. Je regarde ma fille et je vois du bleu. Énormément de bleu. Ma sœur avait teint pratiquement toute la moitié inférieure de ses cheveux
0: en bleu
2: vif.
0: L'a fait.
2: Ouais, en bleu vif avec du Manic Panic. Je ne sais pas qu'est-ce que c'est.
0: Manic Panic.
1: Je pense que c'est peut-être une teinture semi-permanente qui part après une coupe de lavage.
0: Fait qu'on panique pas.
2: Je sais pas. Pas une petite mèche, pas quelques pointes,
0: je vais faire une recherche.
2: Ouais, une énorme partie de ses cheveux. Et je vais être méchante, pendant 2 secondes, c'était dégueulasse. La couleur était criarde, il y avait des démarcations, c'était affreux. On dirait vraiment que ça a été fait durant une expérience à 2h du matin.
0: En même temps, as-tu vu le nom, l'enfer, Manic Panic?
2: Tu paniques, là. Hey. Tu fais ça, panique.
0: OK, c'est des produits 100% vegan et non testés sur les animaux. Ah, je savais pas que c'était un truc, ce cruelty free.
1: Mmh.
0: Ouais. Du coup, tu peux en trouver au Jean Coutu, pharmacie. Oui, mais moi, je veux savoir.
2: Je pense que c'est permanent.
0: Tu penses que c'est permanent? Ouais, ouais, mais à un moment donné, semi-permanente.
1: Ouais, voilà.
0: Ça veut dire quoi, semi-permanente?
1: C'est que ça part après plusieurs lavages.
0: Mais plusieurs lavages, c'est quoi? Genre, ça... combien d'œufs tu dois mettre?
2: 3-4 mois, sûrement.
0: Ah, mon Dieu, c'est long.
1: Je sais pas.
0: Est-ce que dès que tu teins les cheveux, pour avoir tes cheveux normaux, je sais pas, c'est soit t'attends qu'ils repoussent ou tu te retins les cheveux?
1: Ben, si tu te retins les cheveux, c'est plus de ta couleur naturelle.
0: Hey, on se teint-tu les cheveux?
1: Moi, ils sont teints au henné.
0: Ben non.
1: Ouais. Vu que c'est vegan et naturel.
0: Cruelty-free?
1: Cruelty-free.
0: On se met du Manic Panic? Sam et moi, on se met du Manic Panic.
2: Ben, moi, c'est déjà temblant. Temblant, là.
0: T'es teint?
2: Ben oui. Non, c'est pour que je te niaise.
0: Okay.
2: C'est pour que je te niaise.
1: Fait que là, on continue.
2: Donc, j'ai pas... Bon. Ma fille était absolument ravie. Donc, j'ai rien dit pour l'instant. Je ne voulais pas lui faire sentir qu'elle avait fait quelque chose de mal. Elle a 8 ans. Évidemment, si un adulte lui propose exactement ce qu'elle me demande depuis des mois, elle va accepter.
0: Ben oui.
2: Ma sœur m'a ensuite dit « Relax! »
0: Quelle est la pire chose à dire?
2: Parce que c'était seulement une coloration semi-permanente et que ça allait finir par partir. Ouais, finalement, on avait la réponse. Comme c'était ça le problème.
0: C'est 4 mois.
2: C'est ça.
1: Non, c'est moins que ça. C'est à peu près peut-être une dizaine de lavages max.
0: OK.
2: Je suis parti sans faire de scène et après, une fois à la maison, je lui ai écrit pour demander ce qui lui avait traversé l'esprit. Elle savait que j'avais dit non. Elle savait que c'était une limite que j'avais mise. Et elle l'a quand même faite. On s'est disputé et elle m'a essentiellement répondu que je dramatisais. Que c'est sûr que des cheveux et que ma fille était heureuse. Mais voilà où la situation est devenue encore pire. Le lendemain, j'ai appelé un salon pour demander ce qu'on pouvait faire parce que la couleur était beaucoup trop intense que ce à quoi je m'attendais et je ne voulais pas simplement... J'ai perdu 2 secondes, veuillez patienter.
0: Mais tu l'étais ou à vos primaires avec ces cheveux-là?
1: C'est sûr qu'à vos primaires.
0: C'est sûr qu'à vos primaires.
2: C'est sûr qu'à vos primaires. 2 secondes, j'ai perdu mon...
0: C'est vrai que si tu on peut faire du contenu en attendant. Hé, paraît que demain, il annonce de la pluie.
1: Non, mais tu t'es jamais teint les cheveux, Sam?
0: Hein? Mais par contre, pour le vrai, j'ai failli me teindre les cheveux. Mon ami et moi, on s'était dit, on va se bleacher les cheveux ensemble. Et
2: un blond criage.
0: Il l'a fait.
1: OK.
2: Toi, non.
1: Toi, t'as choqué.
0: Et moi, je suis arrivé pour le faire. Je me souviens, là, j'étais pendant la pandémie. Ma mère avait tout mis. Était sur le bord. On dirait un film, là. Il y avait le pinceau sur le dessus de ma tête et j'ai fait, non. J'ai choqué. Fait que mon ami a été blond pendant 3 mois, puis pas moi. Je regrette rien.
2: C'est parfait. Bon.
0: Mais je pense que je serais beau avec du bleach. Peut-être pas du jour de mes 23 ans.
2: Non.
1: Je sais pas. Ben
0: non,
1: pas.
0: On dit non.
1: Moi,
0: ma mère me dit que je suis beau, peu importe.
1: Mais c'est ça. Mais t'es beau au naturel, ouais. Sam. Comme que tu es. Change-toi pas.
0: OK, on continue.
2: Donc, oui, j'ai trouvé. Le lendemain, j'ai appelé un salon pour demander ce qu'on pouvait faire parce que je trouvais ça beaucoup trop intense et... Je voulais pas attendre que quelques semaines pour que ça disparaisse naturellement. J'ai fini par prendre rendez-vous. Ça m'a coûté 300$.
1: Oh, Seigneur.
2: Et ma fille a pleuré pendant une bonne partie du rendez-vous. Elle ne comprenait pas pourquoi je lui enlevais ses cheveux bleus alors que sa tante lui avait dit qu'elle avait le droit de les avoir. Ça m'a complètement brisé le cœur parce que j'ai osé ma propre fille. J'étais devenue la méchante.
0: Ah oui.
2: Ma sœur lui avait donné quelque chose qu'elle voulait depuis des mois. Et moi, j'étais maintenant celle qui le lui retirait. Après le salon, ma fille m'a demandé « Pourquoi ma tante dit oui, toi tu dis toujours non? » Et là, honnêtement, j'ai vu rouge. J'ai écrit à ma sœur pour lui dire que non seulement elle avait ignoré une décision que j'avais prise pour ma fille, mais qu'elle venait maintenant de me placer dans une situation où je devais faire respecter cette décision en faisant pleurer mon enfant. Sa réponse, que c'était moi qui avais choisi de faire enlever la couleur. Selon elle, j'aurais simplement pu laisser tranquille puisque ma fille était heureuse. Elle a même dit que c'est peut-être que je devrais apprendre à choisir mes batailles, comme qu'on dit, au lieu de contrôler quelque chose d'aussi insignifiant que les cheveux de ma fille. Et c'est là que j'ai quelque chose, ça a cassé en moi. parce que ce n'était pas une question d'avoir les cheveux bleus. Ma sœur va notamment contourner une règle qu'elle connaissait, puis elle m'a laissé gérer toutes les conséquences derrière. La facture, les pleurs, la dispute avec ma fille, les problématiques, tout.
1: Ouais, ben là, c'est ça, elle avait pas un 300 pièces de côté pour mettre dans les cheveux de sa fille. Là.
2: Exactement. Et maintenant, le fait que ma fille voit sa tante comme la personne amusante qui lui dit toujours oui, pendant que maman est celle qui vient tout gâcher, je lui ai dit qu'elle ne garderait plus jamais ma fille. Elle a complètement explosé. Elle dit que je l'ai punie, que je la prive de ma fille, d'une relation avec sa tante pour une histoire ridicule et que je suis en train de détruire notre famille pour la teinture semi-permanente. Mes parents sont maintenant impliqués dans le projet.
0: Évidemment.
2: Ils disent que même s'ils comprennent pourquoi je suis fâché, couper les ponts est beaucoup trop extrême. Mais honnêtement, je ne sais plus si je peux lui faire confiance avec ma fille. Alors, Emma Riasol.
0: Oh, que je sens que je vais être pas d'accord avec vous autres.
1: Vas-y. Oh, ouais.
0: Tout le point de sa sœur qu'elle a dit, justement. Relis, qu'est-ce que sa sœur lui a dit?
1: T'as pas, il va l'avoir perdu encore.
2: Quelle partie?
0: Ouais, c'est ça, c'est sûr.
2: Mais quelle partie?
0: Donc, il fait beau aujourd'hui.
1: Oui, c'est ça.
0: C'est ça.
2: Mais quelle partie?
0: La partie, justement, j'ai vu rouge.
2: Je cherche.
0: C'est correct. Ouais. Ça fait tellement de la radio de qualité, ce qu'on fait en ce moment.
3: Vraiment.
0: Je trouve ça extraordinaire.
1: C'est qui avait vu rouge? Ah oui, c'est la mère qui avait
0: vu. La mère a vu rouge. Et après ça, justement, la tante lui a dit quelque chose
1: oui,
0: genre...
1: Oui, elle a vu rouge quand la fille, sa petite fille a dit ouais. « Pourquoi toi, tu dis tout le temps oui, puis non, puis l'autre a dit oui. »
0: Tu vois tout ce que la tante a dit après. Moi, je suis d'accord avec ce qu'elle a dit.
1: Ah ouais?
0: Oui.
1: Mais là, c'est
0: vas-y.
2: J'ai écrit à ma sœur pour lui dire que non seulement elle avait ignoré une décision que j'avais prise pour ma fille, mais qu'elle venait maintenant de me placer dans une situation où je devais faire respecter cette décision en faisant pleurer mon enfant. Sa réponse, que c'était moi qui avais choisi de faire enlever la couleur, sinon j'aurais simplement pu laisser tranquille puisque ma fille était heureuse. Elle m'a même dit de commencer à choisir mes batailles au lieu de contrôler quelque chose d'aussi insignifiant que les cheveux de ma fille.
0: Ça, tu vois, je suis d'accord à un certain point.
1: De
0: je suis d'accord
1: choisir
0: avec.
1: Choisir les batailles?
0: Ben, moi, je suis d'accord avec la personne qui écrit l'histoire que la sœur est plus de confiance.
1: Ouais.
0: Là, t'as franchi une limite, t'as fait quelque chose. Surtout, ce que je trouve vraiment insultant, c'est qu'elle ne s'excuse pas.
1: Ouais.
0: Et elle fait vraiment ce qu'elle veut. Par contre, du côté de la mère, tu savais qu'en voulant retourner la situation, ça coûterait de l'argent. Aux yeux de ta fille, tu serais la personne méchante. Et là, en plus de ça, tout ça, tu le savais. Mais là, t'es encore plus fâché face à la situation et à ta sœur, tandis que t'étais au courant que c'est ça qui arriverait. Tu vois, moi, je suis d'accord avec la sœur. Regarde, rendu là, oui, j'ai fait une erreur, mais c'est pas d'adé. C'est... Parce que les conséquences de retourner les cheveux normaux, je sais plus, sont trop grandes. Elle a perdu toute la relation qu'elle a avec sa fille,
1: ouais,
0: de mère fun, à cause de ses principes. Mais rendu là, j'étais en mode, garde-le, c'est important tes principes. Mais.
1: Ouais, mais mettons
0: cette
1: que
0: ta
1: fille a vraiment de l'air folle, là. Puis c'est vraiment laid, puis que genre, elle risque de se faire rire d'elle.
0: Elle va prendre une
2: leçon. Elle assume.
0: C'est ça, c'est sa fille aussi qui voulait autant l'avoir. Et rendu là pour la mère, elle gagnerait un point.
1: Ouais, c'est sûr.
0: Mais par contre, la sœur, faudrait vraiment qu'elle s'excuse. Là, la sœur, là, je sais pas qu'est-ce qui se passe, mais peux-tu?
2: J'ai pas d'update.
0: Ben, je veux mettre une notification. Là, la sœur, elle va s'excuser honnêtement. Là, ça n'a aucun sens. Mais malheureusement, regarde, dans cette histoire-là, à mon opinion, les deux ont leur tort.
2: Ouais.
0: Ce qui est malheureux. Et, tu sais.
1: Mais, tu sais, mettons, tu dis, c'est pas tant that deep. Sauf que, quand même, des fois, ça n'a pas besoin d'être super intense que tu viens de briser une décision que j'avais faite.
0: Ah, mais moi, je te dis, c'est pas l'action qui est that deep, c'est la couleur de cheveux. L'action est affreuse. Ouais. L'action, je comprends le bris de confiance et tout. Moi, je te parle que, regarde, rendu là, la situation est que ta fille a les cheveux bleus.
1: Ouais.
0: Et là, c'est si tu veux qu'elle retourne avec les cheveux normaux. Ben, malheureusement, ça va empirer la situation. Fait que rendu là, t'es mieux d'endurer.
1: Ouais.
0: Hey, mais là, regardez, Sam, ton opinion devait être super intéressante, mais ça va être malheureusement tout ce qu'on peut offrir. Il nous reste 15 secondes à l'émission. Merci Sam, merci Kat d'avoir été ici. On a d'autres confessions pour la semaine prochaine.
1: Yes.
0: On espère que vous serez présents au CJMD 96.9 dimanche 18h, même heure, même poste. Et on a hâte de vous

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histoires qui vous feront sourire. En voici une, dans Carrie, le premier roman de Stephen King, pendant la scène où Billy et Chris roulent en chevelle, on entend ce grand classique Motown de Martha and the Vandellas. Heatwave, hey oui!

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Bonsoir mes casquettes et mes casques, de retour pour une autre pétarade, votre DJ set électronique du 96.9 avec Disco, et on arrive à un moment précieux pour la culture du dance music, c'est le mois d'octobre, c'est officiellement le wrap-up de la saison des festivals, on a des gros line-up à Ibiza, des gros closing parties, bref les hits de l'été tournent à fond, à Ibiza pis ici, ben il fait déjà pas mal frais, mais je vous ai préparé un set avec ce qui joue là-bas, sur le bord des plages, dans les plus gros clubs du monde. Fait que c'est ça, j'ouvre le bal des grouillades avec un hit d'un artiste qui fait son breakout en 2026. Là, on start avec le mix original 1997 par Beef. C'est un DJ qui fait le tour d'Ibiza, qui ouvre pour plusieurs grands noms depuis le début de l'été. Définitivement une track à mettre dans vos playlists. Coming up, UGEL, Swedish House Mafia, du house et du drum and bass, ça part